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0: Oui, ni là, Mangoya ni là, tu tiens la casse à la maille, ni là, bon, peut-être amener la journée. Donc, ni là, tu dis que, bon, si on a un petit mini, les gars qui est d'accord, voilà, ni là, tu dis que la fête, ça va, quoi, tu vois, voilà, c'est là, quoi, t'as mis, là. Oui, ton ala que Sarani a besoin d'aussi à ta rapport. Ni là, c'est une petite ligne après, comme à la Dina Yana, ouais. Bon, ah, Mangoya, aussi à la Mandaï, la première qui est dans la bon, à la croisée, quand même.
1: Ok.
0: Bon, c'est vraiment encouragé, quoi.
1: Merci, Mingi. 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
4: Bon, on a dit que tout le monde a dit que tu as jeune quand tu as dit parfois à la piscine, tu as dit que tu as dit que tu as majeur. Et tu as dit que tu as dit que tu as majeur.
1: Compagnon, poser question à Mbati Mouam Masika, c'est pour ça que tu es une petite association. Donc, à t'en dire magie, à y'en sou, ah, ça soit à part.
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Et on est le radio de Kilo Kabel. Bonjour à vous et bon réveil matinal. Nas wake up, good morning. Voilà, si vous nous recevez comme ça et vous nous rejoignez sur les 100.9 FM, la station qui promet la paix et le développement. Un autre jour, un nouveau soleil. Nous disons bien Inch'Allah, Alhamdulillah, thanks to God, parce que nous sommes encore en vie. Nous sommes bien mercredi 26 août 2026. La fête patronale aujourd'hui est réservée pour les prénommés Natacha. Vous portez ce joli petit prénom, les Natacha, on vous embrasse. Les natifs du jour, vous qui avez poussé votre premier cri en certain 26, nous vous embrassons. On vous souhaite bien, je viens le jour de naissance, une pensée pour Elvis, Isidore, Malignipou, voilà, chauffeur de PRNL, qui fête bien son anniversaire aujourd'hui. Les tatas, les papis, les cocos, comment vous oubliez, on vous embrasse, le signe du mois demeure toujours vierge. Nous embrassons jusque la 238e jour de l'année en cours, il nous en reste 127 jours pour terminer 2026. Toujours ce côté dans la 35e semaine, et l'adage aujourd'hui pour ce mercredi 26 août, cela nous dit que celui qui cultive son jardin n'envie pas celui de son voisin. Ah oui, j'aime ça. Cela veut dire tout simplement qu'il faut se concentrer sur son propre développement, que se concentrer sur son propre développement apporte plus de sérénité que de la comparaison. Et comme événement du jour, c'est marqué Journée mondiale du chien. Voilà, vous en avez, prenez-en soin. Très bien, voilà, parce que ce sont des animaux de compagnie et ce sont également de très beaux compagnons. Elvire Kentome devant le micro pour vous servir dans la matinale de l'info que nous débutons ainsi pour la destination de 10h. Ça sera ce thème qu'on se dira au revoir. Les infos à partir de 6h, d'abord en français, par la voix de Nathan de Saint-Stéphane et Ngombe. La partie technique est gérée par Jérémy Amenindi. 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

0: Ben, ben, ma vie va changer.
1: Allez, les créer à ton chin casso. Johnny, ma épée à la sara, et son litige guerrier, ok, là, c'est 100 francs à 200.
0: Et ça, c'est un vernis baloukou.
1: C'est un vernis baloukou.
0: C'est un vernis baloukou.
1: Ah, chère, mingi la bé.
0: Et
1: bien, tes faux ongles là, baloukou, ça bé.
0: Et ça, faux ongles, ma boucle était 350 derrière, ma boucle était 1500 là.
1: Et donc, y a-t-il là, c'est vrai. Bon, Johnny, ma, il se fait la télé, on a y a pour là, c'est pas torti nagasa, vernis, ben, ben, yo.
0: Tout le monde a remercié.
1: Ah, et pas la nettoyer, t'as raison, ongles, ni peindre, si yo.
0: Et il nettoie, peindre.
1: Voilà, Johnny, Johnny, Biko, t'en as là.
0: Merci.
1: Ah.

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0: 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C'est toujours bien de se dire bonjour, même quand on est une famille dans une même maison, même si on a passé la nuit sur le même lit, hein, dans le même lit si vous voulez, enfin, ça dépend de vous quoi. Sous une même couchette, le matin on se dit bonjour. Et sur Radio Ndekiluka, je vous dis bonjour depuis vos différentes positions. Mille merci, Fleur, à vous d'avoir choisi les sons pour FFM. Waya. 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
1: Qu'est-ce que tu as dit, maman?
2: Merci.
1: Tu as gagné.
2: Madame.
1: Je suis un peu plus de temps. Je suis un peu maman. Je
2: suis un peu plus de
1: temps. Et puis, il y a un
2: peu plus de
1: temps. Il y a un peu plus de temps. 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
2: Dis ça quoi? Nika policière.
1: Mon gant de policière. Ok, monsieur. Johnny, ma camoufle comme petit Johnny à Christie. L'école a dit que c'était dans mon bon rentrée scolaire.
2: Merci.
1: Au revoir, Christie. Ou à maintenant, à date et mon taille encore.
2: À d'après.
1: Ok, mon bon Johnny.
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Ah voilà, nous en avons fini comme ça avec la chronique Parole d'enfant. Notre petite invitée aujourd'hui était bien Christine Yama. Nous comptons la 5h50 minutes sur Radio Ndikiluka. Après cette chronique, nous repartons pour de la musique avec ce titre si sympa, Bongos Rap, Zoukwa Yekwa. Et après, on suivra bien le journal. Le tout premier de ce mercredi 26 août, par la voix de Nathan de Saint-Stéphane Ingombe, en français d'abord, à partir de 6h00.

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0: Et voilà, 6h tapante sur Radio Ndekiluka, l'heure de suivre le journal ce matin, une présentation de Nathan de Saint-Stéphane et Ngombe. Nathan, bonjour.
20: Bonjour à vous Elvire Kentombe, bonjour à tous, les titres du journal. Après 100 jours du premier gouvernement de la 7e République conduit par Félix Omouloa, Radio Ndekeluka s'intéresse aujourd'hui au volet sanitaire. On en parle au début du journal. Dégradation avancée des ruelles au centre-ville de Bangui. Les usagers appellent les autorités à plus d'actions pour embellir la capitale centrafricaine. Vous les entendrez dans un instant. Et puis lotissement de terrain dans le 9e arrondissement de Bangui. Le député de cette localité dénonce la mise à l'écart des occupants traditionnels. Football, 4 affiches au programme ce soir pour les barrages retour de la Ligue européenne des champions.
0: Ouvrons ce journal avec le volet santé. Après les 100 jours du premier gouvernement de la 7e République, quel bilan peut-on retenir?
20: Malgré les actions annoncées, de nombreux Centrafricains continuent de déplorer les difficultés d'accès aux soins, le manque de médicaments, l'insuffisance du personnel soignant et le coût des consultations restent au cœur des préoccupations. Astrid Renor Kolingé.
21: 100 jours après la mise en place du gouvernement Molo à 3, les défis restent nombreux dans le secteur de la santé. Dans plusieurs formations sanitaires, les patients font toujours face aux ruptures de médicaments et au manque de personnel. Malgré certaines réhabilitations et les projets annoncés, plusieurs observateurs estiment que les résultats tardent à se faire sentir. Pour Simon-Pierre Dépali, l'amélioration de la qualité des soins doit être une priorité.
22: Nous remercions déjà le gouvernement pour au moins mettre à jour certains hôpitaux qui sont un peu délabrés, mais les conditions ne sont pas vraiment ça, saines, ça il faut le dire. Pourquoi est-ce que MSF qui a quitté l'hôpital communautaire a amené la population à se plaindre? Donc c'est pour dire qu'il n'y a pas vraiment d'amélioration. Nous sommes restés dans le statu quo tous ces derniers temps, il n'y a pas un bon traitement.
21: De nombreux citoyens réclament un meilleur accueil dans les centre de santé. Joseph, un jeune entrepreneur, appelle à une réforme du système sanitaire.
23: De manière générale, la situation s'est stabilisée, mais bon, on a toujours une continuité des problèmes structurels qui est là. Le centrafricain, lambda, attend justement des actes concrets, par exemple des médicaments qui sont disponibles dans les centres, des personnels qui sont motivés, des équipements qui sont fonctionnels, et aussi peut-être même la gratuité effective des soins pour les gens les plus vulnérables.
21: En province, les difficultés restent encore plus visibles. Pour Quentin Bwando, coordonnateur de la société civile Igwe, le bilan demeure en dessous des attentes.
1: Il y a l'inaccessibilité aux soins de qualité à Bangui et dans nos provinces. Le coût élevé des soins, la hausse drastique des décès maternels et néonatales, la faible disponibilité des plateaux techniques et des médicaments, et même du personnel soignant, sont là les éléments qui justifient à suffisance ce que j'appelle des limites et un manquement grave au devoir de l'État vis-à-vis du citoyen.
21: La société civile poursuit son plaidoyer pour un système de santé plus performant. Début août, l'organisation MK Permanence Juridique et Médiation a adressé une lettre ouverte au ministre de la Santé afin de demander des mesures concrètes pour renforcer les structures sanitaires et améliorer la prise en charge des patients.
2: Et Nathan, la population de Guitangula 1, Dorimbo 2, était en colère hier.
3: Oui, ce mécontentement fait suite au dégagement par un militaire d'une barricade installée sur la route qui était Ngerepa depuis en construction. Selon les témoignages, ce soldat de l'armée nationale a aussi porté la main sur une employée de l'entreprise en charge des travaux avant d'ouvrir le feu pour disperser la foule en colère. Bonaventure Ngomba Katikiro a été sur le terrain.
4: L'acte s'est produit aux environs de 14 heures. Le comportement de ce militaire a suscité la colère de la population et des autorités locales. Florent Adendi, chef du quartier Guitangula 1.
24: C'est le gouvernement qui a fait l'effort de déployer la semence pour travailler, de désenclaver la population de Guitangula pour avoir accès à une voie qui est normale. Eux, en tant que militaires qui étaient venus porter l'arme contre ces chauffeurs-là, ce n'est pas normal. Je demande à la justice de faire son travail. Pour moi, en tant que chef, je lance un vibreux appel à l'endroit du gouvernement d'asseoir leur responsabilité sur ce caractère de ces militaires-là d'aller à la justice.
4: Les responsables de l'entreprise Semence BTP en charge de la construction du tronçon demande au gouvernement la sécurisation des travaux. Denis Stanislas Ouba, son directeur technique.
25: Ce qui vient de se passer, ça nous a vraiment touchés. Et pour l'instant, le conducteur de l'engin, il est dans un état où il ne peut pas travailler pour l'instant. Il a perdu la connaissance, on est en train d'essayer de le réanimer. Et mes collaborateurs qui sont souvent ici, ils ne sont pas dans leur état. C'est pas la première fois que ce genre de choses se passent, mais les gens qui font vraiment la tête sont les porteurs d'une tenue. Ils viennent avec leur garde, ils veulent à ce qu'on les laisse passer alors qu'on est en plein travail. Et quand on est en plein travail, on ne peut pas laisser les gens passer à côté des engins.
4: Le président de la jeunesse de Guitangula 1, Yves Mbao, demande lui plus de mesures pour éradiquer les braquages dans le secteur.
26: C'est le cas que nous subissons dans notre secteur, qui est le quartier Guitangula 1, qui est relu par plusieurs Guitangula. Guitangula 1, Guitangula 2, 3, 4, 5. Mais souvent, nos frères porteurs d'armes, qui sont souvent des FACA, ils ont cette mauvaise comportement pour nous agresser. Le président de la République a fait un effort de nous mettre un goudron qui peut desservir plusieurs quartiers. Mais un porteur de tenue qui est FACA vient nous déstabiliser pour arrêter les travaux. Nous sommes dessus.
4: Nous n'avons pas pu rencontrer le militaire mis en cause. Cependant, les habitants dénoncent des braquages et autres agressions attribuées aux militaires dans le secteur.
2: Les Bongisois interpellent le gouvernement face à la dégradation avancée de plusieurs ruelles en plein centre-ville.
3: Pour beaucoup, il est difficile d'accepter une telle situation au cœur de la capitale, surtout en cette saison de pluie. Un reportage de Marcel Sef Métisinga.
27: À Bangui, la dégradation des retouches désormais le centre-ville. Plusieurs ruelles sont envahies par des nids de poules, des flaques d'eau et des portions devenues difficiles à emprunter. Devant son kiosque situé sur la ruelle menant à la société Télécel, Paulin parle des conséquences de cette situation sur ses activités commerciales.
28: Nous rencontrons beaucoup de difficultés, surtout à cause de la poussière. Tu peux acheter tes marchandises, mais la poussière donne l'impression aux clients qu'il s'agit d'anciennes marchandises.
27: Loin de là, devant la brigade criminelle, les usagers déplorent également l'état de la chaussée. Flora, une passagère, exprime son mécontentement.
29: C'est vraiment déplorable de voir l'état de cette route. Devant la brigade criminelle, dès qu'il pleut, l'endroit est systématiquement inondé, ce qui empêche la circulation. Je me demande si les autorités se rendent compte de l'état dégradant de ce tronçon.
27: Les plaines se multiplient. Sur la ruelle de la Résistance qui longe l'ancien bâtiment des CMCA jusqu'à l'arrière de la brigade criminelle, la circulation est fortement perturbée. Chrysostome, président des commerçants, en parle.
5: Nous avons un peu de problème concernant l'itinéraire parce qu'il y a la dégradation partout. Si la pluie est là, nous nous souffrons un peu par rapport à notre activité. Ceux qui vont par terre, là, ceux qui vont dans le magasin, s'il y a la pluie, les clients ne viennent pas acheter, ce qui fait beaucoup de défauts.
27: Face à la dégradation de plusieurs ruelles au centre-ville, Quentin Bwando, coordonnateur de la société civile Igwe, appelle les autorités à agir rapidement.
1: C'est un grand problème. J'interpelle le ministère des Travaux publics à multiplier les efforts. On ne refuse pas. Il y a eu des efforts qui se sont faits pour des améliorations dans certaines localités, sur certains axes. Mais ces efforts restent insuffisants pour la population de Bangui qui continue de pleurer.
27: De son côté, le gouvernement se veut rassurant. Le ministère des Travaux publics reconnaît un ralentissement dans l'exécution des travaux, mais assure que les chantiers se poursuivront dans les délais raisonnables.
2: Et le projet de lotissement des parcelles en cours dans le 9e arrondissement de Bangui suscite des inquiétudes au sein de la population autochtone.
3: Le député de la circonscription dénonce une mise à l'écart des occupants traditionnels dans la mise en œuvre de ce projet. Selon Omer Albandolé Dobia, cette situation risque de priver de nombreux habitants de leurs terres et appelle les autorités à trouver une solution qui tienne compte des droits des populations concernées. Omer Albandolé Dobia au micro de Igor Descassé-Napaye.
6: Que quand on veut développer une circonscription, il faut tenir compte de la réalité. Il y a ce qu'on appelle la population autochtone, bien avant que le projet arrive. Alors il faut tenir compte de ces gens-là, parce qu'on ne pourra pas venir les chasser, les amener loin pour vendre les parcelles. Là, c'est inacceptable et c'est quelque chose que moi, je ne suis pas d'accord et je cherche les voies et moyens pour pouvoir entrer en contact avec le directeur de Topozet pour pouvoir avoir une solution à cela. J'ai commencé déjà les discussions. Malheureusement, le responsable de cette société n'est pas toujours disponible de nous recevoir pour ensemble qu'on puisse trouver une solution à ce problème. Et je regrette ce genre de comportement parce que vous savez que le responsable refuse catégoriquement de discuter avec moi ainsi que les autorités en place. Alors que c'est un problème qu'on pourra bel et bien résoudre. Malheureusement, je constate qu'il y a un manque de volonté de dialogue entre nous et le directeur de la Topozet. Mais cela ne nous freine pas. Nous continuons toujours à aller vers lui pour trouver une solution.
3: L'entreprise Topozet mise en cause dans cette affaire n'a pas encore réagi à ces accusations. Mais Omer Albandolé Dobia est notre invité à la fin de ce journal.
2: Des planteurs de cacao de la collectivité de Bangui ont été formés aux techniques de fermentation de fèves.
3: Alexia Félix-Yangbandi a assisté à la formation.
7: Après la récolte, les fèves de cacao passent par une phase de fermentation qui comprend notamment le brassage avant le séchage. Cette étape est essentielle pour obtenir un cacao de bonne qualité. Pourtant, certains producteurs ne maîtrisent pas encore ces bonnes pratiques. C'est le cas de Lévi, un planteur au village Samosukola sur la route de Mbaiki.
8: Il faut premièrement 2 jours pour faire la fermentation et aussi il y a eu des techniques. Garder les fèves à une température donnée, c'est ça là qui nous manque. Par exemple, on nous parle de 45 degrés à 50 degrés. Donc peut-être 35 degrés pour nous c'était bon. Il y avait aussi les manques de matériel, manque de suivi parce qu'il n'y avait pas la connaissance. Mais aujourd'hui on a vraiment accueilli beaucoup de connaissances. D'abord les étapes pour la fermentation, ça va jusqu'à 7 jours. Donc il faut respecter ça pour éviter beaucoup plus de moisissures.
7: Pour l'ONG Terre de Cacao, améliorer la qualité du cacao centrafricain reste une priorité. Ces échanges avec les planteurs de Bangui permettent de renforcer leurs connaissances et de promouvoir de meilleures pratiques. Cynthia Bouvier-Garzon, initiatrice de la formation.
9: Ce qu'on attend de ces planteurs, c'est d'aller informer les autres parce qu'aujourd'hui, nous avons réussi à former 15. TCR doit les accompagner avec des formations, également les accompagner sur les kits qui vont leur permettre de mieux produire leur cacao.
7: Le cacaoyer atteint sa pleine production plusieurs années après sa plantation. La maîtrise de la fermentation permet d'obtenir des fèves de meilleure qualité et après transformation, un chocolat de meilleure qualité. De nombreux centrafricains s'intéressent à cette culture aujourd'hui qui représente une opportunité de valoriser l'agriculture et de contribuer au développement de l'économie nationale.
2: Actualité à l'international, au Sénégal, le Conseil constitutionnel a rejeté une proposition de loi qui voulait permettre au Parlement de contrôler des fonds spéciaux de l'État.
3: Selon le Conseil, ces fonds sont gérés uniquement par le gouvernement. Le Parlement ne peut donc pas lui imposer un contrôle. Cette décision intervient alors que les relations sont tendues entre le président Bassirou Diomaye Faye et son ancien Premier ministre Ousmane Sonko, aujourd'hui président de l'Assemblée nationale.
2: La page des sports, Nathan, football, les huitièmes de finale de la Sous-Ligue de Niawara ont pris fin hier, ainsi que la huitième journée de celle de la Kwanga.
3: Oui, et d'abord à Niawara, FC Niawara s'est qualifié en quart de finale en battant FC GDD de 2-1, tandis qu'à la Kwanga, FC Labitiopo a battu Itatizo de 2-0.
2: À l'international, quatre affiches sont au programme ce soir pour les barrages au retour de la Ligue des champions européennes.
3: Les quatre rencontres débuteront à 20h heure de Bangui et décideront des derniers qualifiés pour la phase de la Ligue des champions. À domicile, l'Olympique Lyonnais reçoit Fenerbahçe après un nul 1 partout à l'aller. Dans les autres rencontres, Viking accueille Dynamo Zagreb après un 2-2 à l'aller. Athènes reçoit Levski Sofia. Les deux équipes s'étaient quittées sur un score vierge à l'aller. Enfin, Selj affronte Slovan Bratislava après un match nul 1 but partout. Lors de la première manche, les vainqueurs décrocheront leur billet pour la phase finale de la Ligue européenne des champions 2026-2027. Voilà tout pour ce journal en français. Merci à tous de l'avoir suivi. On se donne rendez-vous à 7h pour la version en langue nationale Sango.
2: A tout à l'heure, en attendant Saint-Stéphane Ngombe, ne quittez pas, cher fidèle auditeur de Radio Ndekeluka, notre invité dans un instant.
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2: Les habitants du 9e arrondissement de Bangui rencontrent plusieurs difficultés pour avoir accès aux services sociaux de base. Pour trouver des pistes de solutions, nous recevons Omer Alban Dolé Doubia, député du 9e arrondissement de Bangui, interrogé par Igor Djeskin Senapai.
13: Omer Alban Dolé Doubia, bonjour.
14: Bonjour Djeskin Senapai.
13: Vous êtes désormais député du 9e arrondissement de Bangui. Dites-nous vos impressions par rapport à votre accession à ce poste.
14: Merci pour l'opportunité que vous m'avez donnée pour m'exprimer sur cette question. C'est une fierté et une grande responsabilité que j'assume cette fonction. Je pense que être député de la nation, c'est une grande responsabilité. Cela relève de beaucoup de responsabilités et de courage. Défendre l'intérêt de tout un peuple, ce n'est pas une mince affaire. Mais je pense qu'avec le travail que nous sommes en train de faire avec mon équipe, tout se passe en ce moment très bien.
13: Déjà, vous êtes à l'Assemblée nationale à la 8e législature. Que vous inspire déjà les premières périodes que vous avez passées ensemble avec les députés, notamment les deux premières sessions convoquées.
14: C'est un plaisir de travailler avec toute une équipe, les députés de la nation qui sont venus des différentes régions. Et on a eu à voter plusieurs lois ce dernier temps, je crois deux ou trois lois qu'on avait votées. Et le travail, ça se déroule très bien et il y a un climat de confiance qui s'installe par rapport à la 7e législature.
13: La population du 9e arrondissement de Bangui vous a fait confiance sur la base d'un programme de société. Dites-nous la priorité auquel vous vous êtes engagé pour amener une amélioration dans cette circonscription, c'est laquelle?
14: Comme je viens de vous dire, vous savez que le travail d'un député, d'abord, c'est pour voter les lois et contrôler les actions gouvernementales. Alors maintenant, en second plan, étant responsable et étant défenseur numéro un de la population, nous pensons également mettre des stratégies en place pour pouvoir venir en aide à cette population. Et comme vous le savez, le 9e arrondissement est un nouvel arrondissement qui vient d'être créé. Tout est à construire et nous sommes en train de mettre la base en place parce que nous venons aussi d'avoir les conseillers municipaux. Le maire est déjà installé, il reste seulement le conseiller régional. Et avec mon équipe, nous travaillons ensemble avec toutes les autorités en place, c'est-à-dire que le sous-préfet, le maire et les autorités qui sont dans la circonscription. Et avec cette équipe, nous essayons de travailler. Non seulement nous avons commencé à sensibiliser la jeunesse, jeunesse, sur la scolarisation des jeunes filles, ça c'est une priorité. Et aussi, vous voyez, nous avons un problème, surtout les taxis-motos. Il faut aussi les sensibiliser, c'est ce que nous sommes en train de faire, et de leur donner une formation de code de la route, et leur fournir également le permis de conduire. Parce que c'est tout ce problème-là qu'à chaque fois, ces jeunes-là rencontrent avec les forces de défense et de sécurité. Alors nous sommes en train de les sensibiliser. Et aussi, dans notre projet de société, vous savez que le député, ce n'est pas député de construire des écoles ou ça des hôpitaux. Mais avec mes partenaires, nous avons essayé de voir comment alléger un peu la population qui sont un peu éloignées, à qui tu ne peux pas trouver une école dans leur village. Par exemple, vous prenez un quartier comme Ngougoua et Pata, qui sont derrière la colline. Les enfants quittent là-bas de pied le matin pour venir soit continuer les cours à Ngaragba ou soit à Mboko. Donc c'était très difficile. Et nous avons mis un projet en place pour la construction de 3 salles de classe. Nous avons déjà commencé à Ngougoua. Les travaux avancent très bien. Et également, dès qu'on va finir à Ngougoua, on va aller attaquer Pata. Voilà les quelques projets que nous sommes en train de réaliser dans le 9e arrondissement.
13: La question foncière pose problème aussi ici, dans votre circonscription, avec des lotissements par-ci, par-là. La population déplore des cas de confiscation de leurs parcelles par les projets de l'État et souvent aussi des ventes parallèles qui gagnent du terrain. En tant que député, comment vous allez résoudre ce problème?
14: Je crois que j'ai commencé déjà les discussions. Malheureusement, le responsable de cette société n'est pas toujours disponible de nous recevoir pour ensemble qu'on puisse trouver une solution à ce problème. Et je regrette ce genre de comportement parce que vous savez...
13: Il s'agit de quelle société?
14: Société TopoZ. Que le responsable refuse catégoriquement de discuter avec moi ainsi que les autorités en place. Alors que c'est un problème qu'on pourra bel et bien résoudre, chercher des voies et moyens, qu'est-ce qu'on pourra faire pour parler à tel. Malheureusement, je constate qu'il y a un manque de volonté, de dialogue entre nous et le directeur de la TopoZ. Mais cela ne nous freine pas. Nous continuons toujours à aller vers lui pour trouver une solution. Parce que quand on veut développer une circonscription, il faut tenir compte de la réalité. Il y a ce qu'on appelle la population autochtone. Bien avant que le projet arrive, il y a déjà la population qui sont déjà installées. Alors il faut tenir compte de ces gens-là. Parce qu'on ne pourra pas venir les chasser, les amener loin. On ne peut pas faire déloger toute une population pour vendre les parcelles. Là, c'est inacceptable. Et c'est quelque chose que moi, je ne suis pas d'accord. Et je cherche les voies et moyens pour pouvoir entrer en contact avec le directeur de TopoZ pour pouvoir avoir une solution à cela. Il y a beaucoup de plaintes, mais je pense que la sagesse va le guider pour qu'ensemble, on puisse trouver une solution.
13: Le 9e arrondissement de Bangui a désormais sa commune. Est-ce qu'aujourd'hui, les infrastructures d'accueil pour recevoir les maires, les conseillers sont déjà en place pour pouvoir commencer à délivrer des documents administratifs à la population de cette commune?
14: Je crois qu'il y a une formation qui vient d'être achevée récemment, que le maire était, tous les conseillers municipaux ont eu à participer à cette formation. Je crois que c'est par rapport à cette question. Il faut leur donner d'abord des outils pour pouvoir faire ce genre de boulot. Et je pense que c'est déjà en cours. Nous avons la mairie qui est déjà disponible, qui travaille en collaboration également avec moi et le sous-préfet. Mais nous déplorons des manques d'infrastructures, comme vous venez de dire. Une circonscription où il n'y a pas une maison de jeunes pour la jeunesse, lycée, l'hôpital, c'est très regrettable pour une circonscription. Alors j'appelle le gouvernement à venir en aide afin que nous aurons des établissements, les lycées, les hôpitaux et ensuite des infrastructures pour abriter l'administration qui sont en ce moment mal installées, je pourrais dire.
13: Du la question sécuritaire et d'actualité, les menaces d'infiltration des hommes armés sont signalées autour de Bangui et notamment dans le 9e arrondissement. Que faites-vous pour garantir la sécurité dans cette localité ceinture de la ville de Bangui?
14: Nous travaillons étroitement avec les forces de défense et de sécurité. Nous avons plaidé auprès du chef d'état-major et du ministre de la Défense qui nous a envoyé des hommes. Nous avons les BT-7 qui sont là. Nous avons des gardes présentiels qui sont installés jusqu'à Zawara, à Modalé, au bord du fleuve Ubangi. Nous avons des forces de défense qui sont là. Et nous avons aussi les BIR qui sont déployés récemment avec un effectif colossal, je voulais dire. Donc sur cette question, je pense que nous travaillons étroitement avec toutes ces forces-là et la vigilance y est.
13: Omer Alban, Douledo, bien merci.
14: Merci, Senapay.
2: Voilà, il était bien au micro de Igor Deskin Senapay. Il discutait bien sûr les difficultés que font face ou encore que rencontrent les habitants du 9e arrondissement de Bangui. Sur Radio Ndekiluka, 6h21, cela dit, tout ce qui est journal, les tout premiers en français, sur nos ondes. Voilà, se termine ici. Nous arrivons comme ça au terme et nous repartons cette fois-ci pour de la musique en attendant de suivre le reste de nos programmes.

Et dans très très bientôt, on suivra bien avec vous. Chronique un jour, une cassie. Tous les mercredis, je vois la tranche matinale de l'info sur Radio Nekiloka. Nous essayons de vous éclairer, de vous apporter un peu de lumière sur certaines questions, tant posées bien sûr.

0: 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Un jour, une question. Encore bel bonjour si vous êtes toujours connecté avec nous sur Radio Ndiki Luka. Voilà, votre chronique un jour, une question. Aujourd'hui, nous allons essayer de répondre à une question que beaucoup de gens se posent. Voilà, la question d'aujourd'hui, c'est une dame, une centrafricaine qui nous l'a posée. Pourquoi dit-on qu'on ne doit pas s'asseoir sur un mortier de cuisine? Alors, chers auditeurs, c'est bien une question que beaucoup de gens se posent et souvent, pour vous éclairer, ce que nous avons pu recueillir comme réponse, c'est qu'en République centrafricaine et dans de nombreuses traditions africaines, il est interdit à une femme de s'asseoir sur un mortier de cuisine parce que cet outil ou encore cet ustensile est considéré comme un symbole sacré lié à la vie, la maternité, à l'alimentation du foyer. Voici les principales raisons de cet interdit naturel. Le respect de la nourriture. Le mortier sert à transformer des produits de la terre comme le manioc, les arachides et bien d'autres, pour nourrir toute la famille. Alors, s'asseoir dessus est vu comme un manque de respect envers la nourriture et la subsistance du foyer. Sur la protection de la fertilité, dans les croyances traditionnelles, le mortier représente la force nourricière et la fécondité. Alors, s'asseoir sur cet objet symboliserait le fait de barrer ou encore de bloquer la fertilité et les bénédictions de la femme. Maintenant, pour finir, parlons de la dignité et l'ordre de la maison. Chaque outil de la cuisine traditionnelle possède une place et une fonction précise. Le détourner de son usage et le transformant en siège perturbe l'harmonie et l'ordre spirituel de la maison. Voilà, nous espérons bien vous avoir éclairé sur cette question. On se retrouve à 7h, à 7h25 pour la partie en Sango et on se dit à la prochaine pour d'autres chroniques un jour une question.
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Sur Radio Ndekeluka, 6h27 minutes, vos infos du ciel après votre chronique Un jour, une question. Aujourd'hui, pour ce mercredi 26 août, nous démarrons d'abord dans la Nanamambéré depuis Boire pour vous livrer vos infos du ciel. À Boire aujourd'hui, nous devrions faire attention aux visibilités réduites en début de la journée. Les températures aujourd'hui depuis Boire vont varier entre 20 et 30 degrés selon et seront bien chaudes dans les après-midi. Toutefois, les fiabilités seront bonnes de toute la journée. Ce matin, il fait bien 20 degrés de pluie et les risques de pluie élevés aujourd'hui, c'est à 20%. Les risques de pluie élevés à 20% de pluie cet après-midi, il y aura bien du soleil, mais la pluie ne sera pas bien longue non plus. C'est-à-dire que les risques de pluie sont élevés à 70%. Ce soir, Boire embrassera 22 degrés avec un risque de pluie élevé à 60% jusque dans la nuit. Même risque de pluie au pourcentage avec 20 degrés. Il y aura bien des tonnerres et tout. Il fera bien froid de Boire. Quittons maintenant Boire pour Bangui. Ici, à Bangui, l'état du ciel restera chunlong. Les températures évolueront entre 24 et 32 degrés au cours de la journée. Les après-midi, il y aura bien de la chaleur, bien évidemment. Les fiabilités de la situation resteront également bonnes. Depuis ce matin, ici à Bangui, nous avançons 24 degrés avec un risque de pluie élevé à 45%. C'est-à-dire, le ciel est variable, devenant très nuageux ce matin. Il y a possibilité d'adverse en fin de la matinée. Et cet après-midi, on va embrasser 32 degrés avec un risque de pluie élevé toujours à 45% sur Bangui et la présence de la chaleur également. Ce soir, 24 degrés, risque de pluie 35% jusque dans la nuit. Bangui va embrasser 23 degrés dans la nuit et il se pourrait bien qu'il ne pleuve pas dans la nuit, mais il y aura bien la fraîcheur, le ciel sera bien couvert et débrouillard et sans précipitation. Voilà ce que nous avons pu recueillir pour vous comme info du ciel sur Radio Ndekeluka dans notre rubrique météo. Merci pour votre attention et votre choix sur Radio Ndekeluka.

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1: 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J'ai pas envoyé Kiki non.
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1: 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Ah. C'est le vieux papa là qui a envoyé la. Na
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3: Convocation de Barry contre le papa
0: Babi contre
3: Barry a pris l'argent de papa Babi.
1: Français t'as dit de l'amour.
0: Le envoyé directement jusqu'à Bimbo.
3: Et ne pas payer et les convocations va les prendre jusqu'à Bondi et le Bimbo de Kanga.
0: Oh, de parquet de Wali.
1: Français t'as dit de l'amour. C'est pas moi qui ai écrit.
5: Quand t'as écrit.
1: Mais c'est le vieux papa.
5: Bon, en tout cas.
6: Viens, papa, il la ritine de l'occasion. Viens, elle me cacha.
5: Gaïeke.
6: Papi.
5: Gaïeke, mon accompagné, mon accompagné.
6: Ah, la papi. Viens, elle me chie.
5: Mais papa, on
6: va. Mais elle me chie,
5: je crois. Bah, avant de me
4: tuer.
5: Avant de me tuer. Papa. Avant de me
6: tuer.
5: Maman, vous laissez quoi, tiens, un village.
6: Eh, et puis.
5: Non, vous, non, vous avez le sang.
6: Il est là, papi, comme le frère Wally, mais que fait le colis. Bichar, l'homme qui a gagné le nom. Bichar, quatre droits. Alors, papa, je suis dans le mariage, papa, à tout le droit de te faire un tabou et le retard.
5: Papa, donc, maman, que j'ai dit que vrai rôle, tout la qui est. Est-ce que
6: mon garçon, elle était maman, que j'ai dit. Oh, donc, elle était là.
5: Compagnon, tu
6: dis. J'ai dit.
5: Voilà, Kumbu, il y a un remorque.
6: Hé,
4: mon bâti, Wani.
5: En tout cas, il fallait guider une gabarit. Là, il fallait guider une garotte, maman conduisit. Maman conduisit, elle m'a besoin bien expliquer la langue.
0: Quand il a
5: été. Oui, tu t'es
6: mort.
5: Oui.
6: Maman dit bien. Tournez, ma bâti, le tour. Le grand joli lèvre. Il fait le doutier, mais t'as battu le nickel, t'as dit qu'il y a ta valine, ouais.
5: Papa, m'a tout la paix. À la salle de la paix, à la carte à la boulot, à la ici. 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Donc, on a problème de Kelimba. Problème de CC. Problème de papa, t'as dit quartier. Tchagne, à Gadabot. Dans le fond, mangani bawa, si le sara soit transmis dans d'autres plaintes à l'île, tout en contact bataka jusqu'à la tribunal.
6: Et
5: ma couche de guérite, mais le surveillant sécurité de la population, on attend de ce colloque d'art. Attention, il soit libéré, attention, donné du jour, soit à ma couche de surveillance. Mais il faut respecter là.
6: Mais voilà, il n'y a aucun respect.
5: Voilà.
6: Les gens ne respectent plus les Mokundi. Parce que les Mokundi eux-mêmes ne se respectent plus. Mais voilà, c'est comme ça. Ne se respectent plus. Au lieu de trancher ses affaires.
5: T'en as sango qui t'a dit à vous faire mal.
6: Eh bien, au lieu de t'aider à la trancher affaire, non, mais le bourreau devient maintenant l'accusé et l'accusé devient le bourreau.
0: Ah, tu dis ma gars, bourreau,
6: mais voilà, c'est mélangé.
0: À la bani.
4: Maman, on dit, compréhensez-vous, mettez la lotte et le bas.
5: Même quand on dit que tu es dans le secteur, tu m'as conduit. Tu as dit que tu n'as pas fini ça.
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0: 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nous avons pu recueillir comme événements qui ont marqué la date du 26 août. Débutons d'abord en France. En 1789, en France fut l'adoption de la Déclaration des droits de l'homme et du citoyen par l'Assemblée nationale constituante, un texte fondamental pour les droits civiques et humains qui influencera de nombreuses constitutions à travers le monde. Toujours cette même date, le 26 août en 1920 aux États-Unis, fut le 19e amendement de la Constitution des États-Unis certifié garantissant le droit de vote aux femmes. Cet événement a marqué une étape clé dans l'histoire des droits civiques américains. En 1910, l'histoire de la mère Teresa, ce fut une religieuse et missionnaire albanaise indienne, fondatrice des missionnaires de la charité. Elle fut lauréate du prix Nobel de la paix en 1979 pour son travail auprès des pauvres et des malades et décédée le 5 septembre 1997. Pour finir, en 1935, le 26 août, Geraldine Ferraro fut la femme politique américaine, la toute première femme à être candidate à la vice-présidente des États-Unis pour le Parti démocrate. Voilà tout ce que nous avons pu recueillir comme petit événement ayant marqué la date du 26 août à l'étranger surtout et que nous avons livré dans notre rubrique éphéméride sur Radio Ndiki Luka. Nous passons maintenant pour la chronique Un jour, une chanson et après direction 7h00 pour le journal En 5 ans.
1: 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En fait, j'aime trop la chanson anglaise précisément, puisque d'où le titre No One Is Like You. 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
1: Le singultus. Singultus, nom masculin, vient du latin singultus, qui signifie notamment sanglot, soupir, entrecoupé ou hoquet. Le singultus est le terme médical désignant le hoquet. Il correspond à des contractions involontaires et répétées du diaphragme, suivies d'une fermeture brusque de la glotte, ce qui produit le fameux hic. Le singultus ou hoquet est un phénomène involontaire, provoqué par un repas pris trop rapidement, une consommation excessive de nourriture, de boissons gazeuses, un changement brusque de température, le rire ou le stress. Le singultus, Sekou, singultus, Bupasso Alondo Nayangati latin, singultus, so athénin, Dema, Sekou, Bungombo na pekoti tere, singultus aeke mbupati awa nganga, so iiri nayangati sango Sekou, Vene bumingo tere nangangu so inveni iundani pepe, so agagi tongaso, ti akamba ti yati i. 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

0: 8h50 sur Radio Ndekiluka, on est encore présent pour pouvoir vous servir. Cette fois-ci, dans la matinale service, nous démarrons par le résumé d'actualité. Toujours une présentation de Nathan de Saint-Stéphane et Ngombe.
1: Rebonjour et week-end tombé, confort d'écoute à tous. Après les 100 jours du premier gouvernement de la 7e République, quel bilan peut-on retenir? Malgré les actions annoncées, de nombreux centrafricains continuent de déplorer les difficultés d'accès aux soins, le manque de médicaments, l'insuffisance du personnel soignant et le coût des consultations reste au cœur des préoccupations. Astrid Bonor Kolingé.
2: 100 jours après la mise en place du gouvernement Molo à Troyes, les défis restent nombreux dans le secteur de la santé. Dans plusieurs formations sanitaires, les patients font toujours face aux ruptures de médicaments et au manque de personnel. Malgré certaines réhabilitations et les projets annoncés, plusieurs observateurs estiment que les résultats tardent à se faire sentir. Pour Simon-Pierre Dépali, l'amélioration de la qualité des soins doit être une priorité.
3: Nous remercions déjà le gouvernement pour au moins mettre à jour certains hôpitaux qui sont un peu délabrés, mais les conditions ne sont pas vraiment sales, saines, ça il faut le dire. Pourquoi est-ce que MSF, qui a quitté l'hôpital communautaire, a amené la population à se plaindre? Donc c'est pour dire qu'il n'y a pas vraiment d'amélioration. Nous sommes restés dans le statu quo tous ces derniers temps, il n'y a pas un bon traitement.
2: De nombreux citoyens réclament un meilleur accueil dans les centres de santé. Joseph, un jeune entrepreneur, appelle à une réforme du système sanitaire.
4: De manière générale, la situation s'est stabilisée, mais bon, on a toujours une continuité des problèmes structurels qui est là. Le centrafricain, Lambda attend justement des actes concrets, par exemple des médicaments qui sont disponibles dans les centres, des personnels qui sont motivés, des équipements qui sont fonctionnels et aussi peut-être même la gratuité effective des soins pour les gens les plus vulnérables.
2: En province, les difficultés restent encore plus visibles. Pour Quentin Boindo, coordonnateur de la société civile Igwe, le bilan demeure en dessous des attentes.
5: Il y a l'inaccessibilité aux soins de qualité à Bangui et dans nos provinces. Le coût élevé des soins, la hausse drastique des décès maternels et néonatales, la faible disponibilité des plateaux techniques et des médicaments, et même du personnel soignant, sont là les éléments qui justifient à suffisance ce que j'appelle des limites et un manquement grave au devoir de l'État vis-à-vis du citoyen.
2: La société civile poursuit son plaidoyer pour un système de santé plus performant. Début août, l'organisation MK Permanence Juridique et Médiation a adressé une lettre ouverte au ministre de la Santé afin de demander des mesures concrètes pour renforcer les structures sanitaires et améliorer la prise en charge des patients.
1: En autre actualité, le projet de lotissement en cours dans le 9e arrondissement de Bangui suscite des inquiétudes chez les habitants. Le député de la circonscription, Omer Albandolé Dobia, dénonce la mise à l'écart des occupants traditionnels. Selon lui, plusieurs habitants risquent de perdre leurs terres. L'élu appelle donc les autorités à trouver une solution qui protège les droits des populations concernées. Omer Albandolé Dobia, au micro de Igor Descassé-Lapaille.
6: Que quand on veut développer une circonscription, il faut tenir compte de la réalité. Il y a ce qu'on appelle la population autochtone bien avant que le projet arrive. Alors il faut tenir compte de ces gens-là parce qu'on ne pourra pas venir les chasser, les amener loin pour vendre les parcelles. Là c'est inacceptable et c'est quelque chose que moi je ne suis pas d'accord et je cherche les voies et moyens pour pouvoir entrer en contact avec le directeur de Topozet pour pouvoir avoir une solution à cela. J'ai commencé déjà les discussions. Malheureusement, le responsable de cette société n'est pas toujours disponible de nous recevoir pour ensemble qu'on puisse trouver une solution à ce problème. Et je regrette ce genre de comportement parce que vous savez que le responsable refuse catégoriquement de discuter avec moi ainsi que les autorités en place. Alors que c'est un problème qu'on pourra bel et bien résoudre. Malheureusement, je constate qu'il y a un manque de volonté de dialogue entre nous et le directeur de la Topozet. Mais cela ne nous freine pas. Nous continuons toujours à aller vers lui pour trouver une solution.
1: L'entreprise Topozet mise en cause dans cette affaire n'a pas encore réagi à ces accusations. Actualité à international. Au Sénégal, le Conseil constitutionnel a rejeté une proposition de loi qui voulait permettre au Parlement de contrôler les fonds spéciaux de l'État. Selon le Conseil, ces fonds sont gérés uniquement par le gouvernement. Le Parlement ne peut donc pas lui imposer un contrôle. Cette situation intervient alors que les relations sont tendues entre le président Bassirou Diomaye Faye et son ancien Premier ministre Ousmane Sonko, aujourd'hui président de l'Assemblée nationale. En sport, au football, les huitièmes de finale de la Soulique de Niawara ont pris fin hier ainsi que la huitième journée de celle de l'Akwanga à Niawara d'abord. FC Niawara s'est qualifié hier en quart de finale en battant FC GDD de 2-1, tandis qu'à l'Akwanga, FC Labitiopo a battu Itatizo de 2-0. Et c'est tout pour ce résumé d'actualité. On enchaîne avec les versions Sango après cette courte pause. 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

8h13 minutes sur Radio Ndiki Luka, matinale service après matinale info comme on l'avait signalé. Maintenant, nous sortons pour un train musical avec ce titre signé par Madi le système Magali. Après, viendra l'heure de vos avis et communiqués.

0: Magali, ainsi troisième par Madi le Système. Un grand merci pour ce titre, Guillaume Yaménenji. Maintenant, fidèle auditeur de Radio Nekiluka, vous avez à communiquer.
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Venez inscrire vos enfants car le nombre de places est limité. Il y a réduction sur les frais d'écolage. Soyez les bienvenus. Il n'y a aucun numéro pour plus d'informations, mais cela est signé par le promoteur de cet établissement, monsieur Jean Balézou. 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Poursuivons toujours la partie en français de vos avis communiqués. Betoto Juvenals Corporate Challenge Sport, en partenariat avec les institutions publiques concernées, convie les forces vives de la nation à une grande réunion nationale de concertation, de mobilisation et de préparation. La rencontre est prévue pour le 27 août, c'est-à-dire demain, à 10h au complexe sportif Stade Barthélemy Bouganda à Bangui. Elle portera sur la préparation des deux grands rendez-vous internationaux prévu en décembre 2026 dans la capitale centrafricaine, Corporate Challenge, Marathon international de Bangui, Centrafrique Land, le festival Crowd Made in Africa de Bangui, consacré notamment aux arts, à la culture, à la musique, à la mode et aux industries créatives. Les organisateurs souhaitent mobiliser les institutions publiques, entreprises, médias, sportifs, artistes, associations, ONG, partenaires techniques et financiers, ainsi que la jeunesse et la société civile. 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

0: Someone Like You, un titre signé par Adele qui nous a permis d'attendre le terme maintenant de sauter pour le bateau. Chronique bien notre santé.
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0: Heureuse de vous retrouver encore dans votre chronique Bien-être santé. Bien manger, ce n'est pas forcément manger des aliments coûteux. C'est surtout varier son alimentation et donner à son corps les nutriments dont il a besoin. Dans notre alimentation quotidienne, pensons à associer les céréales, le riz, le manioc ou le maïs avec des légumes, des fruits et des sources de protéines comme les haricots, les œufs, le poisson ou la viande. Il est également important de limiter les excès de sucre, de sel et d'aliments très gras, tout en privilégiant une consommation régulière d'eau potable. Et surtout, ne négligeons pas l'hygiène. Lavez-vous les mains avant de préparer ou de manger. Nettoyez correctement les aliments et conservez-les dans de bonnes conditions. Une bonne alimentation contribue à renforcer l'organisme, à maintenir un bon niveau d'énergie et à prévenir certaines maladies. Alors, pas besoin d'attendre une occasion spéciale comme les jours d'anniversaire, fêtes de fin d'année et autres pour prendre soin de son alimentation. Retenez juste ceci. Bien manger aujourd'hui, c'est investir dans sa santé de demain. Gardez l'écoute pour la version en sango. Au revoir.
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Une fois atterri dans le monde de 9h, nous suivrons bien les tout premiers points d'actualité Flash Info de ce jour 26 août.

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2: Voilà, Pilnet, à 9h tapante sur Radio Ndeke Loka, l'heure de suivre le premier tour. Flash info avec Nathan de Saint-Stéphane et Ngombe. Rebonjour Nathan.
3: Rebonjour Elvire Kentombe et confort d'écoute à tous nos auditeurs. Après son jour du premier gouvernement de la 7ème République, quel bilan peut-on retenir? Malgré les actions annoncées, de nombreux centrafricains continuent de déplorer les difficultés d'accès aux soins, le manque de médicaments, l'insuffisance du personnel soignant et le coût des consultations qui reste au cœur des préoccupations. Et puis le projet de lotissement en cours dans le 9ème arrondissement de Bangui suscite des inquiétudes chez les habitants. Le député de la circonscription, Omer Alban Doulé-Dobia, dénonce la mise à l'écart des occupants traditionnels. Selon lui, plusieurs habitants risquent de perdre leur terre. L'élu appelle donc les autorités à trouver une solution qui protège les droits des populations concernées. À l'international, en Syrie, les forces kurdes ont annoncé hier soir leur dissolution et leur intégration à l'État. Ces forces avaient notamment combattu le groupe État islamique. Cette décision doit permettre leur intégration dans les institutions de l'État syrien, conformément à un accord conclu en janvier dernier avec le président Ahmed al-Shara. Cette dissolution constitue donc une étape importante dans le processus de réunification du pays. En sport, au football à l'international, ce soir, ce sont les barrages retour de la Ligue européenne des champions. À 20h, Lyon reçoit Fenerbahçe. Les deux équipes ont fait un match nul, un partout à l'aller. 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

0: Nous embrassons déjà le thème de CD, la place Destin de Bonheur Willy, comme pour le magazine Demain, La Terre, un magazine consacré à l'environnement qui passe tous les mercredis sur Radio Ndikiluka. Destin est bien au studio avec nous. Bonjour Destin, de quoi est-ce que vous parlez aujourd'hui?
1: Bonjour Elvire Kentumbe, bonjour à toutes et à tous. Nous revenons aujourd'hui sur l'implication des jeunes dans la protection de l'environnement à travers le Forum des jeunes pour l'environnement et la biodiversité qui se tiendra du 8 au 10 octobre prochain à Bangui.

Un petit souci technique, mes destins de Bonheur Willico et ses invités sont toujours présents au studio avec nous pour le magazine de l'environnement de Maladère. Très bientôt, tout sera bon et vous suivrez ça.

0: Auditrices et auditeurs, bonjour et bienvenue dans Demain la Terre. Aujourd'hui, parmi plus de 6 millions d'habitants en République centrafricaine, environ 78% sont des jeunes. Alors on se demande, est-ce que cette jeunesse est vraiment impliquée dans la protection de l'environnement dans le pays? Comment les encourager à travers des initiatives inspirantes pour se donner davantage dans la protection des écosystèmes? Trois jeunes de l'association Biafrica Greener seront nos invités dans cette émission pour parler du Forum des jeunes pour l'environnement et la biodiversité qui se tiendra du 8 au 10 octobre prochain à Bangui.
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0: Mais comme chaque semaine, commençons par l'actualité environnementale. Les dernières intempéries ont causé d'importants dégâts à Linjombo, un village situé à 32 km de Bayanga. Plusieurs habitants ont perdu leur maison et des plantations ont été inondées. Face à cette situation, la population demande une aide d'urgence. Le point avec Didier Diakietendi.
2: Le bilan provisoire de cette inondation au village Linjombo fait état d'une dizaine de maisons submergées à la suite de fortes pluies diluviennes qui se sont abattues la semaine dernière sur cette localité située à 32 km de Bayanga. Certains habitants de quartiers croisements sont désormais sans abri. Sodrin Bindoum, père de famille, a perdu tous ses biens et devient locataire d'une auberge.
3: Nous avons rien à manger, encore moins un endroit où dormir. Nous attendons la nuit pour aller passer la nuit dans cette auberge qui nous a été mise à disposition.
2: Tatiana Bikumbi a connu la même situation. Avec toute sa famille, elle a passé la nuit à la Belle Étoile. Elle lance un appel au gouvernement pour leur venir en aide.
4: Nous sommes dans une situation de grande précarité et ne savons plus quoi faire. Nous ne bénéficions d'aucun appui humanitaire d'urgence. Les gens viennent prendre nos images, puis disparaissent. Nous exhortons les autorités à voler à notre secours afin de nous soulager dans cette situation.
2: Fabrice Ndako, chef de service de la protection civile en mission dans le village, s'inquiète de la situation que traversent les victimes.
5: Cette situation m'a vraiment mis mal à l'aise. Durant que j'ai vu que les maisons qui sont faites en bois sont inondées. Et ces maisons-là sont restées dans l'eau. Et je ne sais pas l'avancement de la dégradation. Parce que les bois qui restent beaucoup dans l'eau se dégradent aussi plus vite. Et les habitants ne sont pas dans cette maison. Ils sont sortis pour se réfugier ailleurs. Mais quand on va revenir plus tard, quand l'eau ne sera plus là pour dormir dans la maison, est-ce qu'il n'y aura pas un autre cas qui va se produire encore? Je me pose cette question.
2: La prévision météorologique annonce encore de fortes intempéries dans les prochains jours. Les services d'urgence sont appelés à mobiliser des moyens afin de venir en aide aux populations sinistrées. Didier Diak est indiqué. De retour de Linjombo, Radio Ndekeluka.
0: Et puis, célébration dimanche dernier de la Journée internationale des peuples autochtones sous le thème « Les peuples autochtones et l'intelligence artificielle, défendre les droits et préserver leur culture ». En République centrafricaine, la communauté Aka attire l'attention des autorités sur la forte déforestation dans le bassin du Congo. Zendi Kongoso, représentant de cette communauté sur Radio Ndekeluka.
6: Vous savez, monsieur le journaliste, là où on en parle aujourd'hui de la déforestation, et autres, c'est un bouleversement climatique qui est en train de voir le jour. On n'arrive plus à trouver même à manger comme on en avait. Le peuple autochtone, quand il est dans son fief dans le bassin du Congo, il tue un gibier, c'est pour partager pour toute la famille. Cette manière de nous nourrir n'existe plus parce que tous les animaux sont délocalisés maintenant à cause des sociétés forestières qui se sont installées. Donc, en général, le peuple autochtone n'a plus la consommation de sa propre nourriture comme dans son propre état où il en avait avant. Nous avons préparé un dossier dans ce sens. Nous allons remettre au gouvernement centrafricain. Quoi qu'il en soit, il y aura quand même du respect des valeurs socioculturelles des peuples autochtones dans ce sens. Donc, c'est ça la philosophie des peuples autochtones. Ils ont besoin de la liberté fondamentale.
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0: Et comme on parle aujourd'hui de l'implication des jeunes dans la protection de l'environnement, l'association Biafrica Greener et Yali Centrafrique unissent leurs forces pour former la jeunesse à mieux contribuer à la lutte contre le changement climatique. Durant 4 semaines à Bangui, une trentaine de jeunes ambassadeurs venus des préfectures du pays ont appris à protéger nos écosystèmes. Samedi dernier, ils ont reçu leur certificat de fin de formation. Reportage de Diana Tatiana Goulet.
7: C'est Sélectionnés dans les 20 préfectures du pays, ces 30 ambassadeurs du climat ont été choisis pour leur fort engagement en faveur de l'environnement et de la lutte contre le réchauffement de la planète. À l'appel de leur nom, chaque ambassadeur du climat passe devant et reçoit son certificat. Après un mois de formation, certains certifiés se disent désormais prêts à agir dans leur localité respective pour préserver l'environnement.
8: La déforestation, c'est un grand défi. On pense souvent que c'est une chose très petite, pourtant c'est un grand défi. Tant qu'un arbre détruit déjà, c'est toute une nation qui périt. Parce que l'écosystème, le vent, tout ce qui souffle, il y aura pollution de l'air et puis voilà, le pays va changer, la communauté en souffre.
9: Ce qui m'a motivé à m'engager dans ce domaine est que je dois montrer aux autres femmes qui pensent encore que le climat ne concerne que les hommes, que nous aussi, nous femmes, ça nous concerne parce que la planète est pour nous tous. Nous ne devons pas être celles qui subissent, nous devons celles qui menons l'action. Je vais commencer à planter des arbres, à sensibiliser des gens sur la collecte des déchets plastiques parce que c'est ça aussi qui cause le changement climatique.
10: J'ai eu à retenir beaucoup de choses sur l'aspect de l'inondation. Pendant la montée des eaux, pendant la saison pluvieuse, il y a des inondations dans des quartiers et toute une population dans la merde parce qu'il y a des maisons qui vont écrouler. Et lors de la formation, on nous a aussi montré ce qui c'est que les enjeux climatiques en République centrafricaine.
7: Durant leur formation, ces jeunes ont été soutenus par l'organisation Yali Centrafrique pour mener des actions concrètes au sein de leur communauté. Théophane Baba, le secrétaire exécutif de l'organisation, nous explique comment leur initiatives vont impacter positivement la protection de l'environnement.
11: La question du climat, c'est une des questions que Yali Centrafrique prend à cœur. Et soutenir une organisation qui se bat pour sauver la planète, pour sauver la RCA qui est très moins préparée au choc climatique, ça c'est vraiment soutenir l'ensemble des actions climatiques qui se passent à travers le monde. Que ce soit logistique, matériel, mais aussi financière s'il y en a, on va toujours soutenir les actions de la jeunesse.
7: Pour l'association Béafrica Bruna, cette initiative doit donner aux jeunes les outils nécessaires pour protéger les arbres et lutter contre le changement climatique. David Baoro Yandoko, le coordonnateur de l'organisation, insiste sur l'importance de transmettre ses connaissances au sein des communautés.
12: La République centrafricaine, ce n'est pas que Bangui, mais plutôt les 20 préfectures de la RCA. Alors on a bien voulu organiser cette formation pour ramener tout le monde autour de ce qu'on appelle le changement climatique. Notre pays est en train de changer. On ne sait même pas il y a combien de saisons. Qu'est-ce qu'on nous on peut faire? C'est former la génération future lorsqu'ils vont repartir dans leurs préfectures respectives, ils vont maintenant à leur tour rassembler les jeunes de leur communauté, leur parler pour nos générations futures.
7: Il s'agit de la deuxième promotion d'ambassadeurs du climat formée par l'organisation Béafrica Gruner en République centrafricaine. Cette initiative entend renforcer l'implication des jeunes dans la protection de l'environnement à travers tout le pays.
0: Merci à vous, Diana Tachanagole. On reste avec les jeunes de Béafrica Gruner, une association qui organise un forum des jeunes pour l'environnement et la biodiversité, et ce forum se tiendra du 8 au 10 octobre prochain à Bangui. Monsieur David Baoro Yandoko, bonjour.
13: Bonjour.
0: Président de l'organisation Béafrica Gruner. À côté, nous avons mademoiselle Benjamine Manangé. Bonjour.
14: Bonjour.
0: Membre de l'organisation Béafrica Gruner. L'autre invité, c'est monsieur Josué Yassarandji. Bonjour.
15: Bonjour, monsieur journaliste.
0: Membre fondateur de l'organisation Béafrica Gruner et initiateur du Startup Agri AI, c'est ça?
15: Oui, c'est ça.
0: Bienvenue à vous dans l'émission de l'environnement.
15: Merci beaucoup.
0: On commence par vous, monsieur David Baoro Yandoko. Pouvez-vous nous présenter brièvement l'organisation Béafrica Gruner et sa mission dans le domaine de l'environnement?
13: Alors, ce qu'on peut retenir, Béafrica Gruner est une organisation des jeunes centrafricains dans la lutte contre le changement climatique, la protection de l'environnement, la protection de la biodiversité et la promotion de l'entrepreneuriat vert. Quand on parle de l'entrepreneuriat vert, on peut faire allusion au recyclage, à l'agriculture bio, etc. Donc notre mission, c'est de faire de la jeunesse pas une simple bénéficiaire, mais plutôt un acteur de changement, parce que on sait que nos papas sont en train de partir, mais l'avenir de notre pays, c'est la jeunesse. Donc on doit préparer la jeunesse actuellement pour que lorsqu'ils vont prendre le pouvoir, lorsqu'ils seront dans le gouvernement, ils sauront comment gérer le pays tout en respectant l'environnement et la biodiversité centrafricaine.
0: C'est pourquoi vous organisez quotidiennement des campagnes de ramassage des sachets plastiques, c'est ça?
13: Effectivement.
0: D'accord, merci beaucoup Revenons vers vous, mademoiselle Benjamin. Qu'est-ce qui vous a d'abord plu en tant que femme à intégrer l'association Beafrica Greener pour la protection de l'environnement?
14: Je suis d'abord consciente des défis. Je suis consciente et je vis ces défis-là chaque jour. Et alors, je me suis dit, pourquoi ne pas me lever et combattre ce fléau qui est en train de gangrener notre pays? Alors, c'est ça qui m'a motivée à intégrer Beafrica Greener pour contribuer de part et d'autre à la protection contre le changement climatique.
0: Si vous parlez des défis, selon vous, quelle réalité vous a poussé à intégrer cette organisation et qui est important pour un forum des jeunes?
14: Si nous parlons des défis, nous voyons d'abord les inondations, les sécheresses. Nous voyons que les saisons sont déréglées, les sécheresses sont plus longues, il y a les inondations qui inondent les quartiers à Bangui. Nous avons aussi la pollution, les déchets plastiques qui polluent la terre et qui rendent nos terres infertiles. Nous n'avons pas de très belle production agricole. Voilà, il y a ces défis-là qui m'ont poussé à intégrer Beafrica Greener et ce qui nous a poussé à organiser ce forum afin de discuter avec les jeunes sur comment lutter contre ces défis.
0: D'accord, merci beaucoup à vous. Revenons vers vous, Monsieur Josué Yassarandi. Pourquoi est-ce important d'organiser un forum des jeunes pour l'environnement et le climat dans notre pays?
16: Nous avons organisé ce forum premièrement pour permettre aux jeunes centrafricains de savoir qu'est-ce qui est le changement climatique, quelles sont les politiques que nous, les jeunes centrafricains, pouvons mettre en place pour lutter contre le changement climatique dans notre pays. Et aussi, c'est de faire porter la voix de la jeunesse à l'endroit de nos autorités et aussi à l'endroit des gens qui polluent actuellement l'environnement centrafricain. Et aussi, à l'issue de ce forum, nous allons peut-être conclure des rapports, etc., et aussi des recommandations à l'endroit des gens qui polluent l'air pour permettre déjà de conscientiser la jeunesse centrafricaine sur tout ce qui est changement climatique, la protection de la biodiversité, etc., etc., et aussi faire engager la jeunesse centrafricaine dans la lutte contre le changement climatique. Parce que quand on parle du changement climatique, les jeunes centrafricains pensent que beaucoup plus ça touche beaucoup plus les pays émergents, les pays occidentaux, alors que chez nous aussi, nous sommes en train de vivre le changement climatique. Donc c'est ça là que nous avons organisé ce forum, pour faire venir les jeunes, faire venir les gens qui prennent des décisions dans notre pays, pour leur parler pour le changement climatique dans notre pays. Voilà un peu le pourquoi de ce que nous voulons organiser ce forum.
0: Oui, en vous écoutant, vous voulez nous dire que vous voulez inciter les jeunes à prendre leur avenir en main sur le plan environnemental.
16: Exactement, exactement. Nous voulons que les jeunes soient impliqués dans des prises de décision et aussi soient impliqués dans l'action contre le changement climatique. Et aussi, c'est parce que l'avenir de notre pays, c'est nous les jeunes, et que si nous restons aujourd'hui en retard, si nous restons derrière, mais d'ici 20, 30 ans, 40 ans, nous allons voir que notre pays va perdre toutes ses biodiversités si les jeunes ne sont pas intéressés au changement climatique.
0: Merci à vous pour toutes vos réponses. Revenons vers vous, Monsieur David Baour-Yandoko, dites-nous comment le forum va se dérouler en termes de panels, en termes des ateliers, des temps forts.
12: D'accord. Alors, avant de répondre à cette question, il faut comprendre que le forum, c'est pour 200 participants. Donc, 200 jeunes centrafricains qui vont prendre part à ce forum-là. On va prendre 100 jeunes centrafricains de la ville de Bangui dans les 10 arrondissements et 100 jeunes centrafricains dans les 20 préfectures de la République centrafricaine. On va les ramener ici à Bangui. Ils vont tenir le forum pendant 3 jours et répartir dans leur préfecture pour ne pas que tout ce qu'on fait, ça reste ici à Bangui. Bangui n'est pas la RCA. La RCA, c'est tout l'étendue du territoire. Donc, ils vont venir prendre part à des panels de discussion de haut niveau avec les autorités du ministère de l'Environnement, l'économie forestière et ressources aquatiques. On est déjà en partenariat avec ces ministères et ils nous aident à établir bien le programme pour permettre à nos jeunes de connaître concrètement ce qui c'est que le changement climatique, comment y remédier, ce qui se passe maintenant à Bossangwa. Donc si les jeunes de Bossangwa viennent à Bangui, ils vont prendre connaissance de tout ce qui est néfaste à la nature, tout ce qui est néfaste à la biodiversité. Eux-mêmes, dans leur niveau maintenant, ils vont prendre le temps de commencer à parler, à ces gens-là qui continuent à détruire notre terre là-bas. Il y aura 3 jours de forum. La première journée, ça sera consacré sur les masterclass et les panels de discussion avec les experts de l'environnement. Et le troisième jour, il y aura une marche pacifique encadrée par la gendarmerie et la police. 10 le matin. On va sillonner la ville de Bangui pour démentir tout ce qui est pollution plastique, pour démentir tout ce qui est le fait de couper nos arbres n'importe comment, qu'on voit tous les jours les véhicules prennent nos arbres et partir avec. Donc le gouvernement doit être là présent pour nous dire qu'est-ce qui se passe. Et on va revenir maintenant pour faire ce qu'on appelle la compétition verte. Il y aura une petite compétition pour les innovateurs, ceux qui ont développé des solutions vertes pour permettre à ce qu'on cherche à résoudre les problèmes du changement climatique. Par exemple, les pollutions plastiques, on partout dans les écoles, dans les hôpitaux, partout il y a les plastiques n'importe comment. Mmh. Comment est-ce qu'on peut prendre les plastiques là, recycler? Dans la soirée, il y aura une petite soirée de réseautage avec les autorités.
0: On va revenir là-dessus. Vous avez parlé des 200 jeunes qui vont prendre part à ce forum. Mais quels sont les modes d'inscription?
12: Ok, on a commencé à sensibiliser sur nos pages réseaux sociaux et notre site web. Partout, on a vu avec même les influenceurs du pays pour propager. On a déjà des sous-organisations BFK dans quelques régions. On les a demandé, même si dans votre localité, vous savez qu'il y a des jeunes qui se démarquent à la lutte contre le changement climatique et qui n'ont pas de téléphone et tout, inscrivez-les ou bien envoyez-nous leurs données et nous, on va faire en sorte qu'ils viennent participer et avoir ces connaissances-là pour devenir un acteur de changement.
0: On va revenir vers vous, monsieur Josué Yassaranji. Dites-nous, quels sont les sujets qui seront abordés lors de ce forum des jeunes pour l'environnement et le climat?
15: On a des thématiques, que nous allons beaucoup plus, mais je veux bien parler sur trois axes pour le forum. Premièrement, nous allons parler sur tout ce qui est changement climatique.
0: Okay.
15: Nous allons des panels de haut niveau. On va inviter des gens qui connaissent un peu, qui sont dans le domaine du ministère de l'Environnement, du ministère des Eaux et Forêts, etc., pour venir parler aux jeunes centrafricains qu'est-ce qui est à la cause du changement climatique, les conséquences et les solutions que nous, les jeunes, nous pouvons préconiser pour faire face, pour pallier à ce problème. Et aussi, nous allons aussi parler sur tout ce qui est agroécologie, parce que si on parle de l'environnement, on parle de l'agriculture. Et les agriculteurs aussi aujourd'hui contribuent aussi au changement climatique. Aujourd'hui, si tu veux cultiver, tu brûles. Mmh. Tu sais que tu es en train de détruire le sol. Ça, c'est aussi, ça impacte négativement ce que tu vas produire. Mmh. Donc nous allons parler aujourd'hui aux agriculteurs, qu'est-ce qu'est l'agroécologie? En pratiquant l'agroécologie, comment est-ce que tu peux pratiquer l'agriculture sans détruire le sol et sans détruire aussi l'environnement à laquelle tu es en train de travailler? Mmh. Et nous allons aussi parler sur tout ce qui est biodiversité. Aujourd'hui, on a des très belles parcs. Oui, aussi, on a des animaux qui sont recherchés dans notre pays.
0: Surtout les animaux en voie d'extinction.
15: Oui, effectivement. Quand on entend petit, quand on part en vacances dans les rares pays, mais la nuit, quand tu voyages, tu vois les animaux.
0: Surtout les pangolins.
15: Oui, surtout.
0: Il y a pas
15: les animaux. Aujourd'hui, quand tu voyages, tu ne vois pas. On est en train de perdre nos biodiversités.
0: Oui.
15: Nous allons parler de cela à nos participants pour prouver que voilà, notre pays fait face au changement climatique.
0: D'accord. Merci beaucoup à vous. Revenons vers vous, mademoiselle Benjamin. Dites-nous, quelles autres surprises ou innovations sont prévues, à l'exemple des jeux, des transformations, des démonstrations, etc.?
14: Parlons des surprises. Nous avons une grande surprise pour les start-up. Donc, nous allons organiser une compétition des entrepreneurs verts. Mmh. Et à la fin, 3 start-up seront récompensés. Donc, ils auront un moyen que nous allons leur fournir. Là, c'est la plus grande surprise et c'est une opportunité en fait pour les start-up. Et il y aura cette marche pacifique là. Tout Bangui va nous voir.
0: D'accord, merci beaucoup. Est-ce que vous allez prendre aussi les participants pour les amener sur un site de transformation, par exemple, de biochar ou de charbon écologique ou bien de pavé écologique? Est-ce que vous avez préparé des choses comme ça ou...
14: Bon, il y aura des expositions.
0: Voilà.
14: Nous avons mobilisé des entreprises qui font dans l'entrepreneuriat vert. Donc, ils vont exposer leurs produits. Il y a les charbons écologiques, pavés écologiques. Il y a bien d'autres produits qui seront exposés lors du forum et les participants pourront voir. Et...
0: Voilà, d'accord, merci. Revenons vers vous, monsieur David Yandoko Bauro. Qu'attendez-vous comme résultat concret après ce forum?
12: Ce que nous attendons comme résultat, c'est que indirectement 5 000 jeunes soient informés
13: informer de tout ce qui est changement climatique et les solutions. Maintenant, directement, nous allons finir avec 250. Donc, on sait que ce forum-là, ça sera, même si tu es où et que tu as accès au Facebook ou bien n'importe quel réseau social qui est ici, tu pourrais être informé de tout ce qui est en train de passer dans la capitale Bangui pour te permettre à ce que tu prends soin de ta communauté, de la terre qui te nourrit, bien sûr, et de tout ce qui est la biodiversité, les chasses et pêches. Maintenant, comment les faire, comme ça, ça va permettre à tout ce monde-là d'être informé et éduqué.
0: Merci beaucoup. Revenons vers vous, Monsieur Josué Yassarandji. Pensez-vous à intégrer les populations autochtones ou les populations locales, les vulnérables qui sont parfois victimes des défis environnementaux en République centrafricaine?
15: Oui, exactement. Nous allons les impliquer. Raison pour laquelle nous avons fait appel à ceux qui sont dans l'arrière-pays, les peuples autochtones, les peuples vulnérables, ceux qui vivent au fait le changement climatique, de venir témoigner de tout ce qu'ils ont eu comme conséquence du changement climatique. Nous allons le faire venir. Là, nous sommes en train de chercher des partenaires, et si Dieu le veut, on trouve un partenaire, nous allons faire venir les peuples Aka de Mbaïki. Parce qu'aujourd'hui, on parle de Makongo, mais on a passé, peut-être dans deux semaines, trois semaines, on dit que non, il y a rupture de Makongo.
0: Oui, même lorsque nous étions en Bata, là où les ramasseurs vont dans la forêt pour les ramasser, il y a une rareté, clair.
15: Tu vois, nous allons le faire venir parce que c'est eux, au fait, qui sont dans cette forêt-là. Ils vivent ce changement-là. Nous allons les faire venir, de venir nous expliquer, donner comme des témoignages devant les gens qui prennent des décisions, devant ceux qui dirigent le pays. Peut-être grâce à leurs témoignages, on peut dire qu'aujourd'hui, voilà des solutions, voilà des choses concrètes que nous allons aborder pour ne pas qu'on puisse revivre encore ce que nous sommes en train de revivre en République centrafricaine. Donc nous allons le faire venir les peuples autochtones, notamment les gens de Aka, et aussi les populations vulnérables. Aujourd'hui, j'ai écouté à Bangassou, il y a le changement là-bas parce qu'il n'y a plus de poissons dans le Momo, même aussi à Batangafo. J'ai écouté qu'il n'y a plus de poissons là-bas. Nous allons faire venir ces peuples-là. Pourquoi? Le pourquoi de cela? Le pourquoi de ce changement? Si par la grâce de Dieu, on trouve des financements pour venir témoigner ces choses-là.
0: Revenons vers vous, mademoiselle Benjamin. Quel est votre dernier message ou dernier mot-clé pour les jeunes de la République centrafricaine concernant ce forum?
14: Concernant ce forum, en participant à ce forum, vous contribuez, les jeunes contribuent directement à la lutte contre le changement climatique. Et ils vont faire entendre leur voix. Ce ne sont pas les vieux qui vont décider à notre place. Nos jeunes, nous allons nous-mêmes mettre notre politique en place pour lutter pour la transition écologique. Et en participant également à ce forum, tu seras un acteur clé pour la lutte contre le changement climatique.
0: Donc vous appelez les jeunes à participer.
14: Participer à ce forum, bien sûr.
0: D'accord, merci. Dites-nous, monsieur Baour Yandoko, votre message clé envers les partenaires.
13: Le message clé que j'en ai adressé auprès des partenaires, que nous avons déposé les dossiers depuis, et nous continuons à suivre les dossiers. Commençons par les partenaires internationaux, ne nous laissez pas. On sait que ce genre de forum-là, c'est toujours apprécié ailleurs, mais c'est la première édition en République centrafricaine. Faisons en sorte que ce forum-là ait lieu, faisant en sorte, bon, nous, on n'a pas les ressources adéquates pour permettre de déplacer ceux de l'arrière-pays et venir à Bangui et les loger, les nourrir et rentrer. Mais sinon, nous, à Bangui, ici, on peut aller à ce forum pendant 3 jours, on rentre à la maison, donc on revient et on va rester ensemble pour étudier, pour échanger, pour faire des plaidoiries auprès du gouvernement et les institutions internationales, afin de permettre. Donc, ne nous laissez pas, continuez à nous soutenir. Donc,
0: Merci. Tout le monde a déjà dit son dernier mot. Ça reste Monsieur José Yassarandji. Dites-nous, quel est votre message clé à l'endroit des autorités centrafricaines?
15: Ok. Le message que j'ai à lancer aux autorités centrafricaines, je pense que l'avenir de ce pays ne doit pas construire sans la jeunesse, mais avec la jeunesse. Parce que nous ne sommes pas le futur, mais nous sommes déjà le présent. Les gens pensent qu'aujourd'hui, les jeunes, nous devons encore apprendre des choses, mais alors que nous avons des compétences, nous avons des choses que nous avons apprises. Nous voulons mettre au profit de notre communauté. Donc, si aujourd'hui le gouvernement nous aide, si aujourd'hui le gouvernement nous écoute, nous inclut dans des instances de prise de décision, je pense qu'il y aura beaucoup de choses qui vont changer. La jeunesse n'est pas le futur d'un pays, mais ils sont déjà le présent. Donc, je prie que le gouvernement puisse soutenir la jeunesse, puisse inclure la jeunesse dans des instances de prise de décision et aussi les appuyer dans toutes leurs démarches, des initiatives qu'ils sortent, le gouvernement puisse les soutenir, pas les aider financièrement, mais aussi techniquement, et en trouvant des partenaires.
17: À travers des formations.
15: À travers des formations, des ateliers, etc. Qu'on puisse les intégrer la jeunesse. Je pense que c'est le message clé que je peux lancer à l'endroit de nos autorités qui nous écoutent.
17: Monsieur Josué Yassarandji, vous êtes membre fondateur de BeAfrica Greener et initiateur du startup AgriAI. Je vous remercie.
15: C'est à moi de vous remercier.
17: À côté de vous, nous avons mademoiselle Benjamine Manangé. Vous êtes membre de l'organisation BeAfrica Greener. Merci de venir dans notre émission.
18: Merci, monsieur le journaliste.
17: Notre dernier et premier invité, c'est monsieur David Baour Yandoko. Merci.
12: Tout le plaisir pour moi.
17: Merci également vous, chères auditrices et auditeurs de Radio Lekeloka. Demain la Terre, c'est la fin de notre émission d'aujourd'hui. Merci de votre fidélité d'écoute à la mise en onde David Bema. Restez à l'écoute, la version en langue nationale Sango, c'est après cette courte pause.
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0: 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Cela si on est à Wallon, non, pas bien moi éduquer mon mal à mon comportement sur parfois qui arrive. Hein.
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0: Mais maman Christine, tu fais bien tes commandes, tes différences assez loin. Hein? Moi, c'est quand même l'ingé, moi qui n'ai rien d'après. Aïe, t'en es, t'en sois pas t'en ligne, soit t'en ligne plus de 30. Mettons, où c'est manqué, moi, m'y encore manqué, à la qui n'est pas encore manqué. À la salle, je t'en ai.
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0: 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Ah, que depuis ça, que dans la ville, tu aussi, que pour le petit suivi, tu as si bonne aussi, parce que qui est responsabilité là.
3: 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D'où tu m'en as battu, local, logo, bas. 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
1: 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Si bien que, à Ghana, il y a un peu ordre, respect. 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

0: 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Et puis, il y a des gens qui ont été en train de se faire, qui ont été en train de se faire, et qui ont été en train de se faire.
1: Mais, il y a des gens qui ont été en train de se faire.

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1: Je suis un peu plus de temps.
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0: 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Je suis sur le sera qui était à Kati Teretida.
1: On le voit dans cet
0: engagement. Un jardin de cases. Un jardin périodique. 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Y a Kati Teretida d'assaut. 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Les petits outils Teretida sur la paix. 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Propre développement. 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Journée mondiale du chien. 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
4: Il est 11h sur les 100.fm, Radio Ndekeloka, suivant le premier flash info avec Emmanuel Samboli. Emmanuel, bonjour.
5: Bonjour, Ghislaine Berthier-Yamazouda. Bonjour à tous. Ouverture aujourd'hui en N'Djamena au tiers du procès de l'ancien chef rebelle centrafricain Abdoulaye Miskine. De son vrai nom, Martin Koumtamadi, il comparaît avec 3 co-accusés après 7 ans de détention préventive. Il est poursuivi par l'État tchadien pour assassinat, viol et participation à des mouvements insurrectionnels. Les Bangissois interpellent le gouvernement face à la dégradation avancée de plusieurs ruelles en plein centre-ville. Pour beaucoup, il est difficile d'accepter une telle situation au cœur de la capitale, surtout en cette saison des pluies. Et puis des planteurs de cacao de la collectivité de Bangui ont été formés aux techniques de fermentation des fèves, une initiative de l'ONG Terre de Cacao pour aider les producteurs à améliorer la qualité de leur production. Selon l'organisation, certains planteurs maîtrisent encore mal les différentes étapes et la durée de fermentation. Football, les huitièmes de finale de la Soulique de Niawara ont pris fin hier. FC Niawara s'est qualifié en quart de finale en battant FC GDD 2-1. 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

Bonne arrivée la famille, bonne arrivée chers auditeurs internautes des 100.9 FM Radio Ndikiluka, des 3W.radiondikiluka.org. Ah oui, du bouquet Cana Plus, 972. Merci beaucoup. Merci. Auditeur de Bangui, merci. Auditeur de l'autre côté de la rive, merci. Auditeur des villes de nos provinces, merci. Auditeur de l'étranger, merci. Et c'est le titre de cette chanson avec Mélanie Mété. Merci. Merci à tous. À place à quoi Ibarra là-haut, à papi, à mamie, à fonctionnaire. Oh. À la Wakadro, Wanda, Wanda, Wanda.

0: soir. Ah oui, il verra les bisous là.
1: Robert.
0: On est arrivé la famille, je suis là, je suis arrivé. On démarre ensemble à notre tranche de 11h. Ah oui.

Merci Mélanie. Merci chers auditeurs internautes. Les chercheurs mangés, vous êtes aussi branchés connectés. Les populations riveraines. Merci. Il est 11h09 sur les 100.9 FM Radio de Kéloka. Merci beaucoup Mélanie. On retrouve qui? Billy Abel, le vrai nom, Marie-Claire Moseka. Son titre est Manzili. Merci, hein, Mélanie. 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

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On a merveille Christelle, le petit Robert Sergi, Gabriela, Eve, Fanny, à la Kuna Watati Bongi, à Tenzoni Matangati Dungwana, à Kotala Itatala de Sangabe, à Sewa, Wiweli, à Kara Wiweli, Gabrielle, na Mamani, Aurélie, Beni Mamani, à Kinatalia, à la Kuna Bongi, à Tenzoni Matangati Dungwana, à Musekatala, Bébé Tala, à Tatala Kuya Tala, à Mbatala. Molimo Natacha Armel, le Kewafango Mbeti enseignante, la école plateau FIB. Et puis matin, à Natacha Lazo. Et y a ça la Mosekata, soit qu'il y a deux matins à Lazo. Ah oui, oui, deux matins, deux fêtes. Matin, à Tireti Natacha, si matin, à Tidungo. Aïra la Nata, Aïra Meni Natu.

Molimo Natacha Armel, enseignante à l'école Plateau Fille B. Joyeux anniversaire à vous. Tout nous sommes dans la maille bisous là. Et puis baralaka. Donc énergie si de kilo kanata datia natia vakatia la natia bata soit la da. Ah oui oui, si de kilo katia là aussi. Si renforcer énergie tia là. Et c'est comme ça. On se renforce, n'est-ce pas? Papa tu le Mayanga, Asewa Mayanga. A papa tu le Paul Hervé Mayanga. Alors qu'on a vakati sika ou pas? Asewa Gresombo. Diane Chancel Gresombo. Na vakati Wango Bangi. Asewa Sombo. Asewa Gresombo. Asewa Guinidji. Alassane à Libreville, à Gabon, à la Kouabombi, Yangako, Rangoko. Et quand on matin, je donne la musique à Wali, on m'a tala quoi, tala yita tala. Erdia, Armanda, Bernadette, Mayanga. Erdia, Armanda, Bernadette, Mayanga. Le soir matin, je donne la son à ça, c'est Mayanga. Ah oui, oui, j'ai anniversaire à vous, la famille Mayanga, les enfants Mayanga, vos frères et sœurs, les membres de vos familles, vous souhaite joyeux anniversaire à vous, mademoiselle Erdia Amanda Bernadette Mayanga. Vous soufflez une bougie de plus aujourd'hui, joyeux anniversaire à vous. Même au village, papa, vous nous écoutez. Ah oui, au PK35, à Tringué, vous nous écoutez. Sur les routes de Boali, d'Amarambaiki, dans les petits villages. Les chefs de groupe, les chefs de village, respect. Les autorités locales, les autorités régionales.

0: Attends, je demanderai ça sur Adika. 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
0: 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Sona Nanette. Marie-Paul. Jennifer. Merlin. Mardoché. Namami Tulo. Danko. Marceline, Papa Tula Keda, Dika Souli, Papa Tula Keka Kulingi, Jean-Paul, Maman Nila Ke Dika Souli, Bernadine, Alakuna Vakatia Sarah Namiskin, Akenzo Matanga Chidongo, Nakosa Itatala Bebe Sala, Mose Katala Tatala Ngambisala, Kakulingi, Kenny, Jean-Jacques, Kenny Jean-Jacques, Kakulingi, Matanga Chidongo Le Lasso. Alors moi, c'est ma de Kilo Kanan, donc dende ibara les besoins, les temps, mais aucun moi, c'est que tout ce qui dodo, échanger, dende bague, n'importe quoi, c'est zanga, n'importe quoi, c'est ce qui m'aille. Tu encourages la, tu accompagnes la, tu animes la. Et ma balade qu'on a continué d'avoir, c'est une balade qu'on a menée. Moi, c'est un petit matin,

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Junior Emma, Claude Fulbert, Wilfried, Nasewa Bandadje, Amina Itatulo. Batir, Immaculé, Innocia, Innocencia, Ebenezer Consolé, Anaya, Namamani Nina, Gracia, Tatiana, Papatlo, Namamotlo, Narel Vanessa, Dimasina, Akwatenzo Matangaji Dumwana, Akotala Itatala, Bebechala, Ngambechala, Koyatala, Seth Samuel, Shilo Gandao. C'est Samuel Chilo Gandao. Les anniversaires à vous. Ayambori Barala Mila.

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Ah, professeur, tu lycée Barala, ma. Ça lycée, tu bongi, ça lycée, tu province, tu Barala. Allez, les catering, ganganga, t'es ici, moi, y'a d'ambéchi. Là, il lève ça la quoi. Ah, on s'est un chercheur, là, d'assez, là, qui tu bongi. Ah, étudiant, étudiant, tu Barala, mingi. Ah, maîtresse. Ah, madame, ça, écoute, façon, la kada. Barala, la yo. Ah, professeur, tu es SVT. Ah, professeur, tu es philosophe. La maths. Même ma professeur, tu es anglais. Hein? Et que ça m'a mal à peine.

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Solange, Lydie, Vanessa, à la Quatenzo, Matan, Jidongo, à Kotala, Itatala, Koyatala, Malipou, Elvis, Isidore, Sarah Matin ainsi donc de la semaine d'après des kilos. Il va ranger le mini. Ça c'est vraiment les hippos. Elvis Isidore. Les anniversaires à vous.

Il est 11h24 minutes sur les 100.9 FM Radio Ndekeluka. Merci beaucoup, hein. Merci Bigao Bigman pour ce titre et ce billet. On va changer de rythme, on va danser un peu avec qui? Kassav, Soulagio. On vous soulage, on vous anime, on vous accompagne, on vous fait plaisir. 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

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Y a un gars toi, t'es là, ben. Bon matin, Zula, là, y a ça là, ça t'es. Là, je suis un gosse, là. Papa, tu le salabaza, Stéphane. La mamani, Mingala, Cheryl. Papi, tu le Mingala, Hubert. Béni Mami Chilo, Félé Augustine, Aïta Chilo Chancé, Chancé Akeda, Naomi Akeda, Darus Akeda, Na Stéphanie, Na Cassandra, Alakona Bangat et Zoumatan Sidongo, Akota Aïta Chala, Salabanza, de Mingala, Rosiana, Hilary, Atan Sidongo Nata Sewa, Salabanza, de Mingala. Rosiana, il arrive, j'ai les anniversaires, hein?

à l'occasion de son anniversaire, sa grand-mère Josiane, son grand-père Gérald, ses tontons, ses tatas, et frère Joseph, Michela Princia, ses frères et sœurs Gracia Exaucé, Gad, ses parents Brice et Gaël, tous à Bongui, pour souhaiter joyeux anniversaire à leur fils, à leurs neveux, à leurs cousins, Auré, Bassinélé, Ethan, Noah, qui souffle une bougie de plus, plutôt sa première bougie aujourd'hui. Ah oui, oui. Auré, Bassinélé, Ethan, Noah, sa première bougie. Juste un aujourd'hui. Au ministère des Arts et de la Culture. Le ministère des Arts, de la Culture et du Tourisme. Ah oui, vous écoutez. Bien chose à vous, merci beaucoup. Dans les autres départements ministériels, vous nous écoutez aussi. Ça fait du bien, ça fait plaisir. Nous changeons le rythme. C'est pour faire danser tout le monde, faire plaisir à tout le monde. Que chacun se retrouve. N'est-ce pas? Ah oui, oui. Que chacun se retrouve. C'est Benjamin Belloum, à la Waka. Pindamouletindouzouletindouzouané. Ah oui, oui. Mais ça menace à Fafadé, à tes souliers. Allez, au gogo, on l'avait. Le pic a bien été plus au gonana. Allez, là, gardez son nez, gardez chauffant des os. Et changez un gars, il changeait l'engagement. Bon, finalement.

Sorena, Uriel et son papa Fendiro Robert, sans oublier sa maman Diaou Julie. Tout ça Bangui pour souhaiter joyeux anniversaire à Béangaï Mboifio, Or Lucien, je souffle une bouchée de plus aujourd'hui. Béangaï Mboifio, Or Lucien, joyeux anniversaire à vous. Anang Bataï Barala, moral, soutien.

Je vous ai canapé plus à la Kemaï aussi.

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Crédit protection. Et c'est mon goût de se protéger car ton soi peut se mon citoyen. Il y a tout ça, il faut voir, il faut calculer. Ah oui, oui. Dans la mon bac à soi, et ces fenêtres à d'art. Et ces grilles de protection à d'art. Et ces portes de secours à d'art. Ah. Allez, madame, plan de Kelukang Mungabala, qu'on a continué à proposer une valeur à l'endroit où on est.

Bonabala qu'on a continué d'apporter un peu de temps donné, un brin brin d'afflant de Kélo Kati, c'est vrai, tu m'as un gars qui m'a étancé, barale et gonda la mine. Si la mine n'a pas pravi, c'est qu'il s'est mis au côté. Ton motif, moi, elle disait, n'a pas le brin brin. Il m'a dit, moi, je suis dans le cas. Pas dans le bon, mon calcul là aussi. Giovanni. Oh, Yahwa, il a fallu attendre qu'on était neutre. 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

matin, tu donnes un mot, tu connais, Yerza Sewa Oma, Cynthia Flavie, Gisèle Félicia, Aude José, Marlène la Benjamin, Esther Rachida, Don Divin, Ashley Daniel, la Ashbel, Ala Kwatenzo, matin, tu donnes à Esther. Gangaru, passera ma tante dans le lasso. À l'occasion de son anniversaire, les servants d'hôtel, les servants de messe, la paroisse Notre-Dame d'Afrique, la famille Mbutu. Les familles Mbutu, Mbetilamba, ses frères et sœurs de ces familles, famille Mbutu, Mbetilamba, Lionel, Loélis, Roselyne, Jefté, Furiel et Wilson, ses parents Saint-Clair et Patricia Toussabongui au quartier fou, vous souhaitez joyeux anniversaire. Mbutu, Mokoko, Deo, Leroy, il souffle une bougie de plus aujourd'hui, joyeux anniversaire à vous, auditeurs de 100.9 FM. Il est 11h42 minutes. Hein. Vous le savez, tous les mercredis, il n'y a pas karaoké. À la place, une petite animation pour vous accompagner. Après, ce sera le dernier point d'actualité de 12h.

0: Passez mes bisous Amazon des zones mer Mito. Mon nom complet c'est Vertige, c'est Namazuda. Vous nous écoutez, n'est-ce pas? Vous êtes connectés, vous êtes branchés. Vous êtes là présent. Nous aussi, nous sommes là. Nous sommes là pour vous. Mes anniversaires à Michel, Armand Ngombe. Il souffle une bouchée de plus aujourd'hui dans la famille Ngombe. La famille Ngombe, les enfants Ngombe, ses frères et sœurs, ses amis, ses proches. Vous souhaitez joyeux anniversaire à Michel Armand Ngombe. Joyeux anniversaire à vous, hein. Partout, hein, et vice versa. 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

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Ah la frère chérie c'est ça.

0: En tout cas, bravo, auditeurs de 100.FM, des www.radionikilokapin.org. Vous nous écoutez de loin de près. Ça fait du bien, ça fait plaisir, n'est-ce pas? Merci à vous d'être de nôtre. Ah oui, vous êtes très nombreux. Être branchés, connectés, c'est bien. On se prépare pour le flash info. Bien avant, un petit message. Oh là là, vous avez gagné, vous avez bien dansé, hein? N'est-ce pas? Et c'est comme ça, Radionikilokapin. Quand on est branché, connecté.
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0: Il est 12h sur les 100.FM, Radio Ndekiluka. Chers auditeurs internautes, si vous êtes à table, bon appétit, pas encore, un peu de patience. Nous vous invitons à suivre le dernier point d'actualité de la mi-journée, toujours avec Emmanuel Samboulé. Rebonjour Emmanuel.
4: Bonjour Ghislaine Berthier Yamazouda, bonjour à tous. La situation sécuritaire devient relativement calme à Zemio dans le Ombomou après les récentes crises sécuritaires selon Aurelio Gazera, évêque de Bangassou. Malgré cette accalmie, la présence des éléments de la LRA inquiète les habitants de Obo et de Djema. Poursuite de la première session criminelle de cette année à Bangui, Jean Kolaga, reconnu coupable hier de coups mortels, a écopé 10 ans de travaux forcés. Par ailleurs, il est condamné à verser 5 millions comme dommages et intérêts à la partie civile. Le personnel de la Socatel menace d'entrer en grève. Il a remis hier au directeur général de cette société un préavis de grève de 3 jours. Le syndicat exige des autorités des primes d'avancement dans l'exercice de leur profession. Football, les 8e de finale de la Sous-Ligue de Niawara ont pris fin hier. FC Niawara s'est qualifié en quart de finale en battant FC GDD 2-1. 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

Mandako sur les 100.9 FM, Radio de Kéloka, il est 12h09. Bisous Amazon, deux ans numéro mito. Madame, pas de proposition. On a complet ses vertiges, c'est Namazuda. Le Mandako d'aujourd'hui avec vous. La partie technique est assurée par Stéphanie Diane Bokula. Et c'est parti. Les amis karaoké, les amis Mandako. On se retrouve, n'est-ce pas? Un seul sac pas de la culture générale. Allons-y.

0: s'appelle Messi Azumi de Ngaragba au téléphone. Allô, Messi, bonjour.
1: Bonjour, je suis l'interprète Amazou dans ma dame, pas de proposition.
0: Moi, je n'aime pas la provocation. Hein. Comment allez-vous, Messi? Ah, d'accord, Messi, on est dans le sac de culture générale, hein, ce sac d'ailleurs. On peut aller?
1: Oui.
0: Messi,
1: je suis là.
0: Par quel mot désigne-t-on une belle-mère?
1: Pardon?
0: Par quel mot désigne-t-on une belle-mère?
1: Ah, une mot qui désigne une belle-mère.
0: Par quel mot? Quel est ce mot qui désigne une belle-mère?
1: Bon.
0: Ça vient pas?
1: Ah oui, ça vient pas, hein?
0: On peut se retrouver après?
1: Ok, d'accord.
0: Il n'y a pas de problème, à tout à l'heure.

0: Au téléphone, il s'appelle Florentin Simon Mori. Allô, Florentin, bonjour.
1: Bonjour.
0: Comment allez-vous?
1: Ça va, c'est moi, vous là.
0: Tranquille, on est là, Florentin. Votre question?
1: Ah, on y va.
0: D'accord. Comment appelez-vous les enfants de votre tante ou de votre oncle? Si c'est des garçons ou si c'est des filles. Comment appelez-vous les enfants de votre tante ou de votre oncle? Les garçons et les filles. Comment vous les appelez? À tout à l'heure, Florentin. Colabo. 72 29 52 52 75 93 33 33. Le numéro WhatsApp, c'est le 70 08 29 58 pour les auditeurs de l'étranger. Parfois ceux d'ici ou bien les villes de nos provinces appellent aussi par WhatsApp. S'ils en ont la possibilité, la connexion surtout.

0: le retour de Messi Azumi Dengaragba. Les couleurs se poursuivent sur les 100.9 FM Radio Nekeluka, Bamandako. Allô, Messi, bonjour.
1: Bonjour, Gislain, le retour en force de l'homme Dengaragba.
0: Mais c'est bien, Messi. Quelle est la langue d'origine du français?
1: La langue d'origine de...
0: du français, oui. C'est quoi? La langue d'origine du français. Je suis sûr que vous allez donner la réponse.
1: Bon. Y a pas de position, bon.
0: À votre position, Messi.
1: Hey, je savais faire une
0: Madame, pas de position.
1: Accorde-moi 5 secondes.
0: Il n'y a pas de problème, Messi, je suis là pour ça. La réponse ne vient pas, n'est-ce pas, Messi? Vous allez revenir?
1: Un truc comme ça, va.
0: Il n'y a pas trop... Oui?
1: Non, je vous propose...
0: Vous proposez quoi?
1: Aucune idée.
0: À tout à l'heure, Messi. Mandako.

0: Nous avons Alpha Noël Bye. Alpha, bonjour.
1: Oui, bonjour, Berti.
0: Comment allez-vous?
1: Ça va.
0: Ah, d'accord. On y demande à quoi un seul sapa de la culture générale.
1: Ok.
0: On peut aller?
1: Oui.
0: D'accord. Comment appelez-vous les enfants de votre soeur ou de votre frère?
1: Les enfants.
0: De votre soeur ou de votre frère, comment vous les appelez? Ils sont qui pour vous?
1: Bon, on les appelle les cousins.
0: On les appelle des cousins?
1: Oui.
0: Vous êtes sûr?
1: C'est juste une proposition.
0: Ben, on vérifie alors, Alpha. On vérifie ensemble avant de partir.
1: Ok.
0: On vérifie. Alpha, c'est pas la bonne réponse.
1: Ça n'est pas bien, je vais revenir.
0: A tout à l'heure, Alpha, c'est bien, merci pour le courage. Il est 12h17 sur les 100.9 FM, Radio Ndeke Lucas. On est dans Mandako. Quelqu'un WhatsApp.

Oh là là, vous avez quelqu'un? C'est le WhatsApp, mais ça marche pas. Certainement, la connexion n'est pas bonne. Insistez, revenez. Sur les 72 29 52 52 75 93 33 33. Et le numéro WhatsApp, c'est le 70 08 29 58.

0: Depuis Berka, il s'appelle Hilaire Nambozuna. Et ça va un peu. Il est là. Hilaire, bonjour.
1: Bonjour.
0: Comment allez-vous? C'est pas Enven, Enven se repose aujourd'hui.
1: Ah, ok, je vous écoute.
0: Ah, votre question, Hilaire. On est, oui, d'abord, je vous rappelle que nous sommes dans le Sakwa de la culture générale et c'est le seul Sakwa.
1: Ok, je vous écoute toujours.
0: D'accord, votre question. Qui est le président en exercice de la CEMAC?
1: Le président en exercice de...
0: De la CEMAC, oui, c'est qui?
1: Je vous propose le président de la République centrafricaine pour ce qu'il soit directement.
0: Vous êtes sûr? Vous proposez quand même. On vérifie.
1: Oui, c'est ma proposition.
0: On vérifie ensemble. C'est pas lui, c'est pas le président de la République centrafricaine, Faustin Archange Touadéra, c'est pas lui.
1: Okay. Merci beaucoup, bonne continuité.
0: À tout à l'heure si vous désirez revenir. Mais sinon, merci beaucoup pour votre appel. Allô? Allô? Oh là là, la connexion, certainement, elle n'est pas bonne. Mais insistez, chers auditeurs internautes, ça marche pas tellement ce matin sur le WhatsApp là. Un problème technique quelque part. C'est le réseau, c'est sûr. Mais revenez sur les 72 29 52 52, 75 93 33 33.

0: s'appelle Gilles. Gilles Gambo. Bonjour Gilles.
1: Ouais, bonjour.
0: Comment allez-vous?
1: Ouais, je vais bien.
0: Ça va, on est là, on se sert de la culture générale.
1: Oh, oui, je vais dire, c'est pas de la culture générale.
0: Par quel mot désire-t-on une belle-mère? Votre question.
1: Par le mot marat.
0: Par le mot
1: marat.
0: Vous êtes sûr là?
1: Oui, je suis pas sûr.
0: Sans réfléchir, vous donnez la réponse là. Je suis pas sûr, mais je vérifie d'abord. L'ordinateur.
1: Ah. Pardon?
0: On vérifie ensemble.
1: Ok, on vérifie ensemble.
0: Et c'est la bonne réponse. C'est la bonne réponse à cette question. Par quel mot désire-t-on une belle-mère? C'est marâtre. Merci beaucoup, Gilles.

0: Depuis Bourab, il s'appelle Tétan, optimiste en Ghana fier. Un joli prénom, hein, surtout le second. Tétan, bonjour.
1: Bonjour, bonjour.
0: Mais c'est joli, hein, votre second prénom, optimiste.
1: Ouais.
0: Vous êtes optimiste?
1: Oui, je vous écoute.
0: Allez, votre question, Tétan.
1: Ouais.
0: Comment appelez-vous les enfants de votre sœur ou de votre frère? Si c'est des garçons ou des filles, vous les appelez comment?
1: Bon. Ok, je dirais si c'est un garçon,
0: oui,
1: ce sont mes cousins. Et si c'est une fille, je l'appelle ma cousine, mes cousines. Ou soit je pourrais dire aussi ma nièce.
0: Moi, je n'arrive pas vraiment à comprendre votre réponse là. Vous mélangez.
1: Ouais, j'ai dit, allô?
0: Oui, je suis là, Tétan.
1: Ouais, si c'est un garçon, je dirais c'est mon cousin. Si c'est une fille, c'est cousine. Ou soit je dirais ma nièce.
0: On va vérifier.
1: Oui. 3, 2, allô?
0: Tétan. Oui. C'est pas la bonne réponse, hein? C'est pas la bonne réponse, mais l'ordinateur a déjà signalé. Donc vous allez revenir, s'il vous plaît. Désolé, Tétan. C'était pas la bonne réponse. Vous avez tout mélangé.

0: de Pimiskine, il s'appelle Hervé Bamboa. Hervé, bonjour.
1: Bonjour.
0: Comment allez-vous?
1: Je vais bien, et vous?
0: D'accord, ça va, on est là.
1: Ok.
0: Un seul, ça quoi de la culture générale, Hervé?
1: Oui, Martial.
0: D'accord. Comment appelez-vous le couteau dont la lame est aiguisée des deux côtés?
1: Pardon?
0: Comment appelez-vous le couteau dont la lame est aiguisée des deux côtés?
1: Couteau à double tranchant.
0: Ah bon?
1: Bon, je crois que c'est bien. Hein?
0: Comment appelez-vous le couteau dont la lame est aiguisée des deux côtés?
1: Elle est utilisée à deux côtés.
0: Oui.
1: Couteau à double tranchant.
0: Ok, on vérifie. Si vous voulez, on vérifie, c'est d'accord?
1: Oui, oui,
0: on va vérifier. On va vérifier. Oh là là, désolé, ne partez pas encore. Attendez, attendez, on va vérifier ensemble. Hmm? Voilà. Voilà. C'est bon. C'est ça, le couteau à double tranchant. Un couteau utilisé des deux côtés. C'est ça, on appelle couteau à double tranchant. Merci, hein, Hervé. Ah, merci, bravo à vous. Mandako, les 12h27 sur Radio Ndekiluka. Mandako. Une petite pause, auditeur des 100.9 FM, et puis on revient. Ah oui, oui, on revient à notre mouton.
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fini une petite pause. Une petite pause, il est 12h28 minutes sur les 100.9 FM Radio Ndikeluka. Notre mandat se poursuit. 72 29 52 52 75 93 33 33. Et le numéro WhatsApp, c'est le 70 08 29 58. Allô? Allô? Apparemment, le WhatsApp ne fonctionne pas bien aujourd'hui. N'insistez pas, mais revenez sur les autres numéros. On a encore le 72, hein, le 72 29 52 52 75 93 33 33.

0: féminine. On a une femme, on a une fille parmi nous. Elle s'appelle Nativa. Nativa trop. Nativa, bonjour.
1: Oui, bonjour.
0: Comment allez-vous?
1: Oui, je vais bien.
0: Vous avez failli dire Ursula. Nativa.
1: Oui, Ursula.
0: Comment appelez-vous les enfants de votre tante ou de votre oncle?
1: Les enfants de ma tante.
0: De votre tante?
1: Oui.
0: Oui.
1: Je t'appelle ma petite mère.
0: Les enfants de votre tante?
1: Oui.
0: Vous les appelez comment?
1: Mon enfant.
0: Je souhaite à ce que vous reveniez, Nativa.
1: Oui, c'est là. Les enfants de mon tante.
0: Oui.
1: C'est mon enfant. Parce que c'est mon tante qui a mis au monde.
0: Oui, mais il y a un nom qui désigne. C'est un nom approprié pour appeler les enfants de votre tante ou bien de votre oncle. Oh là là, Nativa est partie. Nativa, merci pour votre appel, pour votre cours.

0: Il s'appelle Maximin Dawili. Allô, Maximin, bonjour.
1: Bonjour.
0: Vous allez bien?
1: Ouais, je vais bien, je vais bien.
0: D'accord, votre question, Maximin.
1: Ouais, sûr.
0: Qui est le président en exercice de la CEMAC?
1: Pardon?
0: Qui est le président en exercice de la CEMAC?
1: Bah, je vous propose le président Denis Sassou Nguesso.
0: Ah bon?
1: Ouais.
0: Vous êtes sûr? On vérifie. Ouais. On va vérifier. Vous avez écouté, hein? Maximin Dawili, c'est bon. Ah oui, oui, c'est bon. C'est le président Sassou Nguesso du Congo-Brazzaville. Il succède au président Faustin Archange Touadéra en septembre 2025 lors du sommet de Bangui. Ah oui, c'est ça. C'est le président Denis Sassou Nguesso.

0: Elle s'appelle Sandrine Ambass. Depuis mobile au téléphone. Sandrine, bonjour.
1: Bonjour Sandrine.
0: Vous allez bien mobile?
1: Oui, je vais bien.
0: D'accord, Sandrine.
1: Oui, Sandrine.
0: Comment appelez-vous l'espace où les avions sont stationnés?
1: Pas de proposition.
0: Je m'appelle madame, pas de proposition en plus. Comment appelez-vous l'espace où les avions sont stationnés? Allez, cherchez. Allez. Un petit mot peut-être. Oh là là, Sandrine, il n'y a pas de problème, à tout à l'heure. Merci. J'attends votre retour. 72 29 52 52 75 93 33 30.

0: Au téléphone, on a Anselme qui en fait. Anselme, bonjour.
1: Oui, bonjour.
0: Comment allez-vous?
1: Oui, ça va.
0: Sakwa de la culture générale, un seul sakwa.
1: Oui, je sais.
0: Vous savez déjà, n'est-ce pas?
1: Oui.
0: Quel est le seul muscle du corps humain qui fonctionne sans aucun support squelettique?
1: Je propose la langue.
0: Vous proposez?
1: La langue.
0: On vérifie.
1: Ah oui.
0: Passez votre réponse que vous donnez seulement comme ça, sans réfléchir là-bas, je ne suis pas sûr. On vérifie d'abord.
1: Ah.
0: On vérifie Anselme, on vérifie. Votre cœur a fait pipi. Tout à l'heure, quand j'ai dit vous avez donné la réponse sans réfléchir là, il a commencé à douter même. Il a dit là, c'est quoi ça? Allez, merci Anselme. Et c'est ça. C'est le seul muscle du cœur humain qui fonctionne sans aucun support squelettique, qui n'a pas de l'os, la langue.

0: Est-ce que vous avez allumé vos postes récepteurs? Et il est là, Jefté Maleka. Allô, Jefté, bonjour.
1: Ouais, bonjour, merci.
0: Vous allez bien?
1: Ah, je vais bien.
0: On est dans Mandako, un seul sakwa de la culture générale.
1: Ouais, je sais.
0: Quelle est la signification de cette célèbre phrase? Cogito ergo sum, de René Descartes.
1: Pardon, vous pouvez répéter la question?
0: Je vais répéter pour la dernière fois. Quelle est la signification de cette célèbre phrase? Cogito ergo sum, de René Descartes.
1: Ouais.
0: Ça vient pas?
1: Ouais, je suppose.
0: Pourquoi?
1: Oui. Je vais venir.
0: À tout à l'heure.

Le numéro WhatsApp de la radio, je suis désolée. Je vous demande de revenir sur le 72 29 52 52 75 93 33 33 puisque le numéro WhatsApp, je décroche. On n'arrive pas à s'écouter, à se parler, chers auditeurs internautes. Chers

0: Au téléphone, il s'appelle Victor Koyaman depuis Bouirab. Victor, bonjour.
1: Oui, bonjour, Betty.
0: Comment ça se passe à Bouirab?
1: Oui, ça va, c'est pas bien.
0: On est demandé à quoi un seul ça, quoi?
1: Ah oui.
0: Quelle est la langue d'origine du français? La langue d'origine du français, Victor.
1: La langue d'origine du français?
0: Oui, c'est quoi?
1: Accordez-moi une seconde.
0: Je suis là.
1: Ça vient? Dans ce cas, ça vient pas, ouais. Je vais revenir.
0: Il n'y a pas de problème, je vous attends avec plaisir.
1: Ah, ok, d'accord.
0: Merci.

0: C'est le retour en force de Florentin Simon Mori. Rebonjour Florentin.
1: Bonjour, rebonjour.
0: D'accord. Florentin, donnez-nous la signification de cette célèbre phrase « Cogito ergo sum » de René Descartes.
1: Je dis c'est pas vrai.
0: Vous êtes sûr? Et pourtant,

0: Comment appelez-vous l'espace où les avions sont stationnés?
1: Pardon, pouvez-vous répéter la question?
0: Je répète pour la dernière fois. Comment appelez-vous l'espace où les avions sont stationnés? Ça s'appelle comment?
1: Je vais revenir.

0: On a une femme au téléphone, elle s'appelle Vénice Isso, du quartier Seydou. Vénice, bonjour. Vous allez bien? Oh là là, vous avez une voix douce, vous parlez tout doucement là. Quel est le problème? Vous êtes fatiguée?
1: Non.
0: D'accord, vous voulez me charmer? Avec votre belle voix?
1: Merci.
0: C'est bien. Vénice, nous sommes demandés à un seul sacoua de la culture générale.
1: Oui, je sais.
0: D'accord, Vénice. Comment appelez-vous les enfants de votre sœur ou de votre frère? Si c'est des garçons ou des filles, on les appelle comment?
1: Si c'est un garçon, je l'appelle mon neveu.
0: Oui.
1: Si c'est une fille, c'est ma nièce.
0: Ah bon?
1: Oui.
0: En moins d'une seconde, vous donnez la réponse comme ça. Moi, je ne suis pas sûre, mais on va vérifier ensemble avant de raccrocher. C'est d'accord? Vénice de Seydou, on vérifie ensemble. Et c'est ça, Vénice, elle est contente. Elle crie de joie depuis le quartier Seydou, c'est bien. Si c'est votre, si ce sont les enfants de votre sœur ou votre frère, et si ce sont des garçons, vous les appelez des neveux. Et si ce sont des filles, vous les appelez nièces. Ce sont vos nièces, si c'est des filles. Si ce sont des filles, ce sont vos nièces. Et si ce sont des garçons, ce sont vos neveux, les enfants de votre sœur ou de votre frère. C'est ça, c'est comme ça on les appelle. Les nièces, les neveux. Bravo, Vénice Isso de Seydou, pour cette réponse

0: Il s'appelle Emmanuel Dimitri Pamba depuis Boire. Emmanuel, bonjour.
1: Oui, bonjour.
0: Comment ça se passe à Boire?
1: Oui.
0: Un seul sac de la culture générale, demande à quoi?
1: Oui, je suis là.
0: Vous êtes là, vous nous écoutez?
1: Très bien.
0: D'accord. Quelle est la signification du franc CFA?
1: Franc CFA.
0: Oui, c'est quoi? La signification du franc CFA.
1: Il n'y a pas de proposition?
0: Non, pas aujourd'hui. J'ai pas prévu des propositions aujourd'hui.

0: depuis la mine de notre venir.
1: Ça vient pas?
0: Oui, ça vient pas.
1: Il n'y a pas de problème, on va se retrouver demain alors.
0: Ok, ok.
1: Merci, bien de choses à vous depuis boire. Merci pour votre appel, Emmanuel. 12h46 minutes sur les 100.9 FM Radio Ndikiluka. On a encore 4 minutes, hein. Moins de 4 minutes, d'accord. Mandako, 72 29 52 52 75 93 33 33. Ouh.

Merci beaucoup, que Dieu verra, ça fait mal. C'est Claude Jongo et Taïgandende. Vous êtes motivé depuis quel quartier là? Vous êtes branché, connecté depuis quel quartier? Votre position? Ah oui, on est là.

0: Il s'appelle Octave Dereboy depuis Bouérab. Octave, bonjour.
1: Bonjour, merci.
0: Bienvenue dans Mandako.
1: Oui, merci.
0: D'accord. Votre question, Octave. Donnez-nous la signification de cette phrase « Cogito ergo sum » de René Descartes.
1: Pardon, répète la question.
0: La signification de cette phrase « Cogito ergo sum » de René Descartes. Non. Malheureusement, je n'ai pas prévu des propositions aujourd'hui. Hein. Je suis vraiment désolé.
1: Non, ça vient pas.
0: On va se retrouver demain.
1: D'accord.
0: Merci pour votre appel depuis Bouérab. On est venu en détail. Nous formons une famille sur Radio Nekiluka. Claudio Ngoïta.

0: Force à vous, merci. Azumi, rebonjour.
1: Bonjour, je suis un bêta.
0: Ah, d'accord. Bon, voilà, on va poser votre question.
1: Ok, je suis là.
0: D'accord, citez-nous au moins deux verbes impersonnels que vous connaissez.
1: Pardon?
0: Deux verbes impersonnels.
1: Deux phrases.
0: Deux verbes. Citez-nous au moins deux verbes impersonnels que vous connaissez.
1: Deux gardes exceptionnels.
0: J'ai pas dit deux gardes. Écoutez bien, j'ai dit deux verbes. Deux verbes exceptionnels. Deux verbes impersonnels.
1: Bon, pour cette question, carrément, je ne vous comprends même pas.
0: Citez deux verbes impersonnels.
1: Garde ou bien garde.
0: Je suis vraiment désolé, Azumi, merci. Je suis désolé. En tout cas, merci beaucoup. Hein. Merci à vous de choisir les sons pour 9FM.

Ils sont trois, c'est à quatre plutôt. Hein. Les 12 à 51 minutes sur Radio Nekeloka. Il y a Jules Gambo. Il y a qui? Il y a Hervé Bamboa. Et qui encore? Maxime Dawili. On a qui? On a Anselme qui en fait. Et Venice Isso. Ils sont plutôt 5. Hein. Ils sont 5 gagnants aujourd'hui. Ben c'est bien, bravo. Bravo, bravo. Félicitations, merci à vous de choisir Radio Nekeloka. Bisous Amazon des zones, mère météo, madame, pas de proposition. En tout cas, c'était bien passé, n'est-ce pas? Et pourtant, c'était des questions faciles. Hein?

Elle vient en dansant, notre technicienne. C'est Stéphanie. Stéphanie Dianbokula. Elle vient en dansant. C'est pour se préparer pour le journal de 13h. Emmanuel Samboli se prépare aussi. Moi, Miss Bison, en zone de zone, Mermetou, madame, pas de proposition. Mon nom complet, c'est Bertie, c'est Namazouda. En tout cas, merci à vous pour vos appels. Merci à vous de choisir Radio Dikeluka. Ne partez pas trop loin. Le journal, c'est dans quelques minutes. En tout cas, petit bisou, merci et à tout à l'heure.

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17: Auditeurs, auditrices de 100.9 FM, Radio Ndekeluka, une fois de plus, bonjour. Il est 13h sur Radio Ndekeluka Bongi, suivant le journal de la mi-journée avec Emmanuel Samboli. Emmanuel, bonjour.
18: Bonjour Ghislaine Berti Amazoda, bonjour à tous. 100 jours après l'entrée en fonction du premier gouvernement de la 7e République, quel bilan peut-on faire du secteur de la santé? On en parle au début de ce journal. Situation sécuritaire dans le Haut-Mbomou, malgré l'accalmie observée dans la région, la présence des éléments de la LRA continue d'inquiéter les habitants de Obo et de Djema. La deuxième conférence du bassin du Congo a démarré hier à Yaoundé. Agroécologie, biodiversité et justice climatique sont au centre des échanges. Football fin hier des huitièmes de finale de la Sous-Ligue de Niawara. Résultat dans la page sport.
17: Nous ouvrons ce journal avec le bilan du secteur de la santé après les 100 jours du premier gouvernement de la 7e République. Quelle avancée et quels défis restent à relever?
18: Malgré les mesures annoncées par les autorités, l'accès aux soins demeure une préoccupation pour de nombreux centrafricains. Astrid de Bonheur Kolingi.
19: 100 jours après la mise en place du gouvernement Molo à 3, les défis restent nombreux dans le secteur de la santé. Dans plusieurs formations sanitaires, les patients font toujours face aux ruptures de médicaments et au manque de personnel. Malgré certaines réhabilitations et les projets annoncés, plusieurs observateurs estiment que les résultats tardent à se faire sentir. Pour Simon-Pierre Dépali, l'amélioration de la qualité des soins doit être une priorité.
20: Nous remercions déjà le gouvernement pour au moins mettre à jour certains hôpitaux qui sont un peu délabrés, mais les conditions ne sont pas vraiment ça, saines, ça il faut le dire. Pourquoi est-ce que MSF qui a quitté l'hôpital communautaire a amené la population à se plaindre? Donc c'est pour dire qu'il n'y a pas vraiment d'amélioration. Nous sommes restés dans le statu quo tous ces derniers temps, il n'y a pas un bon traitement.
19: De nombreux citoyens réclament un meilleur accueil dans les centres de santé. Joseph, un jeune entrepreneur, appelle à une réforme du système sanitaire.
21: De manière générale, la situation s'est stabilisée, mais bon, on a toujours une continuité des problèmes structurels qui est là. Le centrafricain Lambda attend justement des actes concrets, par exemple des médicaments qui sont disponibles dans les centres, des personnels qui sont motivés, des équipements qui sont fonctionnels et aussi peut-être même la gratuité effective des soins pour les gens les plus vulnérables.
19: En province, les difficultés restent encore plus visibles. Pour Quentin Gwando, coordonnateur de la société civile Igwe, le bilan demeure en dessous des attentes.
22: Il y a l'inaccessibilité aux soins de qualité à Bangui et dans nos provinces. Le coût élevé des soins, la hausse drastique des décès maternels et néonatales, la faible disponibilité des plateaux techniques et des médicaments, et même du personnel soignant, sont là les éléments qui justifient à suffisance ce que j'appelle des limites et un manquement grave au devoir de l'État vis-à-vis du citoyen.
19: La société civile poursuit son plaidoyer pour un système de santé plus performant. Début août, l'organisation MK Permanence Juridique et Médiation a adressé une lettre ouverte au ministre de la Santé afin de demander des mesures concrètes pour renforcer les structures sanitaires et améliorer la prise en charge des patients.
17: La situation sécuritaire s'améliore progressivement à Zemio dans le Hombomo après les récents incidents sécuritaires selon la mission catholique de la localité.
18: Malgré ce retour au calme, la présence des éléments de la LRA continue d'inquiéter les populations de Obo et de Djema. Depuis Zemio, Aurelio Gazira, évêque de Bangassou, a accordé ce matin un entretien à Destin de Bonheur Willicon.
0: Ici à Zemio, la situation est un petit peu plus tranquille qu'il y a 2 mois après l'assassinat de l'abbé Crépin, mais on vit au fil des jours avec beaucoup de tensions. Dans la région de Zemio, ça va un petit peu mieux.
1: Mais si vous dites qu'un calme précaire est actuellement, selon nos informations, la présence présumée d'éléments de l'armée de résistance du Seigneur LRA dans les environs de Obo et de Djema continue de susciter l'inquiétude au sein de la population. Malgré le déploiement des forces de défense et de sécurité, comment expliquez-vous la persistance de ce climat d'insécurité?
0: La présence ou le retour de la LRA, le Tongo-Tongo dans la zone, est évidente. Il y a des cas d'enlèvement Djema, Zemio, même jusqu'en Zako. Cette présence est particulièrement grave parce que c'est aussi un élément qui pose des questions sur la réelle efficacité et présence des forces de sécurité internes et aussi des militaires des alliés. Et donc c'est un élément en plus qui va fragiliser toute la région.
18: Vous retrouverez l'intégralité de cet entretien avec Aurelio Gazira, évêque de Bangassou, à la fin de cette édition dans le dossier du jour.
17: Autre actualité avec la première session criminelle de l'année 2026 qui se poursuit à Bangui.
18: Oui, hier, Jean Kolaga a été condamné à 10 ans de travaux forcés pour coup mortel. En plus de cette peine, il devra verser 5 millions de francs CFA de dommages et intérêts à la partie civile. Les précisions de Christo Roy Jordan Badingbi.
2: Selon les faits, courant 2025, une bagarre a éclaté entre l'accusé et la victime qui a succombé par la suite de ses blessures. Cette dernière était simplement venue réclamer son argent, une somme s'élevant à 200 francs CFA qui se trouvait aux mains de l'accusé. Pour Eric Arnaud Tanjo, deuxième avocat général près la cour d'appel de Bangui, les faits sont pleinement établis.
23: Il avait rencontré l'accusé pour demander le paiement du reliquat de 200 francs. C'est à ce moment précis que l'altercation eut lieu entre eux. Au cours de cette altercation, l'accusé Kolaga Jean a administré des violents coups au niveau de mâchoire de Tomani. Celui-ci a subi des traumatismes graves et mort s'en était suivi. Alors, il ne fait aucun doute que le crime de coup mortel est établi à son égard. Il reconnaît avoir administré ces coups et donc le déclaré coupable de coup mortel en répression, le condamné à la peine de travaux forcés de 10 ans.
2: Dans sa plaidoirie, Maître Célestin Zala, avocat de l'accusé Jean Kolaga, soutient qu'il ne s'agit pas d'un coup mortel, mais plutôt des coups de blessures involontaires ayant entraîné la mort.
24: Est-ce que le ministère public a la preuve que ce jour-là, Monsignor s'est préparé à faire du mal à son monsieur? L'intention criminelle, comment est-ce qu'il peut démontrer? Pour lui, l'intention criminelle, c'est les 200 francs que Monsignor aurait refusé de payer. Si on n'a pas d'argument de droit à avancer, on se tait. Monsieur le Président, l'intention criminelle concernant le crime de coup mortel n'est pas écrite. En matière pénale, lorsqu'un élément constitue de l'infraction fait défaut, l'intention dans son entièreté n'est pas retenu. C'est pourquoi je dis que le coup mortel n'est pas caractérisé.
2: Dans leur délibération, les juges ont finalement retenu le crime de coup mortel et condamnent l'accusé à 10 ans de travaux forcés et 5 millions de dommages et intérêts. Par ailleurs, Brice et Cyprien Bindo et Rubric Ponzia comparaissent actuellement pour viol sur mineur.
17: Justice toujours, le procès de l'ancien chef rebelle centrafricain Abdoulaye Miskine s'ouvre ce matin en Djamina.
18: Martin Koumtamadi, de son vrai nom, comparaît être avec 3 autres accusés après 7 ans de détention préventive, poursuivis notamment pour assassinat, viol et participation à des mouvements insurrectionnels. Il rejette les charges retenues contre lui. Sa défense évoque un procès politique et sollicite son acquittement.
17: Et puis, le syndicat du personnel de la Socatel menace de déclencher une grève, Emmanuel.
18: Un préavis de 3 jours a été déposé hier auprès de la direction générale. Les travailleurs réclament, entre autres, le paiement de leur prime d'avancement. Grâce à Dieu, Ininyalé, secrétaire général du Sinatel, au micro de Bolivis Massambaï.
25: Le but de cette assemblée générale, c'est par rapport à l'avancement du personnel de la Socatel. Il y a de cela 8 ans. Ce personnel n'est pas avancé. Le syndicat a mené des négociations avec les autorités, mais ça n'a pas marché. Et aujourd'hui, le syndicat a restitué tout ce qu'il a fait comme négociation avec les autorités à la base. Et la base a décidé à ce que le syndicat dépose un préavis de grève sur le bureau du directeur général de la Socatel. L'avancement, c'est prévu par la loi. C'est-à-dire, chaque 2 ans, quand un travailleur travaille, et on le note et on l'avance. Après cet avancement, il y a un petit pourcentage qui tombe sur son salaire. Et depuis 8 ans, le personnel de la Socatel est privé de ce droit. Et l'avancement a été signé par l'inspection générale du travail, les partenaires sociaux et la direction générale de la Socatel. Maintenant, pour mettre en application le procès verbal, ça devient un problème au niveau de la direction générale. Dès qu'on va obtenir l'avancement, on va maintenant parler de nos arrivées de salaire.
17: De Bonguissois appelle les autorités à réagir face à la dégradation avancée de plusieurs ruelles au centre-ville.
18: En cette période de pluie, les usagers déplorent des voies devenues impraticables. Un reportage de Martial Steve Metisinga.
3: À Bangui, la dégradation des retouches désormais le centre-ville. Plusieurs ruelles sont envahies par des nids de poules, des flaques d'eau et des portions devenues difficiles à emprunter. Devant son kiosque situé sur la ruelle menant à la société Télécel, Paulin parle des conséquences de cette situation sur ses activités commerciales.
4: Nous rencontrons beaucoup de difficultés, surtout à cause de la poussière. Tu peux acheter tes marchandises, mais la poussière donne l'impression aux clients qu'il s'agit d'anciennes marchandises.
3: Loin de là, devant la brigade criminelle, les usagers déplorent également l'état de la chaussée. Flora, une passagère, exprime son mécontentement.
5: C'est vraiment déplorable de voir l'état de cette route. Devant la brigade criminelle, dès qu'il pleut, l'endroit est systématiquement inondé, ce qui empêche la circulation. Je me demande si les autorités se rendent compte de l'état dégradant de ce tronçon.
3: Les plaintes se multiplient. Sur la ruelle de la Résistance qui longe l'ancien bâtiment des CMCA jusqu'à l'arrière de la brigade criminelle, la circulation est fortement perturbée. Chrysostome, président des commerçants, en parle.
6: Nous avons un peu de problème concernant l'itinéraire parce qu'il y a la dégradation partout. Si la pluie est là, nous nous souffrons un peu par rapport à notre activité. Ceux qui vont par terre, là, ceux qui vont dans le magasin, s'il y a le pluie, les clients ne viennent pas acheter, ce qui fait beaucoup de défauts.
3: Face à la dégradation de plusieurs ruelles au centre-ville, Quentin Bwando, coordonnateur de la société civile Igwe, appelle les autorités à agir rapidement.
7: C'est un grand problème. J'interpelle le ministère des Travaux publics à multiplier les efforts. On ne refuse pas. Il y a eu des efforts qui se sont faits pour des améliorations dans certaines localités, sur certains axes. Mais ces efforts restent insuffisants pour la population de Bangui qui continue de pleurer.
3: De son côté, le gouvernement se veut rassurant. Le ministère des Travaux publics reconnaît un ralentissement dans l'exécution des travaux, mais assure que les chantiers se poursuivront dans les délais raisonnables.
17: Deuxième conférence du bassin du Congo a démarré hier à Yaoundé au Cameroun, 3 ans après la première édition organisée à Kinshasa.
18: Durant 3 jours, experts, responsables et organisations paysannes échangent sur l'agroécologie, les systèmes alimentaires durables, la biodiversité et la justice climatique. Les détails avec Edouard Lotin Diko.
8: Promouvoir l'agroécologie pour répondre aux défis du changement climatique, c'est l'objectif de cette rencontre organisée par l'Alliance pour la souveraineté alimentaire en Afrique, AFSA. Plus de 200 participants venus des pays du bassin du Congo et de la région des Grands Lacs prennent part aux travaux. Gabriel Bayrobe, ministre camerounais de l'agriculture, souligne l'importance de cette initiative.
26: Nos populations continuent de croître et la demande alimentaire augmente de manière exponentielle. Produire davantage tout en préservant la biodiversité devient indispensable. L'agroécologie n'est plus une simple alternative. C'est la clé de voûte de notre souveraineté alimentaire.
8: Elisabeth Atangana, présidente de la Coordination nationale des organisations paysannes du Cameroun, appelle les pays du bassin du Congo à s'investir davantage dans la promotion de l'agroécologie.
27: Mettre en place une plateforme de dialogue avec tous les acteurs des systèmes alimentaires durables, de l'agroécologie, notamment nos gouvernements, la société civile entière, la recherche, les partenaires au développement, parce que pour porter l'agroécologie, il faut travailler sur les chaînes de valeur. Et donc, tous ces acteurs sont très importants pour la promotion de l'agroécologie.
8: Marie-Josée Yebas, membre de la Coordination nationale des organisations paysannes du Congo-Brazzaville, invite les autres pays à encourager la consommation des produits locaux.
28: Quelque part, je dirais, c'est bien que cet événement se passe au Cameroun, parce qu'ils sont en avance. Eux, ils ont lancé manger camerounais, mais ça doit être manger congolais, manger centrafricain. J'en passe pour tous les 6 pays pays de la sous-région. Pourquoi ? Une fois que chaque pays a initié manger local, ça sera manger de la région et manger africain. À ce moment-là, on va sécuriser en termes d'alimentation pour tout le monde.
8: Selon les organisateurs, la protection du bassin du Congo est essentielle pour atteindre la souveraineté alimentaire. Ce deuxième massif forestier tropical du monde joue un rôle majeur dans la préservation de la biodiversité et la lutte contre le changement climatique. Et dans le Tindiko, Yaoundé, Radio Ndekeluka.
18: Théoneste Punika pour la page sport. Théoneste, bonjour.
9: Bonjour, Emmanuel Samboulifis. Bonjour à tous.
18: Football, les huitièmes de finale de la Sous-Ligue de Niawara ont pris fin hier, tout comme la huitième journée de la Sous-Ligue de Lakwanga.
9: À Niawara, le FC Niawara s'est qualifié pour les quarts de finale en battant FC GDD sur le score de 2-1. Du côté de Lakwanga, FC Labiti, Opo s'est imposé face à Itatizo 2-0.
18: Handball, l'internationale camerounaise d'origine centrafricaine, Eunice Mikaela Magba, a disputé hier son premier match avec son nouveau club, Yalikavo Sport.
9: Pour sa première apparition, son équipe s'est imposée face à Louskoudar 32-31 en demi-finale de la Super Coupe de Turquie. Elle a marqué le point décisif qui a donné la victoire à son équipe. La finale est prévue aujourd'hui à 15h face à Bursa. Écoutons Eunice Mikaela Magba sur son intégration au sein de sa nouvelle équipe.
10: Alors c'est une fierté, un soulagement surtout pour ce premier match. C'était juste magique. J'ai surtout ressenti la gratitude pour mes coéquipières qui m'ont mise dans des meilleures dispositions pour ce but décisif. L'intégration a été excellente. Le groupe m'a bien accueilli. Ce sont des personnes avec qui j'ai eu à jouer. Donc ça a été rapide. Et pour ma prestation, elle est correcte. Mais je pense encore mieux faire pour la suite. Nous abordons cette finale avec confiance, détermination. Nous allons donner le meilleur de nous et surtout ramener la coupe à la maison.
18: La Fédération centrafricaine de roller et discipline affinitaire a lancé ce matin à Bangui une session de formation à l'intention de ses officiels.
9: Prévue jusqu'à dimanche, cette formation vise à renforcer les capacités techniques des participants et à les mettre à niveau sur les standards internationaux de la discipline. En marge de ces travaux, une compétition nationale est programmée samedi à Bangui. Les échanges sont animés par Franklin Anou, expert de la Confédération africaine de roller.
18: En volleyball, la sélection centrafricaine poursuit sa préparation à Bangui en vue du championnat d'Afrique prévu le mois prochain en Tunisie.
9: La compétition devait initialement se tenir en République démocratique du Congo, mais elle a été délocalisée en Tunisie en raison de l'épidémie d'Ebola qui sévit dans une partie du pays. En beach volley, la Confédération africaine a publié le classement des équipes à l'issue du tournoi disputé récemment à Alexandrie en Égypte. La République centrafricaine se classe 19e sur 23 nations participantes. Le Maroc occupe la première place de ce classement africain.
17: Ainsi prend fin ce journal sur les 100.9 FM Radio Ndekeluka. Merci à vous de l'avoir écouté. La version Sango, c'est tout de suite.
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24: Est-ce que le ministère public a la preuve que ce jour-là, moi qui viens se préparer?
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4: Radio Ndekeluka reçoit dans le dossier du jour de ce mercredi Aurelio Gazera, évêque de Bangassou. Sur place à Zemio, il explique la situation sécuritaire qui devient relativement calme dans le Hombomo. Aurelio Gazera a été contacté ce matin par Destin de Bonheur Wilikan.
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9: Monseigneur Aurelio Gazera, bonjour.
0: Bonjour.
9: Vous effectuez actuellement une mission pastorale dans les villes de Rafai, Obo et Zemio, dans le Hombomo. Quelle est la situation sécuritaire dans cette région?
0: Ici à Zemio, la situation est un petit peu plus tranquille qu'il y a 2 mois après l'assassinat de l'abbé Crépin, mais on vit au fil des jours avec beaucoup de tensions. Dans la région de Zemio, ça va un petit peu mieux.
9: Mais si vous dites qu'un calme précaire règne actuellement, selon nos informations, la présence présumée d'éléments de l'armée de résistance du Seigneur LRA dans les environs de Oboé de Djema continue de susciter l'inquiétude au sein de la population, malgré le déploiement des forces de défense et de sécurité. Comment expliquez-vous la persistance de ce climat d'insécurité?
0: La présence ou le retour de la LRA, le Tongo Tongo dans la zone, est évidente. Toute la région en avait souffert pendant plusieurs années et maintenant il y a des cas d'enlèvement Djema, Zemio, même jusqu'en Zako. Cette présence est particulièrement grave parce que c'est aussi un élément qui pose des questions sur la réelle efficacité et présence des forces de sécurité internes et aussi des militaires des alliés. Et donc c'est un élément en plus qui va fragiliser toute la région.
9: Mais lors de vos visites auprès des déplacés internes de Zemio et du site de Zapai, quel constat faites-vous de leurs conditions de vie et la situation humanitaire sur ces sites?
0: Ici à Zemio, la situation des déplacés est un petit peu améliorée. Dans certains villages, il y a un petit peu de retour. Ce qui reste grave, c'est la situation des Zapai, de l'autre côté de la frontière au Congo RDC, où il y a plus de 50 000 réfugiés qui chaque jour doivent faire face à de grosses difficultés. S'ils veulent traverser, tout le monde demande de l'argent, donc ça devient très difficile de les aider à retourner parce que les autorités du Congo aussi, ils préfèrent qu'ils restent là.
9: Alors, face à cette crise sécuritaire, humanitaire et sociale, quelles sont les actions concrètes menées par l'Église catholique dans le Hombomo pour accompagner et soutenir les populations affectées?
0: L'Église a toujours voulu rester à côté de la population, en particulier ici à Zemio. Et l'assassinat de l'abbé Crépin a été un coup très fort. Un prêtre qui était très engagé dans le dialogue et dans la médiation. Et nous avons gardé, en plus de la présence des prêtres ici à Zemio, nous avons aussi voulu intervenir avec l'aide, par exemple, des Caritas, de l'ambassade de la République tchèque au Nigeria. Nous avons fait des distributions de nourriture, de matériel scolaire, de matériel pour les ménages et l'hygiène à plusieurs milliers de personnes pour soulager quand ils étaient ici réfugiés à la mission. Et la présence de l'Église continue. Nous avons voulu rester ici malgré l'assassinat de l'abbé Crépin. Nous avons des prêtres qui sont venus et nous sommes ici aussi pour préparer la rentrée scolaire des écoles, un domaine sur lequel nous insistons beaucoup et cette présence continuera à être renforcée auprès de la population.
9: Mais après l'évasion le 4 août dernier de l'un des otages de Bambou, 3 autres personnes sont toujours détenues par le groupe Azande Anik Pigbe qui réclame depuis plusieurs mois un dialogue politique avec les autorités centrafricaines. Dans ce contexte, estimez-vous qu'un dialogue soit aujourd'hui nécessaire pour prévenir une nouvelle aggravation de la crise dans le Hombomo?
0: Sur la question des otages, nous continuons à travailler et à insister pour que d'un côté, gouvernement, il y ait un réel engagement pour discuter parce qu'il y a la vie des gens. Il y a des fonctionnaires qui, l'État a des responsabilités et nous sommes en train aussi de demander à ceux qui détiennent les otages de faire preuve de sagesse et aussi de miséricorde. Malheureusement, pour l'instant, nous n'avons pas trop de progrès. même si il y a quelques semaines, j'ai pu avoir les otages au téléphone, on a pu parler, on a pu constater qu'ils étaient en assez bon état, mais c'est sûr qu'après beaucoup de mois comme ça, plus de 8 mois, leur morale et leur santé a duré preuve. Mais nous continuons à prier, à travailler dans ce sens.
9: Alors pour en terminer, selon vous, quelles mesures le gouvernement centrafricain doit prendre en priorité pour restaurer durablement la sécurité et la paix à Obo, Zemio, Bambouti et dans le Mbomou en général?
0: Depuis mai 2025, quand les choses ont éclaté, nous avons toujours insisté sur les dialogues et les développements. C'est une zone, le Mbomou, comme le Mbomou aussi, où il n'y a plus de routes et des grosses difficultés pour acheter quelque chose. Nous insistons sur ces deux éléments, les développements. Cette région, comme tous les pays, a besoin d'avoir des routes pour que les gens puissent vivre tranquillement. Aussi, les dialogues. Il faut absolument que toutes les personnes concernées puissent se mettre dans une attitude d'écoute, de respect et de dialogue. Et ça, de tous les côtés.
9: Monseigneur Aurelio Gazira, merci.
0: Merci.
4: Aussi à vous de choisir les sons pour FFM Radio Ndikiluka. C'est là donc le dossier du jour avec Destin de Bonheur Bilikan et son invité Aurelio Gazira. Avec Dobangasso sur place à Zemio, il expliquait la situation sécuritaire qui devient relativement calme dans le Mbomou. Merci à vous de l'avoir écouté. Ne partez pas pour la version en sango.
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tourner à Wanga Matanga Tidungo, la suite dans la zone Matanga Tidungo. Voilà, auditeur de 100.9 FM, bel après-midi, bienvenue dans les après-midi de Radio Ndekeluka. Nous sommes en mercredi 26 août 2026. Hein. C'est un jour de naissance à vous, c'est votre jour d'anniversaire aujourd'hui. La suite de nos programmes est connue tout de suite dans la lecture de vos souhaits d'anniversaire suivi du point d'actualité de 14h avec Emmanuel Samuel, le fils. Vous aurez également des chroniques bien avant 15h55, l'heure à laquelle on va certainement se dire au revoir. Je suis Dieu, merci Goga DMG. Petit piment pour vous accompagner pendant ce moment. Restez toujours branchés.

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Roséline Jefté, Furiel et Wilson, ses parents Sinclair et Patricia, tous abonnés au quartier Fou, souhaitent un joyeux anniversaire de naissance à leur fils Mbutu Mokoko Deo le roi, qui souffle une bougie de plus, que le Tout-Puissant lui comble de sa grâce. 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
2: Il est 14h, c'est l'heure de suivre le point d'actualité avec Emmanuel Samboulifis. Emmanuel, bel après-midi.
3: Bel après-midi, Dieu merci. Goga, bel après-midi à tous. La situation sécuritaire s'améliore progressivement à Zemio dans le Ombomo après les récents incidents sécuritaires selon la mission catholique de la localité. Malgré ce retour au calme, la présence des éléments de la LRA continue d'inquiéter les populations de Obo et de Djima. La première session criminelle de l'année 2026 se poursuit à Bangui. Hier, Jean Koulaga a été condamné à 10 ans de travaux forcés pour coups mortels. En plus de cette peine, il devrait verser 5 millions de francs CFA de dommages et intérêts à la partie civile. Actualité africaine au Soudan, le général Abdel Fattah al-Burhan écarte les inquiétudes liées à un éventuel embargo sur les armes. Les États-Unis souhaitent étendre à tout le pays l'embargo actuellement appliqué au Darfour. Pour Abdel Fattah al-Burhan, cette mesure ne freinera pas les opérations de l'armée soudanaise. Volleyball, la sélection centrafricaine poursuit sa préparation à Bangui en vue du championnat d'Afrique prévu le mois prochain en Tunisie. La compétition devrait initialement se tenir en RDC, mais elle a été délocalisée en Tunisie en raison de l'épidémie d'Ebola qui sévit dans une partie du pays. 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
1: 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Voilà, nous venons là de suivre éducation civique, hein. 14h50, mais dans 10 minutes, sera 15h, bien avant de retrouver Emmanuel Samolifis pour le point d'actualité de 15h. Amoulangaï, dans le groupe Magic System.

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0: 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Il est 15h, le point d'actualité toujours avec Emmanuel Samouli fils. Emmanuel, bel après-midi.
1: Bel après-midi, Dieu merci Goga, bel après-midi à tous. La situation sécuritaire s'améliore progressivement à Zimio dans le Hombomou après les récents incidents sécuritaires selon la mission catholique de la localité. Malgré ce retour au calme, la présence des éléments de la LRA continue d'inquiéter les populations de Hobo et de Djima. Le syndicat du personnel de la Socatel menace de déclencher une grève. Un préavis de 3 jours a été déposé hier auprès de la direction générale. Les travailleurs réclament entre autres le paiement de leur prime d'avancement. La deuxième conférence du bassin du Congo a démarré hier à Yaoundé au Cameroun, 3 ans après la première édition organisée à Kinshasa. Durant 3 jours, experts, responsables et organisations paysannes échangent sur l'agroécologie, les systèmes alimentaires durables, la biodiversité et la justice climatique. En sport, la Fédération centrafricaine de roller et discipline affinitaire a lancé ce matin à Bangui une session de formation à l'intention de ses officiels. Prévue jusqu'à dimanche, cette formation vise à renforcer les capacités techniques des participants et à les mettre à niveau sur les standards internationaux de la discipline. 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
0: Papa.
1: C'est le vieux papa là qui a envoyé la
3: parole.
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3: Convocation de Barry contre le papa
0: Babi. Babi contre un...
3: Barry a pris de l'argent de papa Babi.
4: François, t'as dit
0: la mort. Envoyé directement jusqu'à Bimbo.
3: Et ne pas payer, et les convocations va les prendre jusqu'à Bangui et le Bimbo de Kanga.
0: Oh, de parquet de Wali.
4: François, t'as dit la
1: mort. C'est pas moi qui ai écrit.
4: François a écrit.
1: Mais c'est le vieux papa.
5: Bon, en tout cas.
1: Vieux papa, lui, c'est la victime de la cacha. Vieux homme de cacha.
4: Gaïeke. Gaïeke, mon
1: accompagné,
4: mon
1: accompagné. Ah, la papi. Mais Mais voilà, il n'y a aucun respect. Voilà. Les gens ne respectent plus les Mokundi. Parce que les Mokundi eux-mêmes ne se respectent plus. Mais voilà,
0: c'est
1: comme ça. Ne se respectent plus. Au lieu de trancher les affaires.
4: T'es un sango qui t'a dit que t'as pour personne mal.
1: Eh bien, au lieu de t'aider à la trancher affaire, non, mais oui. Le bourreau devient maintenant l'accusé et l'accusé devient le bourreau.
0: Ah, petit maga, bourra, bourra.
1: Mais voilà, c'est le français, c'est mélangé.
0: Voilà, Bani.
6: Non, Mokundi. Comprenez-vous, mais t'es là le tenu bas.
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la lecture dont vous avez communiqué, le deuxième passage bien sûr, la direction générale de la formation professionnelle du complexe scolaire et universitaire à venir tient à informer le public national que les inscriptions pour le compte de l'année académique 2026-2027 sont déjà ouvertes. À cette fin, elle offre des formations spécialisées dans les filières suivantes: logistique et transport, transit, douane, informatique générale, maintenance informatique, réseau informatique, soins infirmiers, électricité, bâtiment, froid et climatisation, hôtellerie, ainsi que les cours de langue français et anglais. Pour toute information supplémentaire ou relative aux modalités d'inscription, veuillez vous approcher de la direction ou contactez-nous via les numéros téléphoniques suivants: 76 03 77 86, 74 43 22 45, 70 22 32 91. Notez bien, votre réussite est notre ultime souci, car la formation professionnelle ponctuelle accélérera aussitôt votre intégration socio-professionnelle. 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
3: Bel après-midi, Martine Ode. Bel après-midi à toutes et à tous. À Zemio, dans le Haut-Mbomou, la situation sécuritaire s'améliore progressivement après les récents incidents sécuritaires selon la mission catholique de la localité. Malgré ce retour au calme, la présence des éléments de la LRA continue d'inquiéter les populations de Obo et de Djema. Et puis, la première session criminelle de l'année 2026 se poursuit à Bangui. Hier, Jean Kolaga a été condamné à 10 ans de travaux forcés pour coups mortels. En plus de cette peine, il devra verser 5 millions de francs CFA de dommages et intérêts à la partie civile. Hors de nos frontières en Haïti, la violence des gangs s'intensifie. Une attaque à Kenskov a fait 47 morts et plus de 50 enlèvements. Les gangs contrôlent une grande partie de Port-au-Prince et menacent les otages. Cette crise survient avant les élections prévues le 13 décembre dernier. Prochain, autant pour moi. Selon l'ONU, 1,5 million de personnes ont été déplacées et plus de 3 000 tués entre janvier et juin. Sport, la Fédération centrafricaine de roller et discipline affinitaire a lancé ce matin à Bangui une session de formation à l'intention de ses officiels. Prévue jusqu'à dimanche, cette formation vise à renforcer les capacités techniques des participants et les mettre à niveau sur les standards internationaux de la discipline. 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
1: 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Sous ce qui est réseau, Baba Madou Chazan, tu l'as retour, piquant Mozoko, avec Xavier Lagaffe, voilà. 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
0: Ah, Kotazo, garde après, mon corps comprend. Bonne aventure, il m'a dit bonne aventure parce que bonne aventure là, prénom ni là.
1: Oui, bonne aventure, Hassan, bonne aventure, c'est ça le prénom.
0: Et puis, non, ni là, à qui
1: Gondo.
0: Gondo, ni là.
1: Oui, c'est
0: ah,
1: ça.
0: Ah, donc, mon bonne aventure, Hassan là, qui est prénom, et puis Gondo là, non, ni. 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
1: Oui.
0: Bah, tiens.
1: Bon, en fait, Dadjo a kemini artiste aussi miello, style musical a kemini style aussi à pleurer mais c'est que, comme on l'a dit, il chante l'amour pour vivre, voilà, à qui, voilà, le sa mélodie et moi aussi je fais la mélodie, c'est ainsi que j'aime Dadjo.
0: Voilà. Attends, tu m'as chauffé Gina, y a un gars de France d'accord pas. T'as un ami qui a d'après bon et que, bah, moi, mon gars, ton son, n'as-tu quoi signé, n'as-tu quoi signé, il m'a compris.

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1: Ça qu'on a goûté. En tout cas, ça va. Attends, c'est comme si mon âge par dire par dix minutes ou par après c'est la carte. C'est quoi ou bien ça ou à moi, mais t'es bon. Maman, on est guiné que le canard 16 heures la mercredi, ou peut-être. Moi, tu m'as une seconde chance là ou bien. Hein? À quoi mais tout cela.
0: En fait. Ouais, je peux dire.
1: T'es un ami qui a d'abord été assis, Banga, il m'a bien gombé aussi. Il y a un bas où c'est Gentil, Nando, d'Afon, de Kiluka.

0: Kunka Florentine Namkusa Sarsak et Bainan d'autres banataires, tous n'ont pas de mangamou. Timbilakwa Martineau d'Amon est pas sorti en Baou Segenti, souris retiré avec Christiana Esther Koulambe. Nila?
1: Nila, tout va chier.
0: Voilà, mais après, non, là où c'est ce Chris. Imou Christiana, ni ouaïmo Esther, ni?
1: Le tenkagamina certaines vérités et c'est ce qui me plaît.
0: Ni la magatienzo. 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
1: 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À là-bas, je suis en connaissance avec Namba Kindembo, aussi acteur sur la France, jusqu'à acteur sur le monde. Déjà, qui a amené un avantage là.
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Hello. Éternel, en vrai, 72, 29, 52, 52, 75, 93, 33, 33.

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1: 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Je comprends tout bien. Mais tu me dis ça avec le solo et bien tu es ça vraiment. Mais nous avons le chapeau. 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
1: Vous êtes toujours à l'écoute de votre radio de proximité, Radio Ndekilo, qu'il est 17h, le Flash Info, toujours avec Sabrina Larissa Nailo. Sabrina, bonsoir.
2: Bonsoir, Martine Ode, confort d'écoute à toutes et à tous. À Zemio, dans le Hombomou, la situation sécuritaire s'améliore progressivement après les récents incidents sécuritaires selon la mission catholique de la localité. Malgré ce retour au calme, la présence des éléments de la LRA continue d'inquiéter les populations de Hobo et de Djema. Et puis, la première session criminelle de l'année 2026 se poursuit à Bangui. Hier, Jean Kolaga a été condamné à 10 ans de travaux forcés pour coups mortels. En plus de cette peine, il devra verser 5 millions de francs CFA de dommages et intérêts à la partie civile. Hors de nos frontières en Haïti, la violence des gangs s'intensifie. Une attaque à Kenskoff a fait 47 morts et plus de 50 enlèvements. Les gangs contrôlent une grande partie de Port-au-Prince et menacent les otages. Cette crise survient avant les élections prévues le 13 décembre prochain. Selon l'ONU, 1,5 million de personnes ont été déplacées et plus de 3 000 tués entre janvier et juin. Sport, la Fédération Centrafricaine de Roller et Discipline Affinitaire a lancé ce matin à Bangui une session de formation à l'intention de ses officiels. Prévue jusqu'au dimanche, cette formation vise à renforcer les capacités techniques des participants et les mettre à niveau sur les standards internationaux de la discipline. 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

0: Il est 17h07 sur Radio Ndekiluka et c'est l'heure de l'émission Béafrica Sport aujourd'hui avec Théoneste Pounika qui est déjà bien installé dans le studio. Ah, Théoneste, bonsoir.
1: Bonsoir Martini Odi, bonsoir à tous les auditeurs de Radio Ndekiluka.
0: On va parler de quoi aujourd'hui?
1: Aujourd'hui c'est beaucoup de choses, on va parler du football en Europe, mais la particularité va toucher aussi la République centrafricaine parce que beaucoup de joueurs centrafricains ont brillé avec le début de la saison qui a bien commencé sur le sol européen.

0: Bonsoir à toutes et à tous. C'est un réel plaisir de vous retrouver aujourd'hui sur Radio Ndekeluka au programme de cette émission. Retour sur les premiers enseignements de la nouvelle saison dans les différents championnats européens. La compétition est lancée. Les premières tendances se dessinent et déjà certains joueurs centrafricains se font remarquer sur les pelouses européennes. Parmi eux, Geoffrey Kondogbia qui retrouve une place de titulaire avec Olympique de Marseille. Une situation encourageante pour le milieu centrafricain qui entend s'imposer à nouveau comme l'un des cadres de son équipe. En Ligue 1 également, Louis Mafuta a parfaitement lancé sa saison avec Le Mans. L'attaquant centrafricain s'est illustré avec un but et une passe décisive, confirmant qu'il faudra compter sur lui cette saison. Autrefois, on va suivre Venis Babula avec Slovan Liberec en première division tchèque. Le centrafricain affiche déjà un but et une passe décisive depuis le début de la saison. Des débuts prometteurs pour nos internationaux et surtout une bonne nouvelle pour le sélectionneur Eloz Enza à l'approche des éliminatoires de la CAN 2027. Avec des joueurs qui retrouvent du temps de jeu, de la confiance et de l'efficacité, les Fauves peuvent-ils espérer aborder cette nouvelle campagne dans les meilleures dispositions? Mais bien Africa Sport, c'est l'actualité du football européen également. En Espagne, tous les regards sont tournés vers Real Madrid et José Mourinho. The Special One est de retour sur le banc madrilène plus de 12 ans après son premier passage au club. Et pour ses débuts en championnat, Mourinho a déjà obtenu une victoire spectaculaire. Le Real Madrid s'est imposé 2-1 face à l'Espagnol avec un but décisif de Carlos Espi et dans les dernières secondes. Alors, le retour de José Mourinho peut-il réellement changer la donne en Liga? Le technicien portugais a pour mission de redonner au Real son esprit de conquête et de reconquérir un titre que le club n'a plus remporté depuis plusieurs saisons. Mais attention, car pendant que le Real Madrid cherche encore ses automatismes, le FC Barcelone lui démarre très fort. Les Catalans ont frappé grand coup en écrasant Elche 5-0 lors de la deuxième journée. Le duel entre le Real de Mourinho et le Barça s'annonce déjà très très difficile et très dur. Les Fauves de Centrafrique, la Ligue 1 du championnat tchèque, la Liga, Mourinho, le Barça et toute l'actualité du football européen. Vous êtes bien dans Biafrica Sport sur Radio Ndekeluka avec Théonest Punika, avec nos deux invités qui sont déjà là, assis sur la table du studio de Radio Ndekeluka. Quand on dit sur la table, c'est pas aussi à côté de cette table. Monsieur Berry, Fernando, bonsoir.
1: Bonsoir Théonest Punika, bonsoir à tous les auditeurs amoureux et amoureuses de cette émission.
0: Chadak Ngotombo, bonsoir.
2: Bonsoir Théonest Punika, bonsoir à tous les Centrafricains.
0: Et l'émission C'est bien Africa Sport s'est lancée. Alors, comme l'annoncé, le championnat a déjà commencé en Europe, mais les Centrafricains qui s'illustrent déjà, on commence avec le capitaine de l'équipe centrafricaine, Geoffrey Kondogbia, qui retrouve sa place de titulaire avec Olympique de Marseille. Parce que tout le monde voyait Kondogbia partir, son salaire revu en baisse, le joueur veut vraiment rester à Marseille. De votre côté, Bernardo, est-ce que c'est une bonne nouvelle pour le capitaine de l'équipe centrafricaine?
1: Oui, c'est une très bonne nouvelle pour le capitaine centrafricain. L'année dernière, Kondogbia a été vraiment irrégulier, vu ses multiples blessures. Pour cette nouvelle saison, l'OM de Geoffrey Kondogbia s'est imposé au Vélodrome sur la marque de 4-0. Bruno Genesio l'a aligné comme titulaire en défense centrale dans un système de 4-2-3-1. Certes que c'est pas son poste préférentiel, mais il a livré une prestation vraiment XXL, je peux dire. Même s'il n'est pas impliqué dans les 4 buts, mais quand même il a fait un très bon match avant d'être remplacé à la 83e minute. Donc c'est un signe positif. Je peux dire.
0: C'est un signe positif pour le capitaine centrafricain. Mais on voit que quand il retrouve l'équipe nationale, il évolue très devant. Cependant, avec l'Olympique de Marseille, il est derrière dans la charnière centrale, mais ça marche alors que la RCA a encore ce problème au niveau de la défense. Est-ce que le rôle que joue Kondogbia à Marseille, est-ce que c'est pas important qu'il joue ça aussi en équipe nationale?
1: Oui, ça doit être la tactique mise en place par l'entraîneur. Et moi, j'ai l'habitude de dire ça souvent, que Kondogbia doit être aligné devant la défense, ou soit c'est son poste de prédilection. Donc, normalement, il devait être aligné au niveau de pour stabiliser le jeu et donner le tempo. Mais le jouer devant, vraiment, moi, je ne vois pas son impact. Contrairement s'il est aligné au niveau de la défense, au niveau du milieu terrain comme milieu récupérateur.
0: De votre côté, Chadrak, est-ce qu'aujourd'hui, Geoffrey, qui commence à retrouver sa place, il a joué plus de 80 minutes déjà, est-ce que c'est un bon signe? Est-ce qu'au mois de septembre, c'est un atout pour la sélection centrafricaine parce que la RCA va jouer contre d'abord la Mauritanie?
2: Oui, c'est vraiment une très bonne nouvelle pour le football centrafricain parce que aucun centrafricain ne peut nier vraiment l'apport de Kondogbia dans l'équipe nationale centrafricaine. Alors, c'est vrai, certes, on l'a vu vraiment tergiverser l'année dernière avec... nous, on croyait que l'arrivée de d'Abi Bey pouvait l'aider. Malheureusement, vraiment, ça n'a pas été le cas. Et vu même ces multiples chocs qu'il avait encaissé la fois dernière, ça ne lui a pas permis d'être au top, hein, vraiment en forme. Alors, le championnat vient de commencer. Nous ne sommes pas surpris de le voir jouer sur le terrain, parce que Kondogbia, c'est un combattant. Mais la question vraiment qui reste à débattre concernant son positionnement, moi je dirais que Kondogbia reste un joueur. Et chaque entraîneur qui arrive a sa manière d'utiliser chaque joueur à sa possession. Donc aujourd'hui, Bruno Genesio a décidé d'utiliser Kondogbia comme défenseur central. Alors, l'avantage ici, c'est que au moins on a Kondogbia sur le terrain, qui est en train de récupérer peu à peu. Peut-être son état va convaincre le coach et avec le temps. Et nous, n'oublions pas, parce que Marseille a perdu beaucoup de joueurs, vraiment, en cette... Ouais, beaucoup de joueurs. Il y a eu des cadres de départ, machin, par là. Et les cadres, ce sont des cadres qui sont partis. Alors, vraiment, ça peut être une occasion en or pour Kondogbia, pourquoi pas, de récupérer sa place, gagner la confiance de son entraîneur et vraiment grimper, grignoter le temps de jeu. Et on espère bien, c'est vraiment une lueur d'espoir pour la nation, parce que le voir revenir en forme, vraiment, peut être un plus pour le football centrafricain.
0: Peut être un plus. L'autre centrafricain qui a vraiment brillé, c'est lui, Mafuta, avec Le Mans. Mafuta, premier match, premier but, une passe décisive. Le faux est vraiment en forme.
2: Ben, ça reste toujours un attaquant. Lui, Mafuta, a prouvé qu'il est vraiment un renard de surface. Depuis, donc, moi, ça ne m'étonne pas de le voir vraiment aller franchir ce cap. Donc, vraiment, bravo à lui, bon vent. On espère bien que les choses iront bien pour la suite de la saison, ainsi que pour Venus Babula, parce que, par-dessus tout, c'est le football centrafricain qui gagne. Donc, vraiment, bon vent à eux, et vraiment... On leur souhaite vraiment une très bonne saison.
0: Alors, de votre côté, Fieri, lui, Mafuta, toujours en forme. Partout où il passe, il s'impose toujours en tant qu'un attaquant, un attaquant qui est bien formé, un attaquant de prédilection. Vu même le but qu'il a marqué, la qualité, la vitesse, tout y était dans son geste. Mais il confirme encore. Est-ce qu'il a ses mots à dire dans ce grand championnat de la Ligue 1?
1: Comme vient de souligner mon frère tout à l'heure, Mafuta, ça reste un renard de surface. Ça, c'est, on ne peut pas le nier. C'est un grand attaquant. Comme vous venez de le souligner ici, t'es honnête. Là où il est passé, il a toujours fait parler de lui quand même. Il a livré une prestation vraiment époustouflante ce week-end face à Brest. En permettant à son équipe d'arracher un match nul où il a inscrit un but et délivré une passe décisive, vraiment, c'est un attaquant. Il a son mot à dire dans ce championnat. Sûrement, il va rebondir encore. Il va marquer plus de buts, espérons pour lui. Et c'est une bonne nouvelle pour l'équipe centrafricaine. Il y a des échéances aussi qui se pointent déjà à l'horizon, notamment avec le début des éliminatoires de la Coupe d'Afrique des Nations. Donc, voir Mafuta marquer et délivrer une passe décisive, là, c'est un bon signe.
2: Et certainement, il fera partie des meilleurs buteurs de la Ligue 1.
0: Mais oui, parce que quand on parle de lui, Mafuta, déjà lors de la préparation préparation d'avant saison, il a réussi à marquer 5 buts déjà.
1: Waouh.
0: Ouais, ouais. Il a réussi à marquer 5 buts et là maintenant il a marqué
1: ça
0: un but.
1: Qu'il est en forme.
0: Ça montre qu'il est en forme. L'autre joueur est bien évidemment l'attaquant Vinicius Babula qui évolue en République Tchèque, mais qui a aussi marqué un but et a livré une passe décisive. Ça veut dire que tous les attaquants centrafricains sont en forme. Cette année.
1: Et c'est une bonne nouvelle pour les Fauves, puisque les cadres, surtout Kondogbia, concernant Kondogbia, Lumafta et Venus de Baboulan se sont tous illustrés dans leurs championnats respectifs. C'est déjà une très bonne nouvelle. De voir nos joueurs cadres comme ça, avec les légendes qui approchent là, c'est déjà un signe positif.
0: C'est un signe positif. Là, maintenant, là où se pose la question, quand on s'approche de ces regroupements, on va dire qu'on n'a pas tel joueur parce que ça, un joueur est convoqué, après le joueur n'arrive pas, il y a changement, remplacement numérique, tout et tout. Est-ce que c'est pas un danger qui nous guette aussi pour cette éliminatoire de la CAN 2027, parce que on a vu peut-être deux à trois fois l'absence du capitaine de Foué Kandagbia, Koué Alipouka a changé de club, qui est maintenant en Belgique, et voilà. Il y a aussi Hugo Gombor qui est là avec son club. Il y a beaucoup de joueurs, mais aussi des nouveaux qui sont là. Pouvez-vous nous dire qu'est-ce que vraiment le sélectionneur, quelle alchimie doit faire pour que la RCA puisse remporter peut-être ces trois premiers matchs, les trois premiers matchs gagnés, ça peut être quelque chose.
1: D'abord, l'absence de Geoffrey Kondogbia dans la tanière des FOVDV pose problème. Jusqu'alors, on ne sait pas pourquoi il est convoqué. Souvent, on nous dit qu'il est blessé. Bon, certes, il est blessé. Il est souvent blessé l'année dernière. Et bon, je ne sais pas si peut-être de votre côté, vous avez
0: La version officielle. Il est là, il va être là en septembre.
1: Oui, c'est ce qu'on craint souvent, vu des échanges qu'il y a après. Et ça sera... Nous sommes, la RCA est placée dans une poule qui est vraiment difficile, hein, avec la Mauritanie, le Bénin, le Burkina. Ce sont des équipes qui ont déjà eu à disputer une phase finale d'une Coupe d'Afrique des Nations. Donc, ce sont des adversaires vraiment coriaces.
0: Burkina qui est même finaliste.
1: Oui, qui est même finaliste. Merci.
0: Qui devient très régulier.
1: Très régulier.
0: Et qui va jusqu'au
1: avec
0: cas,
1: des jeux expérimentés, des jeux talentueux.
0: Les Tapsoba, les Traoré,
1: les Dongo Ouattara. Pour ne citer que ceux-là, vraiment. Donc, pour faire une très belle campagne, il faudrait la présence de tous, que ce soit les Baboula, Kondogbia et même Koué Alipou. Il faut que tous ces cadres soient là pour entamer cette nouvelle campagne et quand même espérer quelque chose. Comme vous venez de souligner tout à l'heure, remporter trois matchs, ça sera aussi... pourquoi pas?
2: Oui, moi je dirais, c'est vrai. En football, les noms ne jouent pas au football. Là, il faut le reconnaître. Certes, oui. Qu'il y a cette influence-là qui est là, mais ça reste un jeu direct. Alors, pour revenir sur la question, qu'est-ce qu'il faut faire? La réponse est simple. Elle est simple, Théonès. C'est d'appliquer le slogan de l'homme qu'il faut à la place qu'il faut.
1: C'est vrai.
2: Parce que, retenons que les places sont limitées. C'est pas tout le monde qui va venir vraiment intégrer l'équipe nationale. Alors, quitte à notre entraîneur de cibler, de voir l'homme en forme, l'homme qui peut jouer. Récemment, on a vu avec la sélection française, pas mal de joueurs français étaient en forme. Mais Didier Deschamps n'a pas appelé tout le monde. Parce que ceux qui sont importants ont été convoqués et ont répondu présent. Alors, notre entraîneur doit cibler, doit voir les joueurs qui sont en forme, qui peuvent répondre à son système de jeu. Voilà, ça reste tous des joueurs centrafricains. Mais parmi ceux-là, quels sont ceux qui peuvent venir défendre
1: les couleurs?
2: Parce que leurs chiffres sont parlants.
1: Oui.
2: Leurs statistiques sont là. Donc, c'est juste d'appliquer ce slogan et tout.
0: Entre-temps aussi, il y a des joueurs, il y a des binationaux qui les négociations sont peut-être encore en cours, mais qui n'ont pas encore accepté d'intégrer la tanière des Fous. Est-il possible d'accélérer cette négociation? Mais on voit que la négociation se fait beaucoup plus du côté de la fédération. Il y a moins d'implication du gouvernement dans ces discussions.
2: Si ce n'est pas encore conclu, c'est que ce ne sont pas encore des jeux. On ne peut que compter sur le présent.
0: Mais bien sûr, est-ce que parce que on voit que par exemple sur notre flanc, le flanc défensif de l'équipe centrafricaine, il y a par exemple un Gourna qui est un très bon milieu, un très bon défenseur, Gourna droite, mais qui est là aussi qui évolue à Salzbourg. En Autriche. D'accord. Mais est-ce que avec son expérience, est-ce que ça peut pas amener? Et c'est une génération des jeunes, si peut-être lui là il vient compléter l'effectif. On a aussi Goebbels qui était l'année dernière à Paris FC. On a aussi beaucoup de joueurs.
2: Est-ce que c'est déjà conclu?
0: Non, mais c'est ça la question. Donc, en fait, la vraie question, est-ce que n'est-il pas nécessaire de mener cette négociation? Est-ce que avec l'effectif qu'on a, on peut faire le travail? Est-ce qu'on peut faire le taf?
2: Ici, le travail est la responsabilité est partagée. le coach doit jouer son rôle. Et la Fédé aussi doit jouer son rôle.
0: La Fédé joue son rôle, mais le gouvernement, aussi. Ici, la question, est-ce aussi. Que ce n'est pas aussi le gouvernement de mener les... Parce que quand on mène les discussions, il faut des arguments qui convainquent ces joueurs pour dire que, bon, quand vous venez ici, les garanties, c'est là, c'est là, c'est là.
2: Là, le gouvernement peut être présent par l'entremise de la Fédé. Là, il faut le reconnaître.
0: Non.
2: Ben oui, non.
0: Non.
2: Est-ce que le ministre de Sport peut aller mener des démarches par-ci, par-là?
0: De votre côté, que dites-vous de cette situation? Est-ce que c'est seulement la fédération qui doit faire ce travail de négociation ou l'apport du gouvernement peut apporter encore un plus à la négociation?
1: La fédération, premièrement, c'est lui qui doit mener cette démarche, mais il faudrait aussi l'appui du gouvernement.
2: Juste l'appui,
1: mais le premier concerné, c'est la fédération. C'est la fédération qui doit envoyer ses managers peut-être aller sur le terrain et chercher à convaincre ces binationaux de venir rejoindre la Tanière.
2: J'ai vu au Congo récemment, on a vu qu'il y a plusieurs internationaux qui ont regagné l'équipe nationale congolaise. Mais c'est un travail.
1: De Bissaka
2: un travail mis en place par la fédération.
1: Govou
2: a été l'ambassadeur du Congo auprès des joueurs qui étaient à l'étranger. Là, ce n'est pas le gouvernement. C'est parce que la Fédé a mis vraiment une structure de travail en place. Raison pour laquelle ça finit par payer. On a vu le triomphe de Congo à la Coupe du Monde. Donc, c'est vrai, le gouvernement est là pour appuyer.
1: Même à la CAN aussi.
2: Voilà, le gouvernement est là pour appuyer. Mais en première position...
0: Le travail nécessaire doit se faire
1: par la fédération.
0: D'accord, mais dites-nous déjà, parce que notre prochain match, ça sera bientôt et la liste n'est pas encore là, on n'a pas de stade homologué. Même si nos joueurs hybrides, même si les Louis Mafuta, les Kondogbia, tout ça, ils commencent très bien à la saison, pensez-vous que l'RCA peut vraiment faire mieux lors de cette campagne? Surtout le premier match, ça sera contre la Mauritanie, qui est un pays ami, on se connaît très bien.
1: Le problème des stades non homologués, là, vraiment, ça pose problème. D'entrée, je vais d'abord m'apesantir sur ce problème d'abord.
0: D'accord.
1: Jouer devant son public, vraiment, le 12e homme, comme a l'habitude de dire les commentateurs. D'abord, le public est là pour pouvoir pousser. Et le premier match, c'est la RCA qui va recevoir ou bien nous allons
0: jouer. On part à Mauritanie.
1: Ça sera un match un peu compliqué puisque, si je me souviens bien, on a déjà eu à disputer un match face à la Mauritanie. Deux fois, ils nous ont battus.
0: Non, nous aussi, on les a...
1: Ils nous ont fait un coup, ils nous ont battus. Oui, c'était... Ils nous ont battus, donc ça reste un adversaire à prendre au sérieux.
0: Très au sérieux.
1: Quand je l'avais souligné dans mes propos ici, dans cette poule, moi, je vois cette poule, c'est difficile, hein, avec trois nations qui ont déjà eu à disputer déjà une phase finale. Nous, on peut dire que nous serons outsiders dans cette poule, même si il y a plus de petites équipes en Afrique, même partout. On a vu récemment avec le Cap-Vert qui a fait sensation lors de la Coupe du Monde. Donc pour ce premier match, avec le problème de stade non homologué, ça va beaucoup jouer dans cette campagne. Ça va beaucoup jouer.
0: Alors de votre côté, est-ce que le premier match, mois de septembre, la première campagne, qu'est-ce que l'équipe centrafricaine doit faire pour commencer? Malgré les stats de nos joueurs, c'est bien, c'est propre pour le moment.
2: Oui, c'est vrai. Tout à l'heure, je disais que la responsabilité est partagée. Malheureusement, l'équipe centrafricaine ne jouera pas devant son public. C'est vraiment un bémol.
1: Vraiment.
2: C'est vraiment un bémol.
1: On manque de 12e.
2: C'est là maintenant, on peut poser la question, qu'est-ce que le gouvernement fait pour booster le football centrafricain?
1: C'est vraiment.
2: Parce que à chaque fois, lorsqu'on est sur la table, on revient sur cette question. C'est pas aujourd'hui.
1: Ça date.
2: Les éliminatoires ont déjà fini il y a longtemps. Est-ce qu'ils ont songé un jour à améliorer la situation? C'est le statu quo qui règne. Et nous voilà encore en train de repartir dans une nouvelle campagne. On va encore revenir sur... Ça devient de la routine. C'est de la routine.
1: Vraiment de la routine.
2: L'équipe centrafricaine ira jouer au Maroc sans son public. Comme a dit mon co-débatteur ici, le 12e homme au football, c'est le public. Comme j'ai toujours l'habitude de le dire ici, tu peux gagner le Real ailleurs, mais au Santiago Bernabéu, Real va renverser la situation. C'est tellement que tu es dérangé dedans, mais excuse-moi.
0: Non, mais on s'attrape pas traduit... celui qui mène la politique. Bah, moi, j'ai rien à voir dans traduit, tout ça.
2: Ça explique le rôle joué du public dans le moulu de football. Donc, vraiment, malheureusement, notre équipe n'aura pas cette chance-là.
1: Vraiment.
2: Et c'est vraiment, ça va vraiment impacter sur notre campagne. Mais bon, ça reste des joueurs professionnels. Là, ce sont les questions préalables. Hein, parce qu'ils ont appris, certainement, ils iront combattre pour le nom de la nation. Et peu importe les situations, ils sont déjà habitués à ça. Donc pour eux, c'est pas une nouvelle situation. Mais ce que nous déplorons ici, c'est le statu quo, hein, du côté du gouvernement qui vraiment nous fait mal au cœur. Est-ce que le gouvernement est soucieux du football centrafricain? C'est ça la question.
3: Et donc cette question reste toujours ouverte et on ne sait pas, peut-être toujours on aura un membre du
1: toujours
3: gouvernement
1: d'actualité.
3: Toujours d'actualité. Ça c'est toujours une question qui est ouverte. On va voir si un membre du gouvernement viendra nous parler de cette situation. Mais après cette courte pause, on va aussi aller dans d'autres championnats. On va commencer certainement par l'Espagne avec le retour du Special One, The Special One, Mr. Mourinho. Voilà, comme l'annoncé dans l'introduction de notre émission, le retour de José Mourinho peut-il réellement changer la donne en Liga là-bas? Les techniciens portugais ont pour mission de redonner notre visage au Real Madrid. Cependant, face à cette équipe du Real Madrid, le FC Barça, lui, qui démarre très fort, très très fort déjà. Et voilà, donc le retour de Mourinho avec les nouveaux recrues de votre côté, est-ce que ça peut faire quelque chose? Est-ce que ça peut changer les donnes? Est-ce que ça peut mettre sur la table cette question de rivalité, d'égal à égal?
2: Mais moi je dirais oui.
3: Ah, mais c'est vous qui dites oui, mais
2: à la Madrid.
3: En
2: tant que supporter madrien, pourquoi, non, mais pourquoi
3: après,
2: hésiter?
3: Mais après, mais oui, vous pouvez dire oui, mais la réalité sur le terrain, ça donne autre chose. Sur le plan footballistique.
2: Oui, je dirais.
3: Déjà, parce que non, on va pas être dans le sensationnel quand même.
2: Non, mais moi je dirais.
3: Mais parce que vous êtes fan du Madrid, parlons football. D'accord.
2: Parlons football.
3: Ouais.
2: Est-ce que on peut remettre en cause le niveau? L'expérience, la qualité de Mourinho.
3: C'est pas l'expérience.
2: Quelle équipe en Europe peut rejeter Mourinho? Peut refuser Mourinho?
3: Il était parti de Roma, il était parti de Manu.
2: C'est parce qu'il a été courtisé par ces équipes-là. Et il est allé, il s'est imposé. Même récemment à Benfica. Son départ a créé vraiment un remous là-bas. Alors, l'arrivée de Mourinho au Real, c'est vraiment un bon vent. Parce qu'on a vu comment le Real a souffert. Malgré que l'autre là, Xavi était là, Abelou était là, ça tergiversait, parce que ça reste des jeunes coachs. Hein. Là, il faut pas l'oublier. Ils viennent de faire leur entrée dans le milieu. Il y a la question d'expérience qui est là.
3: L'expérience de l'autorité.
2: L'autorité qui est là.
3: Ouais.
2: On a vu un vestiaire de Real.
3: Fragile.
2: Hein? Donc, du coup, on a besoin de cet entraîneur-là capable de décider le sort d'un joueur, capable de renverser, de dire son mot, de s'imposer. Parce que nous, cette question-là, carrément, on n'allait pas faire recours à Mourinho. Alors, Pérez a étudié le profil des entraîneurs qu'il faut pour le Real de ce moment. Vu le niveau et le vestiaire du Real, il nous faut un coach qui peut s'imposer. Alors, le profil de Mourinho...
3: Le profil parfait.
2: Oui, c'est vraiment le profil idéal pour Mourinho. Alors, moi j'ai vu les gens critiquer Mourinho sur le premier match parce que ça reste une équipe en construction. On a 6 nouvelles recrues qui ont vraiment réintégré notre équipe. Alors, du coup, la question de cohésion reste à vérifier parce que c'est pas un jeu de magie. Hein. C'est pas avec la baguette magique et puis voilà, d'un clin d'œil, les choses peuvent changer. Non! Il faut du temps. Certainement, ça viendra lors du deuxième match, troisième match, quatrième match, cinquième match, ça ira. Mais moi, je crois que Mourinho, c'est vraiment l'homme parfait, l'homme idéal pour le Real de cette année.
3: Mourinho, l'homme idéal de votre côté, Ferré. Que dites-vous? Mourinho est l'homme qu'il faut pour remettre
1: le Real sur
3: les rails.
1: Oui. Pour commencer, le Real a fait 2 saisons blanches. sans moins de titres.
2: Oui, oui.
1: Donc, comment il s'appelle le président de la Florentino Pérez a misé sur l'expérience, comme vient de dire mon co-débatteur. En allant chercher Mourinho, c'est pas pour rien. Mourinho, c'est un grand entraîneur. Partout il est passé, il a toujours imposé sa marque. Et il a la culture de la gagne. Mourinho, the special one, reste the special one. Moi, je dirais, son passage au Real Madrid, il va redonner le sourire à Bernabéu.
2: Certainement.
1: Il va même remporter des trophées, puisque Mourinho, là où il est passé, comme je viens de dire ici, il gagne. Au moins, même un trophée. On a vu, il est allé à Man United, pour ne citer que Man United. Man United n'a jamais remporté un trophée depuis une belle lurette, mais la présence de Mourinho, ils ont remporté. Même à l'AS Roma. L'AS Roma n'a pas remporté un trophée.
2: Mais pour cette saison,
1: mais revenons sur le Real de Madrid,
2: oui.
1: Mourinho va amener quelque chose. Sur le premier match, j'ai vu que Mourinho reste Mourinho avec sa mentalité, sa culture de gagne. C'est un coach qui ne lâche rien.
3: Sa culture machiavélique.
1: Ouais.
3: Parce que c'est quelqu'un de très malin.
1: Lors de son premier match face à l'Espagne de Barcelone, lorsque le Real a mené, l'Espagnol a égalisé et le Real se fait bousculer, mais Mourinho n'a pas lâché.
2: Avec un Coutinho Payon.
1: Avec un Coutinho Payon, il a étudié dès la première partie. Il a fait entrer ses recrues, notamment Marc Cucurella et Yann Diomondé, et surtout avec le petit qui a inscrit Carlos Espi, qui a inscrit le but de la victoire à la toute dernière minute. Bon, on ne peut pas juger Mourinho dès la première journée, mais ça reste l'un des meilleurs entraîneurs du monde.
3: Mais c'est l'un des meilleurs entraîneurs, mais on voit le jeune brésilien.
1: Qui?
3: Hendrick qui fait pas partie de son plan aussi encore.
1: Oui, Hendrick, depuis même à l'époque de Carlo Ancelotti, il n'a jamais intégré les plans de ses entraîneurs qui se sont succédés. Donc, moi, si j'étais à sa place, je devrais m'imposer et rester au niveau de l'Olympique Lyonnais.
3: Sûrement, mais c'est le Real qui l'a
1: ramené. C'est le Real qui l'a ramené, mais il ne va pas être, sans vous mentir, il ne va pas être titulaire dans cet effectif. Déjà, on a Yann Diomondé qui est là, qui, sans doute, sera lié comme titulaire. Et titulaire indiscutable, on a aussi Rodrigo qui sera là, mais qui va jouer comme joker. Et il y a Mbappé aussi, et Vinicius. Ce trio-là, et Bellingham qui est au milieu de terrain, qui est à la baguette. Vraiment, Mourinho.
3: Il y a Bernardo Silva.
1: Il y a Bernardo Silva qui est là.
3: Alexia Siria.
1: Oui. Vraiment, le Real de José Mourinho peut faire quelque chose cette année et peut bouger la hiérarchie et va titiller le FC Barcelone.
3: Va titiller le FC Barcelone. Le fait de mettre Hendrick hors de la politique, ça vous dit quoi?
2: Non, mais. Toujours au Real, les jeunes ne voulaient pas au Real. Les jeunes ne s'imposent pas d'entrer comme ça au Real.
3: Même, bon, mais Espi n'est pas un vieux, c'est un jeune.
2: Ça se voit avec au Real. Tous les jeunes joueurs qui ont fini par faire des exploits au Real ont eu à avoir leur expérience ailleurs.
3: Mais on a vu la période des Vasquez.
2: Il y a Carvajal.
3: On a vu on a vu Varane qui était venu très jeune. Au Real.
1: Oui.
3: Bien sûr, très jeune. C'était comme à 19 ans.
1: 19 ans.
2: Mais ça dépend de...
3: Et c'était toujours avec Mourinho.
1: C'était avec Mourinho. À l'époque, Mourinho. C'est Mourinho qui l'a fait venir. Oui.
2: Mais ça dépend de l'effectif et du positionnement.
3: Mais Yann Diomandé à 19 ans, Yann Diomandé.
2: Ah ben oui.
3: Oui, mais vous dites que les jeunes n'évoluent pas. C'est ça le problème.
2: Souvent, le Real a cette politique-là d'envoyer ses jeunes ailleurs. Ça a été fait avec Hendrick auprès. Il était au Lyon, non? Et ça lui a permis de s'imposer. Et puis voilà, le prix à gagner, c'est la Coupe du Monde. Mais il a été à la Coupe du Monde. Donc récemment, il a Hendrick est courtisé par plusieurs clubs.
1: Oui.
2: Il y a Manchester United, il y a Juventus, il y a Arsenal. Donc selon moi, s'il y a la possibilité, Hendrick peut aller ailleurs. Et avec la politique de Pérez, tu sais que Pérez est malin. Lui, il ne libère pas ses jeunes comme ça. Hein. Toujours dans son contrat, il y a des clauses de rachat, tout ça dans le contrat. Donc, Pérez ne permettrait pas, n'acceptera jamais pour que Hendrick parte comme ça. Donc, s'il y a la possibilité, il peut aller peut-être dans un autre club, aller vraiment mûrir en expérience, aller vraiment vraiment avoir l'arme qu'il faut avant de revenir s'imposer. C'est pas un problème.
3: Mais Rodri a bluffé le Real.
2: Rodri a bluffé le Real.
1: C'est un fiasco, oui, de ce mercato.
2: Non, mais avec Rodri, le problème est que le gars s'est imposé dans les conditions contractuelles. Alors, tu sais que au Real, il y a les marges que Pérez n'accepte pas de dépasser. Par exemple, ça, c'est le cas de Vinicius. Vinicius voulait un salaire exorbitant.
4: Non, c'est pas exorbitant, mais oui, c'est Vini qui est la star de l'équipe à un moment. Et quand Mbappé est venu après, et Vini a dit, mais Vini s'est imposé, finalement, ils l'ont augmenté, et pour prolonger. Mais parce que sinon, on allait partir à Arsenal.
2: C'est pas le chiffre voulu.
4: Non, mais le chiffre est bien quand même.
2: Mais quand même, c'est raisonnable.
4: Et c'est lui qui a le premier salaire, je pense, pour le moment.
2: Non, Mbappé, on a 30, hein.
1: C'est Mbappé.
4: Oui, Vinicius, on a 26.
2: Alors, lui, il voulait vraiment un salaire égal à Mbappé. Alors, le président lui a dit, niet. Ici, au Real, il y a les conditions. Il y a les seuils que le club ne dépassera pas. Alors, dans les négociations, ça vacillait ici, par là. C'est le cas pour Rodri. Rodri voulait un salaire de 30 millions d'euros, voilà, comme ça. Non, c'est là que Pérez a dit, ici, au Real, ça ne se passera pas comme ça. Or, c'est pas ce qu'il gagne là-bas à Manchester City. C'est parce qu'il a vu sa position actuelle. Ballon d'or,
4: après le mondial là,
2: ouais. Il veut maintenant un salaire vraiment glorieux. Et puis voilà. Non! Mais ça, en tant que supporter madrien, cette situation ne m'affecte pas. Hein, parce que soyons réalistes.
4: Non, mais vous avez perdu un élément fort.
2: Perdu un élément fort?
4: Oui.
2: Moi, je vois pas Rodri enchaîner des matchs jusqu'à même enchaîner même 5, 6, 7, 8, 10 matchs. Hein.
4: Attendons voir.
2: Ouais, oui, merci. Avec sa situation physique.
4: On attend voir. Oui. De votre côté, est-ce que c'est un échec pour le Real d'avoir perdu Rodri?
1: Bon, sur le plan du jeu, bon, Rodri, c'est un bon joueur. C'est l'organisateur du jeu au milieu de terrain. Si même le partir du côté du FC Barcelone, plusieurs cas, même des légendes du Real Madrid ont réagi, notamment Toni Kroos. Toni Kroos a fait une sortie médiatique en disant comment le Real a pu laisser un joueur passer de l'autre côté, surtout d'un rival à la course au titre. Bon, ça peut être un échec aussi, ça peut aussi pas être un échec. Comme on vient de souligner chez mon co-débatteur, le Real a sa marge. Le Real a vraiment, le Real c'est une grande institution, comme il vient de souligner. Pérez, il voulait s'imposer et veut un salaire vraiment exorbitant, avec un salaire de 30 millions d'euros, si je ne me trompe pas. Oui. Donc il va être égal à Mbappé. Non. Non, c'est ça que le Real a refusé, mais c'est bon.
4: Parlons maintenant du FC Barcelone. Comment est-ce que vous voyez cette équipe cette année? Parce que ces joueurs qui reviennent plein confiance après un très bon mondial, mais qui commencent aussi très fort le championnat.
1: Oui, le FC Barcelone a vraiment fait une entrée en boulet de canon.
4: Très canon.
1: Ils ont étrié Elche 5-0. Donc l'un de leurs recrues a pu s'illustrer, je cite Adeyemi a marqué et les cadres ont répondu présent avec un doublé de Rafinha et autres. Donc moi je vois le FC Barcelone avec ses recrues peut faire quelque chose, mais le FC Barcelone surtout il y a un problème qui a chaque saison.
4: Lequel?
1: Ils sont pas réguliers surtout. On les attend toujours à la Ligue des Champions. C'est là qu'ils échouent. Mais on va voir cette année avec le. Je vois. Les supporters barcelonais disent qu'ils seront candidats à la victoire finale pour la Ligue des Champions. Et bon, ça a été toujours comme ça, comme je viens de dire ici. À chaque fois, on les attend. Mais avec le recul, il peut faire quelque chose.
4: Monsieur, de votre côté, comment vous voyez cette équipe avec cette entrée fracassante, entrée triomphale du club catalan?
2: Oui, tu as bien souligné, ça reste une entrée. parce que tout le monde s'est préparé.
1: Oui, c'est voilà, le début de la saison.
2: On attend cette entrée-là parce que tout le monde nous voit et puis voilà, les jeux sont là.
1: On voulait le canon.
2: Ça reste une entrée. Il faut qu'ils nous le prouvent.
4: Mais ils l'ont prouvé deux saisons.
1: La saison est longue.
2: Honnêtement parlant, c'est vrai.
4: Deux saisons successives, ils l'ont prouvé, les Catalans.
2: Oui, honnêtement parlant, c'est vraiment une équipe en forme.
4: Ouais.
2: Parce que la quasi-totalité des joueurs Blaugrana revient de la Coupe du Monde. Hein. Donc, c'est un acquis, c'est un plus pour...
1: Et ils ont un entraîneur qui est en place depuis plus de 3 ans.
2: Voilà. Donc, c'est un plus pour cette équipe.
1: Oui.
2: Mais ce que moi je déplore, est que pourquoi ils ont laissé passer...
4: Rashford,
2: Torres et Lewandowski. Aujourd'hui, Barça joue son 9.
1: Son 9.
2: On essaye de mettre Rafinha pour compenser l'absence des 9.
4: Mais peut-être qu'ils ont fait le calcul que Rafinha pouvait jouer le rôle et puis voilà.
2: C'est parce que Barça voulait Julian Alvarez.
4: Mais il y a l'aspect finance aussi qui est là.
2: L'aspect finance comment?
4: Mais bien sûr, mais Barça est une équipe qui était en difficulté.
2: C'est parce que Barça, le problème est que Barça voulait...
1: Mais ils ont déposé quand même des millions, des centaines de millions d'euros.
2: Pour payer Rodri. Est-ce qu'ils ont songé même à amener
1: un attaquant? Ils ont payé Gordon.
4: Mais c'est avec ça, ils ont fait 5-0.
2: Avec ça, ils ont fait 5-0.
4: Oui.
2: Ça reste un match.
4: Oui.
2: Donc bientôt, nous aurons la Ligue des Champions.
1: La Ligue des Champions.
2: Les championnats qui seront joués deux fois par semaine. Coupe de l'arrêt.
1: Les matchs vont s'enchaîner.
2: Tout ça, là, les hein, Coupe d'Espagne.
1: Oui.
2: Chaque semaine, on aura 3 compétitions à jouer. Alors, les joueurs seront peut-être en déficit physique.
1: Ceux qui ont eu à disputer la Coupe du Monde, là, sûrement.
2: Et je crains le sort de Rodri, entre parenthèses, parce que mais moi, pourquoi? Je dis que.
1: Lui, non, c'est un jeu.
2: Parce que moi, je sais que.
4: Mais ça devient de l'acharnement sur ce
2: jeu. Non, bien sûr. Moi, je vois mal l'arrivée de Rodri au Barça.

0: Vous pouvez, vous l'avez perdu, c'est l'autre qui a pris et puis vous dites que l'autre a fait une erreur de le prendre.
1: Non, parce que non, là-bas au Barça, il y a des hommes qui peuvent peut-être jouer, qui peuvent apporter peut-être ce que Rodri en a. Il y a Barça, beaucoup de joueurs de milieu terrain, beaucoup de joueurs offensifs, ils sont là pleins. Mais ce qui manque à cette équipe, c'est un attaquant. Et je dis et je réitère encore, le Barça a laissé passer Ferran Torres qui récemment est allé inscrire un doublé. Comment est-ce que tu peux expliquer ça? Lewandowski, c'est vrai, c'est déjà un vieux papa, mais l'expérience est là. Du moment où le neuf n'est pas là, un attaquant
0: mais
1: n'est
0: si,
1: pas
0: si,
1: là.
0: Mais si Lewandowski, Lewandowski pèse sur les finances du Barça, du club.
1: Le calcul est que Barça voulait recruter Julian Alvarez.
2: Jusqu'alors, ils sont encore.
0: Et là, Atlético est en train
2: de fermer la porte.
0: La porte est presque déjà fermée.
1: Non, mais Atlético est sceptique.
2: L'Atlético ne va pas le laisser partir comme ça.
1: Là, Atlético est sceptique sur le point.
0: Et le joueur même veut partir.
2: Oui, il veut partir.
0: Mais ça marche pas.
2: Mais l'Atlético a dit, s'il veut partir, il doit prendre la destination de l'Angleterre. Mais le joueur veut absolument rejoindre le FC Barcelone. Mais l'Atlético a déjà fermé la porte.
1: Chose qui ne sera pas faite. Pourquoi? Parce que Alvarez est sous contrat avec l'Atlético. Et c'est pas un contrat de courte durée.
2: Long.
1: Deux ou trois saisons encore.
2: Et donc,
1: à éponger. Et pour le moment, c'est Atlético qui a la même mise sur Julian Alvarez.
2: Oui, mais il est encore sous contrat.
0: Le joueur ne va pas avoir la possibilité de très bien jouer cette saison parce qu'il ne va pas être vraiment...
2: Il a été sifflé même.
0: Bien sûr que oui, très sifflé par les supporters.
2: Très sifflé par les supporters madrilènes.
0: De l'Atlético.
1: Alors, la porte de sortie reste Arsenal.
2: Oui.
1: Certainement, il finira par accepter l'offre d'Arsenal pour partir et puis voilà.
0: En passant, on va parler un peu de ce championnat anglais aujourd'hui qui commence aussi avec un niveau d'intensité comme bon pour cette saison, on ne comprend pas, mais avec ça, est-ce que Arsenal peut être candidat à son titre, à sa propre succession de votre côté, Fieri?
2: Moi, je dirais que oui.
0: Oui.
2: Puisque Arteta est là depuis pas mal de saisons, il a su construire quelque chose, il a mis en place une équipe compétitive. Et d'ailleurs, sur ce mercato, ils ont réalisé un gros coup. En signant Bruno Guimarães, qui était milieu box-to-box, et sûrement il va être aligné aux côtés de Declan Rice et Odegaard. C'est une équipe qui sera candidat à sa propre succession. On a vu la démonstration d'Arsenal lors de cette première journée. Ils ont battu, je sais pas, j'ai oublié l'adversaire, sur le score de 3-0. On a vu les concurrents tombé, notamment Man United qui a été tabassé par Hull City et Tottenham aussi a perdu, sauf Chelsea qui a sauvé le meuble.
0: Mais est-ce que Man U qu'on voyait, qui a fait une très bonne fin de saison, qu'on l'attendait revenir peut-être fort cette saison, mais qui commence déjà par un échec, pensez-vous que Man U peut vraiment avancer dans...
2: Man United était toujours, depuis le départ de Sir Alex Ferguson, une équipe très irrégulière. Parfois on l'attend, il pêche. L'humanité est comme ça. Il vient de recruter Carlos Baleba. Ça, c'est un très bon milieu récupérateur à Brighton. J'ai suivi ce jeu, mais vraiment, c'est un jeu box-to-box comme je viens de dire.
0: Quand on a vu ce championnat de début avec ce box-to-box, avec cette intensité de coup pour coup, pensez-vous qu'on ne va pas s'attendre aussi à beaucoup de chocs dans ce championnat cette saison, parce que ça démarre très très fort, trop d'intensité.
2: La première ligue est un championnat très très difficile.
0: Très.
2: Très même.
0: Très engagé.
2: C'est le meilleur championnat du monde. Ça, il n'y a pas de débat.
0: C'est trop physique.
2: C'est trop physique et n'importe qui peut battre n'importe qui. Le dernier peut battre le premier. Donc, Arsenal sera candidat à sa propre succession, mais attention, il ne faut pas trop vite enterrer les Man City, les Tottenham, Man United et même Chelsea aussi qui revient dans la danse avec son nouvel entraîneur Xabi Alonso
0: qui va tenter sa chance.
2: Arsenal pour moi sera le grand favori, mais attention
0: de votre côté.
1: Oui, moi je dirais oui. Pourquoi? J'ai souligné quelque chose dans ce que mon co-débatteur a dit. La longévité d'Arteta. Quand tu vois les clubs londoniens pour le moment, il n'y a que les nouveaux coachs qui sont là.
2: Des jeunes même.
1: Des jeunes, je peux dire.
2: Des jeunes coachs.
1: Il y a City,

0: Maresca.
1: Maresca? Et à Chelsea, Liverpool a changé son entraîneur. C'est-à-dire que Fulham a aussi appris Abeloua. Et vraiment, c'est de la pagaille.
2: Non, mais parce que, comme les internets espagnols portent chance chez eux là-bas,
1: non. C'est de la pagaille.
2: Non, mais c'est simple, non? Quand vous voyez Arteta, quand vous voyez Guardiola,
1: une équipe, ça se construit. Ouais. On a vu comment Arteta a su construire son équipe, a pris son temps. Il a frôlé au titre. Combien de fois devant City?
0: Que des échecs.
1: Ça n'a pas marché. Nous-mêmes, on critiquait sa manière de gérer. Mais vers la fin, il a fini par asseoir une équipe digne de ce nom.
0: Une équipe compétitive.
1: Compétitive.
0: Et solide.
1: Solide même. Donc, le voir pour le moment, moi, je dirais que vraiment, vraiment, Arteta va conserver. Moi, je dis avec certitude, Arteta va conserver son titre. Parce que Chelsea récemment, je vois comment est-ce que ça reste une bonne équipe. Hein.
0: Oui, mais moi aussi. Mais une fois de Chelsea.
1: Sur ce que j'ai vu, la fois dernière de lundi, ça ne me convient pas.
0: Ils ont été bousculés par Fulham.
1: Man United avec excès des ailes, parce que lui, il croyait que non, ça reste une jeune équipe, un promu, et voilà, il veut vraiment ce... Non.
3: Alors, mais on va partir du côté de la Ligue 1. Est-ce que Paris, premier match, match nul, tenu en échec, est-ce que Paris va être candidat pour la Ligue européenne des champions et aussi le titre de la Ligue 1?
1: Ah, ben récemment, Paris a fait sa loi dans ces derniers temps là-bas en France. Hein. On a même vu l'année dernière, ça a commencé timidement. On critiquait Paris même en Ligue des Champions.
0: Les gens disent qu'ils seront fait sortir dès les huitièmes.
1: Mais vers la fin. Paris, oui. Champion d'Europe.
0: Ça reste une équipe qui démarre timidement.
1: Oui, c'est la fatigue. Parce qu'on a vu que les joueurs parisiens, par exemple les joueurs français parisiens, étaient partis à la Coupe du Monde. Hein? Ça là, ça fatigue.
3: C'est pas une raison.
1: Oui. Ils sont étouffés.
3: Les Espagnols sont partis là-bas, là, dans Paris, là, eux, dans Barça, là, eux qui ont pris la Coupe du Monde, là, eux, ils étaient là-bas.
1: En France, moi aussi, supporter Marseillais. Mais en France, moi, je vois pas une équipe avec la politique mise en place par les dirigeants parisiens. Vraiment, Paris fait sa loi. Paris s'impose. Même si, voilà, ça commence timidement avec...
2: Non, il n'y a pas une équipe pour venir détourner Paris. Cette équipe n'est pas encore là.
1: Moi, je ne vois pas encore cette équipe-là. Hein. Parce que avec ce que Marseille nous a présenté, c'est vrai. Mais Marseille a des problèmes. Ces joueurs ne sont pas vraiment stables. Avec les départs passés par là, Lyon est en train de revenir sur scène.
3: Se chercher.
1: Vous se cherchez. Peut-être Lens. Parce que Lens, au moins... Avec la stabilité.
2: Mais il y a deux saisons, il y a une saison en arrière, Lens a fait le même topo et puis finalement ça n'a rien donné.
1: Malheureusement, mais c'est ce que je dis. Vers la fin, c'est Paris qui finit toujours par remporter le titre.
0: Oui, je vais rebondir sur le KPSG. Oui. Moi aussi, je ne vois pas quelle équipe qui viendra titiller le PSG. Que ça soit, ben, en Ligue 1, le PSG dicte toujours sa loi. Comme vient de souligner mon co-débatteur, l'année dernière, le PSG a démarré timidement. Les gens commencent à dire, ah non, cette fois-ci, le PSG n'ira pas loin. Mais à la fin, moi, le PSG, chaque saison, il commence toujours leur saison à partir du mois de janvier.
3: C'est une stratégie.
0: Oui, c'est une stratégie pour eux. Et ils démarrent timidement et ils montent en puissance à partir du mois de janvier. En Ligue des Champions, ils sont passés par le barrage, la phase régulière de la Ligue des Champions, ils ont été sortis du top 8, non?
1: Ouais.
0: Ils ont eu à disputer un mois de barrage. Ils commencent à remporter à partir du 8e de finale, ils ont battu Chelsea. Ouais. Ils ont étrié Chelsea et par après, on a tous vu la suite, ils ont allé jusqu'à soulever
1: le titre.
0: Mais donc, en Ligue 1, le PSG.
3: En Italie, on voit Juventus qui vient fort aussi.
0: Non, le Juventus aussi, c'est une équipe ces derniers temps est très très très irrégulière. Moi, je vois du côté de l'Italie, ça va se jouer entre l'Inter de Milan, le Milan C et avec Naples. Mais on a vu à ce moment qu'il revient quand même, mais ça reste, comme on vient de dire l'autre là tout à l'heure, ce n'est que l'entrée.
1: Ouais.
0: L'entrée là, ça toutes les équipes veulent faire des excès des ailes.
1: C'est ça.
0: Pour se montrer que voilà, nous sommes là prêts pour le début de la saison. Mais arriver au milieu là, vraiment, c'est du n'importe quoi.
2: Ouais. Arriver au milieu, c'est du n'importe quoi. Merci à vous pour votre disponibilité. On va voir quelle équipe va remporter le titre de champion cette saison. Mais aussi, il ne faut pas oublier que les Centrafricains ont très bien brillé en début de cette saison en Europe. Trois Centrafricains dont on a mentionné leur nom ici. Merci à vous. Shadrack Ngwatombo, c'est toujours un plaisir de vous recevoir ici sur notre plateau. Merci aussi à vous, Thierry Bernardo. Merci à vous, Tarsis Eliazar Banga, Théoneste Punika. On se dit à la semaine prochaine pour un autre numéro de cette émission Via Africa Sport.

0: Coco. Zero.
1: Yenge.
0: Ah. Doyen.
2: Convocation de Barry contre le papa
0: Gabi contre
2: Barry a pris l'argent de papa Gabi.
3: François t'as dit de l'amour.
0: Il a envoyé directement jusqu'à Bimbo.
2: Et ne pas payer et les convocations va les prendre jusqu'à Bondi et le Bimbo de Kanga.
0: Oh, de paquet de Wally.
3: François t'as dit de
1: l'amour. C'est pas moi qui ai écrit.
3: François a écrit.
1: Mais c'est le vieux papa.
3: Bon, en tout cas.
1: Viens, papa, lui, j'ai la victime de l'occasion. Viens, la victime de l'occasion.
3: Gaïeke. Gaïeke, mon accompagné, mon accompagné.
1: Ah, la papi. Viens, la ici.
3: Mais papa,
1: on va. Deux barrages, je crois.
3: Bah, avant de me tuer. Avant de me tuer. Papa, avant de me tuer. Maman, vous êtes un quartier dans le village.
1: Eh, et puis.
3: Non, nous, nous avons le sang.
1: Il est là, papi. Comme le fait Wally, vu que Fanny le colis. Bichard, l'homme qui a gagné le nom. Bichard, quatre mois. Alors, papa, il a dit le gendarmerie, papa, a tout le droit de te faire ta voile.
3: Papa, dans maman, que j'ai dit, c'est un vrai rôle tout la qu'il y a. Est-ce que vous
1: avez un rôle? Mais maman, que j'ai dit, c'est un rôle.
3: Compagnon, tu
1: es un rôle.
3: Voilà, Kungu, il y a un remorque.
1: Hé,
4: mon bâti, Wani.
3: En tout cas, il faut la guitine, Barry. Là, il faut la guitine, la route, maman, qu'on dit. Maman, qu'on dit, il y a un besoin bien expliqué là.
0: Quand il a
3: été
1: maître,
3: oui.
1: Mais bien. Tournez, ma bête, il est là. Le grand jeune, il est là. Il faut le dossier, mais t'as battu le décal, t'as dit qu'il y a un tavali, il y a un.
3: Papa, moi, tu l'as fait. Alors, ça, des rappels, ça, la gâte à la gulisa, là, ici. Ma Kungu, il y a des villages, ils ont. Donc, on a problème, c'est Kelimba. Problème, c'est Sessé. Problème, c'est Papa, tu as des quartiers. Tchagne, Agadaboti. Le fond mangani bawe sur le sara soit transmis dans notre plainte à Nino Tokana Kota Bataka jusqu'à la tribunal. Et ma couche de guérite, mais le surveillant sécurité de la population, on attend de ce colloque d'art. Ah, insalubrité, attention, Tony Dujo, à ma couche de surveillant. Mais il faut respecter,
1: mais voilà, il n'y a aucun respect.
3: Voilà,
1: les gens ne respectent plus les Mokundi parce que les Mokundi eux-mêmes ne se respectent plus. Mais voilà,
0: voilà.
1: C'est comme ça. Oui. Mais je respecte plus. Au lieu de
3: trancher
1: ses affaires.
3: Tu as un sango qui t'a mal.
1: Eh bien, au lieu de t'aider à la trancher affaire, il est non, mais oui. Le bourreau devient maintenant l'accusé et l'accusé devient le bourreau.
0: Ah, tu dis, ma gars, bourreau.
1: Mais voilà, c'est mélangé.
0: À la bani.
4: Maman, on dit, comprenez-vous, mais tu es là, le ténèbre bas.
3: Même quand on dit que tu es dans le secteur, tu m'as conduit. Tu as dit que tu n'as pas fini ça.
1: Et on dit impartial.
0: Voilà, à la base, voilà. Donc, si tu me guises ça comme une route, hein? Merci.
2: Merci. 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
6: 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Le concours est ouvert à tous. 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Vos films peuvent être en sango, en français ou en anglais. Si vous filmez dans une autre langue, les sous-titres en anglais sont obligatoires. Les inscriptions sont ouvertes depuis le 8 août 2026. Vous avez jusqu'au 31 août 2026 pour soumettre votre film. 3 prix sont engagés. Un trophée, des médailles et une projection officielle lors du festival. Le grand jour, le 15 septembre 2026 à l'université de Bangui, une journée de projection, de débat et de célébration du cinéma centrafricain. L'inscription est entièrement gratuite. Pour soumettre votre film ou obtenir plus d'informations, écrivez à Initiative Solidarité en un mot, initiativesolidaritéca@gmail.com pour rendez-vous à l'American Corner, dans la bibliothèque de l'université de Bangui. Ne manquez pas cette opportunité de faire entendre votre voix à travers le cinéma. 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Le directeur de cabinet du ministère de l'élevage et de la santé animale informe tous les apprenants de l'école nationale d'élevage de Boire, ENEB, en instance de soutenance de leur rapport de fin de cycle, qui n'ont pas encore procédé au dépôt de leur rapport de stage, qu'ils sont tenus de les déposer auprès du secrétariat commun du dit ministère et à la direction de l'ENEB. Ce dépôt est nécessaire afin de permettre à la direction de l'école de procéder à la programmation de leur soutenance de fin de cycle. À cet effet, les intéressés sont invités à déposer leur rapport du 26 août au 9 septembre 2026, délai de rigueur. Passé ce délai, aucun rapport ne sera accepté. Le directeur de cabinet invite, par conséquent, tous les apprenants concernés à prendre les dispositions nécessaires pour se conformer au présent communiqué dans le délai impliqué. 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

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Le mouvement dirigé par les étudiants en abrégé MDE, l'un des départements de Campus pour Christ, informe tous les anciens disciples, c'est-à-dire tous les personnels qui avaient rencontré le Seigneur à travers le ministère de Campus pour Christ, tous les étudiants et élèves qui ont suivi au moins la formation de base que le docteur Modassirou, directeur de la région Afrique du MDE, effectue une visite de travail en Centrafrique du 27 au 30 août 2026. Pendant cette visite, il désire vivement rencontrer tous les anciens disciples, les étudiants et élèves qui ont suivi au moins la formation de base selon le calendrier ci-dessous. Rencontre avec les anciens disciples, date vendredi 28 août de 10h à 12h, lieu amphithéâtre Alphand Blagué, Université de Bangui. Rencontre avec les étudiantes, étudiants et élèves qui ont fait au moins la formation de base, date samedi 29 août 2026 de 9h à 11h, lieu amphithéâtre Alphand Blagué, Université de Bangui. Vu l'importance de ces rencontres, la présence des anciens disciples, des étudiants et élèves qui ont suivi au moins la formation de base est vivement recommandée. Toute personne à l'écoute de ce communiqué connaissant les intéressés, priez de leur en faire part. Que l'Éternel vous bénisse. Amen. 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

Et voilà, merci Radio Ndekelouk à 19h31. 236, la musique de chez nous. Hein. Y aller.

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La somme est changée dans la rue.

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0: Mesdames et messieurs, merci de choisir Radio Ndekiluka pour vous informer. Il est l'heure de retrouver Sabrina Larissa Nailo pour la grande édition de la soirée. Sabrina, bonsoir.
1: Bonsoir Idriss Yaya, mesdames et messieurs, bienvenue à vous dans ce journal, les titres. La situation sécuritaire s'améliore peu à peu à Zemio dans le Hombomou après les récents incidents meurtriers selon l'Église catholique. Poursuite à Bangui de la session criminelle de l'année en cours, hier la Cour a condamné Jean Kolaga à 10 ans de travaux forcés pour coups mortels. Et puis le personnel de Socatel donne 3 jours à la direction pour le paiement de leur prime d'avancement avec une éventuelle grève. Handball, l'international camerounaise d'origine centrafricaine Eunice Mikaela Magba a remporté la Super League de la Turquie avec son nouveau club Yali Kavaspor.
0: À la une, la situation sécuritaire s'améliore progressivement à Zemio dans le Hombomou après les récents incidents sécuritaires selon l'église catholique de la localité.
1: Malgré ce retour au calme, la présence des éléments de la LRA continue d'inquiéter la population de Hobo et de Dima. Depuis Zemio, Aurelio Gazera, évêque de Bangassou, a accordé ce matin un entretien à Destin de Bonheur Wilicon.
2: Ici à Zemio, la situation est un petit peu plus tranquille qu'il y a 2 mois après l'assassinat de l'abbé Crépin, mais on vit au fil des jours avec beaucoup de tensions. Dans la région de Zemio, ça va un petit peu mieux.
3: Mais si vous dites qu'un calme précaire est actuellement, selon nos informations, la présence présumée d'éléments de l'armée de résistance du Seigneur LRA dans les environs de Obo et de Djema continue de susciter l'inquiétude au sein de la population. Malgré le déploiement des forces de défense et de sécurité, comment expliquez-vous la persistance de ce climat d'insécurité?
2: La présence ou le retour de la LRA, le Tongo-Tongo dans la zone, est évidente. Il y a des cas d'enlèvement Djema, Zemio, même jusqu'à Nzako. Cette présence est particulièrement grave parce que c'est aussi un élément qui pose des questions sur la réelle efficacité et présence des forces de sécurité internes et aussi des militaires, des alliés. Et donc, c'est un élément en plus qui va fragiliser toute la région.
1: Vous retrouvez l'intégralité de cet entretien avec Aurelio Gazera, évêque de Bangassou, à la fin de cette édition dans le dossier du jour.
0: Autre actualité, après la première session, avec la première session criminelle de l'année 2026 qui se poursuit à Bangui.
1: Oui, Idriss, hier, Jean Kolaga a été condamné à 10 ans de travaux forcés pour coups mortels. En plus de cette peine, il devra verser 5 millions de francs CFA de dommages et intérêts à la partie civile. Les précisions avec Chris Jordan Badembi.
4: Selon les faits, courant 2025, une bagarre a éclaté entre l'accusé et la victime qui a succombé par la suite de ses blessures. Cette dernière était simplement venue réclamer son argent, une somme s'élevant à 200 francs CFA qui se trouvait aux mains de l'accusé. Pour Eric Arnaud Tanjo, deuxième avocat général près la cour d'appel de Bangui, les faits sont pleinement établis.
5: Il avait rencontré l'accusé pour demander le paiement du reliquat de 200 francs. C'est à ce moment précis que l'altercation eut lieu entre eux. Au cours de cette altercation, l'accusé Kolaga Jean a administré des violents coups au niveau de mâchoire de Tomani. Celui-ci a subi des traumatismes graves et mort s'en était suivi. Alors, il ne fait aucun doute que le crime de coup mortel est établi à son égard. Il reconnaît avoir administré ces coups. Et donc, le déclaré coupable de coup mortel en répression, le condamné à la peine de travaux forcés de 10 ans.
4: Dans sa plaidoirie, maître Célestin Zala, avocat de l'accusé Jean Kolaga, soutient qu'il ne s'agit pas d'un coup mortel, mais plutôt des coups de blessure involontaires ayant entraîné la mort.
6: Est-ce que le ministère public a la preuve que ce jour-là, moi qui viens se préparer à faire du mal à ce monsieur, l'intention criminelle, comment est-ce qu'il peut démontrer pour lui l'intention criminelle, c'est les 200 francs que moi qui viens aurait refusé de payer. Si on n'a pas d'argument de droit à avancer, on se tait. Monsieur le Président, l'intention criminelle concernant le crime de coup mortel n'est pas écrite. En matière pénale, lorsque un élément constitue d'une infraction fait défaut, l'infraction dans son entièreté n'est pas retenu. C'est pourquoi je dis que le coup mortel n'est pas caractérisé.
4: Dans leur délibération, les juges ont finalement retenu le crime de coup mortel et condamnent l'accusé à 10 ans de travaux forcés et 5 millions de dommages et intérêts.
0: Le syndicat du personnel de la Socatel menace de déclencher une grève.
1: Un préavis au temps pour moins de 3 jours a été déposé hier auprès de la direction générale. Les travailleurs réclament entre autres le paiement de leur prime d'avancement. Grâce à Dieu, Ini Allé, secrétaire général du Sinatel, au micro de Bolivis Massambaï.
7: Le but de cette assemblée générale, c'est par rapport à l'avancement du personnel de la Socatel. Il y a de cela 8 ans, ce personnel n'est pas avancé. Le syndicat a mené négociations avec les autorités, mais ça n'a pas marché. Et aujourd'hui, le syndicat a restitué tout ce qu'il a fait comme négociation avec les autorités à la base. Et la base a décidé à ce que le syndicat dépose un préavis de grève sur le bureau du directeur général de la Socatel. L'avancement, c'est prévu par la loi. C'est-à-dire, chaque 2 ans, quand un travailleur travaille, et on le note et on l'avance. Après cet avancement, il y a un petit pourcentage qui tombe sur son salaire. Et depuis 8 ans, le personnel de la Socatel est privé de ce droit. Et l'avancement a été signé par l'inspection générale du travail, les partenaires sociaux et la direction générale de la Socatel. Maintenant, pour mettre en application le procès verbal, ça devient un problème au niveau de la gestion générale. Dès qu'on va obtenir l'avancement, on va maintenant parler de nos arriérés de salaire.
0: Le ministère de l'Agriculture a évalué la semaine dernière les activités du projet PRICAC 2 à Bangassou et dans les localités environnantes.
1: Si les bénéficiaires saluent les résultats obtenus, ils dénoncent toutefois des retards dans la distribution des semences et des appuis financiers. Correspondance de Jean Balipio.
8: Dans le cadre de ce projet, l'ONG allemande WHH a indiqué avoir distribuer des semences et des outils agricoles à plus de 95 000 bénéficiaires, notamment des maraîchers et des cultivateurs de Bangassou. Pour sa part, le programme alimentaire mondial PAM a construit des aires de séchage et des magasins de stockage des produits agricoles. Même si Pierre Paris, cultivateur au village Zalois, salue ses appuis, il déplore certains manquements de la part de WHH.
9: L'ONG WHH nous a distribué des semences, notamment de l'arachide, du riz et du maïs, mais elle ne nous a pas donné des outils agricoles tels que les machettes, les houes et de l'argent qu'on nous a promis.
8: En réponse à cette plainte, Étienne Bagaza, chargé d'agriculture et d'élevage à l'ONG WHH, donne des explications.
10: L'état de la route de Bangui jusqu'à Bangassou s'est vraiment dégradé. C'est pourquoi il y a eu ce retard de livraison des outils et des semences du côté des maraîchers. Et aussi, nous avons connu un petit retard dans les paiements des cash. Avec la coordination à Bangui, nous allons nous battre pour que, dans un bref délai, nos bénéficiaires puissent être payés en ce qui leur revient de droit.
8: Gypsy Namboy, spécialiste en sauvegarde sociale au projet PRICAC, au ministère de l'Agriculture, annonce une réunion pour trouver des solutions aux problèmes relevés sur le terrain.
11: On a fait les visites des champs, on a été sur le site de construction et on avait relevé des insuffisances dans la mise en œuvre des activités du projet. Donc, on va tenir des réunion avec ces différents partenaires-là pour pouvoir voir dans quelle mesure nous pouvons faire afin que les insuffisances relevées puissent être remédiées.
8: Le projet PRICAC 2 est un programme du gouvernement financé par la Banque mondiale. Lancé à Bangassou le 24 décembre 2024, ce projet a pris fin le 24 février dernier. Bangassou, Jean-Balipio, Radio de Keluka.
0: Cap sur Bozoum, où les ristournes minières versées par le ministère des Mines améliore les conditions de travail du personnel communal.
1: Effectivement, les 23 millions de francs CFA rétrocédés à la mairie ont permis l'achat de matériel et le paiement de 6 mois d'arriéré de salaire. Les détails avec Frédéric Wabinou.
12: Ces fonds rétrocédés à la commune de Bozoum ont permis de payer 6 mois d'arriéré de salaire du personnel, d'acheter des fournitures de bureaux, des instruments de musique pour la municipalité, ainsi que 4 motos, dont 2 tripoteurs, destinés aux activités de la municipalité. Jean-Luc Bakni Belagoro, maire de Bozoum, explique les objectifs de ce projet.
13: Ces allées à Bangui pour les taxes superficielles qu'on a eu, une somme de 23 275 000 francs et en consensus avec le payeur de Luampende, on a établi un programme d'emploi. C'est à travers ça que j'ai acheté tous les marchandises du mairie et même les arriérés du salaire des sortants. Nous avons énuméré, c'est avec ça qu'on a reçu cet argent pour énumérer nos programmes et pour acheter les matériaux du mairie. C'est vrai, nous mettons une organisation, une comité en place pour gérer les matériaux du mairie.
12: Les autorités administratives locales se félicitent de ce premier pas. Elles comptent accompagner la nouvelle équipe municipale dans l'accomplissement de sa mission. Isaïe Bané, sous-préfet de Bozoum.
14: C'est la toute première fois depuis que je suis ici comme sous-préfet de Bozoum. Il y a de cela 2 ans. Il y a plusieurs maires, même les anciens maires qui ont été à plusieurs reprises à Bangui décharger les taxes superficielles. Mais ils n'ont jamais présenté payer ses frais à la population et encore moins à nous les autorités. Mais si le nouveau maire élu, le jeune Baknik Belagoro, a reçu de l'argent auprès du ministère des Mines et qu'il a fait les achats des matériels qui manquent énormément la commune de Bozoum Centre et qu'il a fait une remise officielle à la présence de Madame le Préfet, accompagné de nous, les autres chefs de service déconcentrés de l'État, vraiment c'est une satisfaction totale.
12: Grâce à ces moyens matériels, la municipalité a établi un programme hebdomadaire d'assainissement et de curage des canaux d'évacuation d'eau conformément à l'opération Kwati Kodro initiée par le président de la République. Bozoum, Frédéric Ouagbenou, Radio Ndekeluka.
0: La deuxième conférence du bassin du Congo a démarré hier à Yaoundé au Cameroun, 3 ans après la première édition organisée à Kinshasa.
1: Durant 3 jours, experts, responsables et organisations paysannes échangent sur l'agroécologie, le système alimentaire durable, la biodiversité et la justice climatique. Les détails avec Eda Lotin-Diko.
15: Promouvoir l'agroécologie pour répondre aux défis du changement climatique, c'est l'objectif de cette rencontre organisée par l'Alliance pour la souveraineté alimentaire en Afrique, AFSA. Plus de 200 participants venus des pays du bassin du Congo et de la région des Grands Lacs prennent part aux travaux. Gabriel Mbayrobe, ministre camerounais de l'agriculture, souligne l'importance de cette initiative.
16: Nos populations continuent de croître et la demande alimentaire augmente de manière exponentielle. Produire davantage tout en préservant la biodiversité devient indispensable. L'agroécologie n'est plus une simple alternative. C'est la clé de voûte de notre souveraineté alimentaire.
15: Elisabeth Atangana, présidente de la Coordination nationale des organisations paysannes du Cameroun, appelle les pays du bassin du Congo à s'investir davantage dans la promotion de l'agroécologie.
17: Mettre en place une plateforme de dialogue avec tous les acteurs des systèmes alimentaires durables, de l'agroécologie, notamment nos gouvernements, la société civile entière, la recherche, les partenaires au développement, parce que pour porter l'agroécologie, il faut travailler sur les chaînes de valeur. Et donc, tous ces acteurs sont très importants pour la promotion de l'agroécologie.
15: Marie-Josée Yebas, membre de la Coordination nationale des organisations paysannes du Congo-Brazzaville, invite les autres pays à encourager la consommation des produits locaux.
18: Quelque part, je dirais, c'est bien que cet événement se passe au Cameroun, parce qu'ils sont en avance. Eux, ils ont lancé manger camerounais, mais ça doit être manger congolais, manger centrafricain. J'en passe pour tous les six pays de la sous-région. Pourquoi? Une fois que chaque pays a initié manger local, ça sera manger de la région et manger africain. À ce moment-là, on va sécuriser en termes d'alimentation pour tout le monde.
15: Selon les organisateurs, la protection du bassin du Congo est essentielle pour atteindre la souveraineté alimentaire. Ce deuxième massif forestier tropical du monde joue un rôle majeur dans la préservation de la biodiversité et la lutte contre le changement climatique. Eda Lotin-Diko, Yaoundé, Radio Ndekeluka.
0: Démarrons cette page sport avec handball. L'international camerounaise d'origine centrafricaine Enis Mikaela Magba a remporté la Super League de la Turquie avec son nouveau club Yalikavak Sport.
1: Son équipe a battu Bursa 34-31. C'est sa deuxième victoire en 2 matchs après la demi-finale d'hier. Écoutons Enis Mikaela Magba sur son intégration au sein de sa nouvelle équipe.
19: Alors c'est une fierté et un soulagement surtout pour ce premier match. C'était juste magique. J'ai surtout ressenti la gratitude pour mes coéquipières qui m'ont mise dans des meilleures dispositions pour ce but décisif. L'intégration a été excellente. Le groupe m'a bien accueilli. Ce sont des personnes avec qui j'ai eu à jouer. Donc ça a été rapide. Et pour ma prestation, elle est correcte. Mais je pense encore mieux faire pour la suite. Nous abordons cette finale avec confiance, détermination. Nous allons donner le meilleur de nous.
0: La Fédération centrafricaine de roller et discipline AFINER a lancé en ce matin à Bangui une session de formation à l'intention de ses officiels.
1: Prévue jusqu'à dimanche, cette formation vise à renforcer les capacités techniques des participants et à les mettre à niveau sur les standards internationaux de la discipline. En marge de ces travaux, une compétition nationale est programmée samedi à Bangui. Les échanges sont animés par Franklin Aounou, expert de la Confédération africaine de roller.
0: En volleyball, la sélection centrafricaine poursuit sa préparation à Bangui en vue du championnat d'Afrique prévu le mois prochain en Tunisie.
1: La compétition devait initialement se tenir en République démocratique du Congo, mais elle a été délocalisée en Tunisie en raison de l'épidémie d'Ebola qui sévit dans une partie du pays. En beach volley, la Confédération africaine a publié le classement des équipes à l'issue du tournoi disputé récemment à Alexandrie en Égypte. La République centrafricaine se classe 19e sur 23 nations participantes. Le Maroc occupe la première place de ce classement africain. Voilà tout pour ce journal sur Radio Ndekeluka. Merci à toutes et à tous de l'avoir écouté. Restez toujours branchés pour la suite de nos programmes.
0: Sabrina Larissa Nailo, merci, au revoir. À demain, Radio Ndekeluka, 20h15.
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0: Radio Ndekeluka reçoit dans le dossier du jour de ce mercredi Aurelio Gazera, évêque de Bangassou. Sur place à Zemio, il explique la situation sécuritaire qui devient relativement calme dans le Ombomou. Aurelio Gazera a été contacté ce matin par Destin de Bonheur Willikan.
3: Monseigneur Aurelio Gazera, bonjour.
24: Bonjour.
3: Vous effectuez actuellement une mission pastorale dans les villes de Rafai, Obo et Zemio, dans le Ombomou. Quelle est la situation sécuritaire dans cette région?
24: Ici à Zemio, la situation est un petit peu plus tranquille qu'il y a 2 mois après l'assassinat de l'abbé Crépin, mais on vit au fil des jours avec beaucoup de tensions. Dans la région de Zemio, ça va un petit peu mieux.
3: Mais si vous dites qu'un calme précaire est actuellement, selon nos informations, la présence présumée d'éléments de l'armée de résistance du Seigneur LRA dans les environs de Oboé de Djema continue de susciter l'inquiétude au sein de la population, malgré le déploiement des forces de défense et de sécurité. Comment expliquez-vous la persistance de ce climat d'insécurité?
2: La présence ou le retour de la LRA, le Tongo-Tongo d'Amazone, est évidente. Toute la région en avait souffert pendant plusieurs années et maintenant il y a des cas d'enlèvement Djema, Zemio, même jusqu'à Nzako. Cette présence est particulièrement grave parce que c'est aussi un élément qui pose des questions sur la réelle efficacité et présence des forces de sécurité internes et aussi des militaires des alliés. Et donc c'est un élément en plus qui va fragiliser toute la région.
3: Mais lors de vos visites auprès des déplacés internes de Zemio et du site de Zapai, quel constat faites-vous de leurs conditions de vie et la situation humanitaire sur ces sites?
24: Ici à Zemio, la situation des déplacés est un petit peu améliorée. Dans certains villages, il y a un petit peu de retour. Ce qui reste grave, c'est la situation des Zapai, de l'autre côté de la frontière au Congo RDC, où il y a plus de 50 000 réfugiés qui, chaque jour, doivent faire face à des grosses difficultés. S'ils veulent traverser, tout le monde demande de l'argent, donc ça devient très difficile de les aider à retourner parce que les autorités du Congo aussi, ils préfèrent qu'ils restent là.
3: Alors, face à cette crise sécuritaire, humanitaire et sociale, quelles sont les actions concrètes menées par l'Église catholique dans le Ombomou pour accompagner et soutenir les populations affectées?
24: L'Église a toujours voulu rester à côté de la population, en particulier ici à Zemio. Et l'assassinat de l'abbé Crépin a été un coup très fort. Un prêtre qui était très engagé dans le dialogue et dans la médiation. Et nous avons gardé, en plus de la présence des prêtres ici à Zemio, nous avons aussi voulu intervenir avec l'aide, par exemple, des Caritas, de l'ambassade de la République tchèque en Nigeria. Nous avons fait des distributions de nourriture, de matériel scolaire, de matériel pour le ménage et l'hygiène à plusieurs milliers de personnes pour soulager quand ils étaient ici réfugiés à la mission. La présence de l'Église continue. Nous avons voulu rester ici malgré l'assassinat de l'abbé Crépin. Nous avons des prêtres qui sont venus. Et nous sommes ici aussi pour préparer la rentrée scolaire des écoles, un domaine sur lequel nous insistons beaucoup. Et cette présence continuera à être renforcée auprès de la population.
3: Mais après l'évasion le 4 août dernier de l'un des otages de Bambouti, trois autres personnes sont toujours détenues par le groupe Azande Annick Pigbe qui réclame depuis plusieurs mois un dialogue politique avec les autorités centrafricaines. Dans ce contexte, estimez-vous qu'un dialogue soit aujourd'hui nécessaire pour prévenir une nouvelle aggravation de la crise dans le Mbomou?
24: Sur la question des otages, nous continuons à travailler et à insister pour que d'un côté, le gouvernement, il y ait un réel engagement pour discuter parce qu'il y a la vie des gens. Il y a des fonctionnaires qui l'État a des responsabilités et nous sommes en train aussi de demander à ceux qui détiennent les otages de faire preuve de sagesse et aussi de miséricorde. Malheureusement, pour l'instant, nous n'avons pas trop de progrès, même si il y a quelques semaines, j'ai pu avoir les otages au téléphone, on a pu parler, on a pu constater qu'ils étaient en assez bon état, mais c'est sûr qu'après beaucoup de mois comme ça, plus de 8 mois, leur morale et leur santé a duré preuve. Mais nous continuons à prier, à travailler dans ce sens.
3: Alors pour en terminer, selon vous, quelles mesures le gouvernement centrafricain doit prendre en priorité pour restaurer durablement la sécurité et la paix à Obo, Zemio, Bambouti et dans le Mbomou en général?
24: Depuis mai 2025, quand les choses ont éclaté, nous avons toujours insisté sur les dialogues et le développement. C'est une zone, le Mbomou, comme le Mbomou aussi, où il n'y a plus de route et des grosses difficultés pour acheter quelque chose. Nous insistons sur ces deux éléments, le développement. Cette région, comme tous les pays, a besoin d'avoir des routes pour que les gens puissent vivre tranquillement. Aussi, les dialogues. Il faut absolument que toutes les personnes concernées puissent se mettre dans une attitude d'écoute, de respect et de dialogue. Et ça, de tous les côtés.
3: Monseigneur Aurélio Gazira, merci.
24: Merci.

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1: Ok. 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Dédicace à toutes les hommes. Agent Brax Money.

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0: depuis Tunisie, Loïka.
1: Cheikh
0: Ibrahim Inias, on t'a dit que tu es un
1: plus jamais ça au Sénégal. Édicace à toutes mes amis. Abraxemania. ZYV.
0: Et voilà, merci. 20h46 minutes Radio Ndiki Louka.

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0: Enigmatic Music Family.
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0: Moussa Kanga met un vol aggravé, ça veut dire que.
1: C'est son criminel là, Gounamou.
0: Voilà. Bangaswa, il dit que tout le monde est né, puis quand on a été mousson, il a été mousson, Mangana a été né. Penne a été toi qui est né. 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Moi, je suis un gango, voilà. Tout le monde dit que je suis un petit phase. Je suis un petit phase. Je suis un petit phase. Donc, il faut que Nene Banga atteigne un autre mot.
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1: Auditrices et auditeurs, bonjour et bienvenue dans Demain la Terre. Aujourd'hui, parmi plus de 6 millions d'habitants en République centrafricaine, environ 78% sont des jeunes. Alors on se demande, est-ce que cette jeunesse est vraiment impliquée dans la protection de l'environnement dans le pays? Comment les encourager à travers des initiatives inspirantes pour se donner davantage dans la protection des écosystèmes? Trois jeunes de l'association Biafrica Greener seront nos invités dans cette émission pour parler du Forum des jeunes pour l'environnement et la biodiversité qui se tiendra du 8 au 10 octobre prochain à Bangui.
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1: Mais comme chaque semaine, commençons par l'actualité environnementale. Les dernières intempéries ont causé d'importants dégâts à Linjombo, un village situé à 32 km de Bayanga. Plusieurs habitants ont perdu leur maison et des plantations ont été inondées. Face à cette situation, la population demande une aide d'urgence. Le point avec Didier Diakitendi.
2: Le bilan provisoire de cette inondation au village Linjombo fait état d'une dizaine de maisons submergées à la suite de fortes pluies diluviennes qui se sont abattues la semaine dernière sur cette localité située à 32 km de Bayanga. Certains habitants de quartiers croisements sont désormais sans abri. Sodrin Bindoum, père de famille, a perdu tous ses biens et devient locataire d'une auberge.
3: Nous n'avons rien à manger, encore moins un endroit où dormir. Nous attendons la nuit pour aller passer la nuit dans cette auberge qui nous a été mise à disposition.
2: Tatiana Bikumbi a connu la même situation. Avec toute sa famille, elle a passé la nuit à la Belle Étoile. Elle lance un appel au gouvernement pour leur venir en aide.
4: Nous sommes dans une situation de grande précarité et ne savons plus quoi faire. Nous ne bénéficions d'aucun appui humanitaire d'urgence. Les gens viennent prendre nos images, puis disparaissent. Nous exhortons les autorités à voler à notre secours afin de nous soulager dans cette situation.
2: Fabrice Ndako, chef de service de la protection civile en mission dans le village, s'inquiète de la situation que traversent les victimes.
5: Cette situation m'a vraiment mis mal à l'aise. Que j'ai vu que les maisons qui sont faites en bois sont inondées. Et ces maisons sont restées dans l'eau. Et je ne sais pas l'avancement de la dégradation. Parce que les bois qui restent beaucoup dans l'eau se dégradent aussi plus vite. Et les habitants ne sont pas dans cette maison. Ils sont sortis pour se réfugier ailleurs. Mais quand ils vont revenir plus tard, quand l'eau ne sera plus là pour dormir dans la maison, est-ce qu'il n'y aura pas un autre cas qui va se produire encore? Je me pose cette question.
2: Les prévisions météorologiques annoncent encore de fortes intempéries dans les prochains jours. Les services d'urgence sont appelés à mobiliser des moyens afin de venir en aide aux populations sinistrées. Didier Diak est indiqué. De retour de Linjombo, Radio Ndekeluka.
1: Et puis, célébration dimanche dernier de

0: La journée internationale des peuples autochtones, sous le thème « Les peuples autochtones et l'intelligence artificielle, défendre les droits et préserver leur culture ». En République centrafricaine, la communauté Aka attire l'attention des autorités sur la forte déforestation dans le bassin du Congo. Zendi Kongoso, représentant de cette communauté sur Radio Ndekiluka.
1: Vous savez, monsieur le journaliste, là où on en parle aujourd'hui de la déforestation et autres, c'est un bouleversement climatique qui est en train de voir le jour. On arrive plus à trouver même à manger comme on en avait. Le peuple autochtone, quand il est dans son fief dans le bassin du Congo, il tue un gibier, c'est pour partager pour toute la famille. Cette manière de nous nourrir n'existe plus parce que tous les animaux sont délocalisés maintenant à cause des sociétés forestières qui se sont installées. Donc en général, le peuple autochtone n'a plus la consommation de sa propre nourriture comme dans son propre état où il en avait avant. Nous avons préparer un dossier dans ce sens. Nous allons remettre au gouvernement centrafricain. Quoi qu'il en soit, il y aura quand même du respect des valeurs socioculturelles des peuples autochtones dans ce sens. Donc c'est ça la philosophie des peuples autochtones. Ils ont besoin de la liberté fondamentale.
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0: Et comme on parle aujourd'hui de l'implication des jeunes dans la protection de l'environnement, l'association Beafrica Greener et Yali Centrafrique unissent leurs forces pour former la jeunesse à mieux contribuer à la lutte contre le changement climatique. Durant 4 semaines à Bangui, une trentaine de jeunes ambassadeurs venus des préfectures du pays ont appris à protéger nos écosystèmes. Samedi dernier, ils ont reçu leur certificat de fin de formation. Reportage de Diana Tatiana Goulet.
3: Sélectionnés dans les 20 préfectures du pays, ces 30 ambassadeurs du climat ont été choisis pour leur fort engagement en faveur de l'environnement et de la lutte contre le réchauffement de la planète. À l'appel de leur nom, chaque ambassadeur du climat passe devant et reçoit son certificat. Après un mois de formation, certains certifiés se disent désormais prêts à agir dans leur localité respective pour préserver l'environnement.
4: La déforestation, c'est un grand défi. On pense souvent que c'est une chose très petite, pourtant c'est un grand défi. Tant qu'un arbre détruit déjà, c'est toute une nation qui périt. Parce que l'écosystème, le vent, tout ce qui souffle, il y aura pollution de l'air et puis voilà, le pays va changer, la communauté en souffre.
5: Ce qui m'a motivé à m'engager dans ce domaine est que je dois montrer aux autres femmes qui pensent encore que le climat ne concerne que les hommes, que nous aussi, nous femmes, ça nous concerne parce que la planète est pour nous tous. Nous ne devons pas être celles qui subissent, nous devons celles qui menons l'action. Je vais commencer à planter des arbres, à sensibiliser des gens sur la collecte des déchets plastiques parce que c'est ça aussi qui cause le changement climatique.
6: J'ai eu à retenir beaucoup de choses sur l'aspect de l'inondation. Pendant la montée des eaux, pendant la saison pluvieuse, il y a des inondations dans des quartiers et toute une population dans la merde parce qu'il y a des maisons qui vont écrouler. Et lors de la formation, on nous a aussi montré ce qui c'est que les enjeux climatiques en République centrafricaine.
3: Durant leur formation, ces jeunes ont été soutenus par l'organisation Yali Centrafrique pour mener des actions concrètes au sein de leur communauté. Théophane Baban, le secrétaire exécutif de l'organisation, nous explique comment leur initiatives vont impacter positivement la protection de l'environnement.
7: La question du climat, c'est une des questions que Yali Centrafrique prend à cœur. Et soutenir une organisation qui se bat pour sauver la planète, pour sauver la RCA qui est très moins préparée au choc climatique, ça c'est vraiment soutenir l'ensemble des actions climatiques qui se passent à travers le monde. Que ce soit logistique, matériel, mais aussi financière s'il y en a, on va toujours soutenir les actions de la jeunesse.
3: Pour l'association Beafrica Greener, cette initiative doit donner aux jeunes les outils nécessaires pour protéger les arbres et lutter contre le changement climatique. David Baoro Yandoko, le coordonnateur de l'organisation, insiste sur l'importance de transmettre ses connaissances au sein des communautés.
8: La République centrafricaine, ce n'est pas que Bangui, mais plutôt les 20 préfectures de la RCA. Alors on a bien voulu organiser cette formation pour ramener tout le monde autour de ce qu'on appelle le changement climatique. Notre pays est en train de changer. On ne sait même pas il y a combien de saisons, qu'est-ce qu'on nous on peut faire? C'est former la génération future. Lorsqu'ils vont repartir dans leurs préfectures respectives, ils vont maintenant à leur tour rassembler les jeunes de leur communauté, leur parler pour nos générations futures.
3: Il s'agit de la deuxième promotion d'ambassadeurs du climat formée par l'organisation Béafrica Greener en République centrafricaine. Cette initiative entend renforcer l'implication des jeunes dans la protection de l'environnement à travers tout le pays.
0: Merci à vous, Diana Tatiana Golé. On reste avec les jeunes de Béafrica Greener, une association qui organise un forum des jeunes pour l'environnement et la biodiversité. Et ce forum se tiendra du 8 au 10 octobre prochain à Bangui. Monsieur David Baoro Yandoko, bonjour.
9: Bonjour.
0: Président de l'organisation Béafrica Greener. À côté, nous avons mademoiselle Benjamine Manangé. Bonjour.
10: Bonjour.
0: Membre de l'organisation Béafrica Greener. L'autre invité, c'est monsieur Josué Yassaranji. Bonjour.
11: Bonjour, monsieur journaliste.
0: Membre fondateur de l'organisation Béafrica Greener et initiateur du start-up Agri AI, c'est ça?
11: Oui, c'est ça.
0: Bienvenue à vous dans l'émission de l'environnement.
11: Merci beaucoup.
0: On commence par vous, monsieur David Baoro Yandoko. Pouvez-vous nous présenter brièvement l'organisation Béafrica Greener et sa mission dans le domaine de l'environnement?
8: Alors, ce qu'on peut retenir, Béafrica Greener est une organisation des jeunes centrafricains dans la lutte contre le changement climatique, la protection de l'environnement, la protection de la biodiversité et la promotion de l'entrepreneuriat vert. Quand on parle de l'entrepreneuriat vert, on peut faire allusion au recyclage, à l'agriculture bio, etc. Donc notre mission, c'est de faire de la jeunesse pas une simple bénéficiaire, mais plutôt un acteur de changement, parce que on sait que nos papas sont en train de partir, mais l'avenir de notre pays, c'est la jeunesse. Donc on doit préparer la jeunesse actuellement pour que lorsqu'ils vont prendre le pouvoir, lorsqu'ils seront dans le gouvernement, ils sauront comment gérer le pays tout en respectant l'environnement et la biodiversité centrafricaine.
0: C'est pourquoi vous organisez quotidiennement des campagnes de ramassage des sachets plastiques, c'est ça?
8: Effectivement.
0: D'accord, merci beaucoup. Revenons vers vous, mademoiselle Benjamine. Qu'est-ce qui vous a d'abord plu en tant que femme à intégrer l'association Béafrica Greener pour la protection de l'environnement?
10: Je suis d'abord consciente des défis. Je suis consciente et je vis ces défis-là chaque jour. Et alors, je me suis dit, pourquoi ne pas me lever et combattre ce fléau qui est en train de gangréner notre pays? Alors, c'est ça qui m'a motivée à intégrer Béafrica Greener pour contribuer de part et d'autre à la protection contre le changement climatique.
0: Si vous parlez des défis, selon vous, quelle réalité vous a poussé à intégrer cette organisation et qui est important pour un forum des jeunes?
10: Si nous parlons des défis, nous voyons d'abord les inondations, les sécheresses. Nous voyons que les saisons sont déréglées, les sécheresses sont plus longues et il y a les inondations qui inondent les quartiers à Bangui. Nous avons aussi la pollution, les déchets plastiques qui polluent la terre et qui rendent nos terres infertiles. Nous n'avons pas de très belle production agricole. Voilà, il y a ces défis-là qui m'ont poussé à intégrer Béafrica Greener et ce qui nous a poussé à organiser ce forum afin de discuter avec les jeunes sur comment lutter contre ces défis.
0: D'accord, merci beaucoup à vous. Revenons vers vous, monsieur Josué Yassaranji. Pourquoi est-ce important d'organiser un forum des jeunes pour l'environnement et le climat dans notre pays?
11: Nous avons organisé ce forum premièrement pour permettre aux jeunes centrafricains de savoir qu'est-ce qui est le changement climatique, quelles sont les politiques que nous, les jeunes centrafricains, pouvons mettre en place pour lutter contre le changement climatique dans notre pays. Et aussi, c'est de faire porter la voix de la jeunesse à l'endroit de nos autorités et aussi à l'endroit des gens qui polluent actuellement l'environnement centrafricain. Et aussi, à l'issue de ce forum, nous allons peut-être conclure des rapports, etc., et aussi des recommandations à l'endroit des gens qui polluent l'air pour permettre déjà de conscientiser la jeunesse centrafricaine sur tout ce qui est changement climatique, la protection de la biodiversité, etc., etc., et aussi faire engager la jeunesse centrafricaine dans la lutte contre le changement climatique. Parce que quand on parle du changement climatique, les jeunes centrafricains pensent que beaucoup plus ça touche beaucoup plus les pays émergents, les pays occidentaux, alors que chez nous aussi, nous sommes en train de vivre le changement climatique. Donc c'est ça là que nous avons organisé ce forum, pour faire venir les jeunes, faire venir les gens qui prennent des décisions dans notre pays, pour leur parler pour le changement climatique dans notre pays. Voilà un peu le pourquoi de ce que nous voulons organiser ce forum.
0: Oui, en vous écoutant, vous voulez nous dire que vous voulez inciter les jeunes à prendre leur avenir en main sur le plan environnemental.
11: Exactement, exactement. Nous voulons que les jeunes soient impliqués dans des prises de décision et aussi soient impliqués impliqués dans l'action contre le changement climatique. Et aussi, c'est parce que l'avenir de notre pays, c'est nous les jeunes, et que si nous restons aujourd'hui en retard, si nous restons derrière, mais d'ici 20, 30 ans, 40 ans, nous allons voir que notre pays va perdre toutes ses biodiversités si les jeunes ne sont pas intéressés au changement climatique.
0: Merci à vous pour toutes vos réponses. Revenons vers vous, monsieur David Baour-Yandoko. Dites-nous, comment le forum va se dérouler en termes de panels, en termes des ateliers, des temps forts?
8: D'accord. Alors, avant de répondre à sa question, il faut comprendre que le forum, c'est pour 200 participants. Donc, 200 jeunes centrafricains qui vont prendre part à ce forum-là. On va prendre 100 jeunes centrafricains de la ville de Bangui dans les 10 arrondissements et 100 jeunes centrafricains dans les 20 préfectures de la République centrafricaine. On va les ramener ici à Bangui. Ils vont tenir le forum pendant 3 jours et répartir dans leurs préfectures pour ne pas que tout ce qu'on fait, ça reste ici à Bangui. Bangui n'est pas la RCA. La RCA, c'est tout l'étendue du territoire. Donc, ils vont venir prendre part à des panels de discussion de haut niveau avec les autorités du ministère de l'Environnement, l'économie forestière et ressources aquatiques. On est déjà en partenariat avec ces ministères et ils nous aident à établir bien le programme pour permettre à nos jeunes de connaître concrètement ce qui c'est que le changement climatique, comment y remédier, ce qui se passe maintenant à Bossangwa. Donc si les jeunes de Bossangwa viennent à Bangui, ils vont prendre connaissance de tout ce qui est néfaste à la nature, tout ce qui est néfaste à la biodiversité. Eux-mêmes, dans leur niveau maintenant, ils vont prendre le temps de commencer à parler, à ces gens-là qui continuent à détruire notre terre là-bas. Il y aura 3 jours de forum. La première journée, ça sera consacré sur les masterclass et les panels de discussion avec les experts de l'environnement. Et le troisième jour, il y aura une marche pacifique encadrée par la gendarmerie et la police. Le matin, on va sillonner la ville de Bangui pour démentir tout ce qui est pollution plastique, pour démentir tout ce qui est le fait de couper nos arbres n'importe comment, qu'on voit tous les jours les véhicules prennent nos arbres et partir avec. Donc, le gouvernement doit être là présent pour nous dire qu'est-ce qui se passe. Et on va revenir maintenant pour faire ce qu'on appelle la compétition verte. Il y aura une petite compétition pour les innovateurs, ceux qui ont développé des solutions vertes pour permettre à ce qu'on cherche à résoudre les problèmes du changement climatique. Par exemple, les pollutions plastiques, on partout dans les écoles, dans les hôpitaux, partout il y a les plastiques n'importe comment. Comment est-ce qu'on peut prendre les plastiques là, recycler? Dans la soirée, il y aura une petite soirée de réseautage avec les autorités.
0: On va revenir là-dessus. Vous avez parlé des 200 jeunes qui vont prendre part à ce forum, mais quels sont les modes d'inscription?
8: Ok, on a commencé à sensibiliser sur nos pages réseaux sociaux et notre site web. Partout, on a vu avec même les influenceurs du pays pour propager. On a déjà des sous-organisations BFK dans quelques régions. On les a demandé, même si dans votre localité, vous savez qu'il y a des jeunes qui se démarquent à la lutte contre le changement climatique et qui n'ont pas de téléphone et tout, inscrivez-les ou bien envoyez-nous leurs données et nous, on va faire en sorte qu'ils viennent participer et avoir de ces connaissances-là pour devenir un acteur de changement.
0: On va revenir vers vous, monsieur Josué Yassaranji. Dites-nous, quels sont les sujets qui seront abordés lors de ce forum des jeunes pour l'environnement et le climat?
11: On a des thématiques que nous allons beaucoup plus, mais je vais parler sur 3 axes pour le forum. Premièrement, nous allons parler sur tout ce qui est changement climatique.
0: Okay.
11: Nous allons des panels de haut niveau. On va inviter des gens qui connaissent un peu, qui sont dans le domaine du ministère de l'Environnement, du ministère des Eaux et Forêts, etc., pour venir parler aux jeunes centrafricains qu'est-ce qui est à la cause du changement climatique, les conséquences et les solutions que nous, les jeunes, nous pouvons préconiser pour faire face pour pallier à ce problème. Et aussi, nous allons aussi parler sur tout ce qui est agroécologie, parce que si on parle de l'environnement, on parle de l'agriculture. Et les agriculteurs aussi aujourd'hui contribuent aussi au changement climatique. Aujourd'hui, si tu veux cultiver, tu brûles. Tu sais que tu es en train de détruire le sol. Ça, c'est aussi, ça impacte négativement ce que tu vas produire. Donc nous allons parler aujourd'hui aux agriculteurs, qu'est-ce qu'est l'agroécologie? En pratiquant l'agroécologie, comment est-ce que tu peux pratiquer l'agriculture sans détruire le sol et sans détruire aussi l'environnement à laquelle tu es en train de travailler? Et nous allons aussi parler parler sur tout ce qui est biodiversité. Aujourd'hui, on a des très belles parcs. Oui, aussi, on a des animaux qui sont recherchés dans notre pays.
0: Surtout les animaux en voie d'extinction.
11: Oui, effectivement. Quand on entend petit, quand on part en vacances dans les rêves pays, mais la nuit, quand tu voyages, tu vois les animaux.
0: Surtout les pangolins.
11: Oui, surtout.
0: Actuellement, il n'y a pas de
11: les animaux. Aujourd'hui, quand tu voyages, tu ne vois pas ça. On est en train de perdre nos biodiversités.
0: Oui.
11: Nous allons parler de cela à nos participants pour prouver que voilà, notre pays fait face au changement climatique.
0: D'accord, merci beaucoup à vous. Revenons vers vous, mademoiselle Benjamin. Dites-nous, quelles autres surprises ou innovations sont prévues, à l'exemple des jeux, des transformations, des démonstrations, etc.
10: Parlons des surprises. Nous avons une grande surprise pour les start-up. Donc, nous allons organiser une compétition des entrepreneurs verts. Et à la fin, 3 start-up seront récompensées. Donc, ils auront un moyen que nous allons leur fournir. Là, c'est la

0: Voilà, d'accord, merci. Revenons vers vous, monsieur David Yandoko Baoro. Qu'attendez-vous comme résultat concret après ce forum?
1: Ce que nous attendons comme résultat, c'est que indirectement 5000 jeunes soient informés de tout ce qui est changement climatique et les solutions. Maintenant, directement, nous allons finir avec 250. Donc, on sait que ce forum-là, ça sera, même si tu es où et que tu as accès au Facebook ou bien n'importe quel réseau social qui est ici, tu pourrais être informé de tout ce qui est en train de passer dans la capitale Bangui pour te permettre à ce que tu prends soin de ta communauté, de la terre qui te nourrit, bien sûr, et de tout ce qui est la biodiversité, les chasses et pêches. Maintenant, comment les faire? Comme ça, ça va permettre à tout ce monde-là d'être informé et éduqué.
0: Merci beaucoup. Revenons vers vous, monsieur Josué Yassarandji. Pensez-vous à intégrer les populations autochtones ou les populations locales et vulnérables qui sont parfois victimes des défis environnementaux en République centrafricaine?
2: Oui, exactement. Nous allons les impliquer. Raison pour laquelle nous avons fait appel à ceux qui sont dans l'arrière-pays, les peuples autochtones, et les peuples vulnérables, ceux qui vivent au fait le changement climatique, de venir témoigner de tout ce qu'ils ont eu comme conséquence du changement climatique. Nous allons le faire venir. Là, nous sommes en train de chercher des partenaires, et si Dieu le veut, on trouve un partenaire, nous allons faire venir les peuples Aka de Mbaïki. Parce qu'aujourd'hui, on parle de Makongo, mais on a passé, peut-être dans deux semaines, trois semaines, on dit que non, il y a rupture de Makongo.
0: Oui, même lorsque nous étions en Bata, là où les ramasseurs vont dans la forêt pour les ramasser, il y a une rareté,
2: c'est clair. Tu vois, nous allons les faire venir parce que c'est eux, au fait, qui sont dans cette forêt-là. Ils vivent ce changement-là. Nous allons les faire venir, de venir nous expliquer, donner comme des témoignages devant les gens qui prennent des décisions, devant ceux qui dirigent le pays. Peut-être grâce à leurs témoignages, on peut dire qu'aujourd'hui, voilà des solutions, voilà des choses concrètes que nous allons aborder pour ne pas qu'on puisse revivre encore ce que nous sommes en train de revivre en République centrafricaine. Donc nous allons les faire venir les peuples autochtones, notamment les gens des Aka, et aussi les populations vulnérables. Aujourd'hui, j'ai écouté à Bangassou, il y a le changement là-bas parce qu'il n'y a plus de poissons dans le Momo, même aussi à Batangafo. J'ai écouté qu'il n'y a plus de poissons là-bas. Nous allons faire venir ces peuples-là. Pourquoi? Le pourquoi de cela? Le pourquoi de ce changement? Si par la grâce de Dieu, on trouve des financements pour venir témoigner ces choses-là.
0: Revenons vers vous, mademoiselle Benjamine. Quel est votre dernier message ou dernier mot-clé pour les jeunes de la République centrafricaine concernant ce forum?
3: Concernant ce forum, en participant à ce forum, vous contribuez, les jeunes contribuent directement à la lutte contre le changement climatique. Et ils vont faire entendre leur voix. Ce ne sont pas les vieux qui vont décider à notre place. Nos jeunes, nous allons nous-mêmes mettre notre politique en place pour lutter pour la transition écologique. Et en participant également à ce forum, tu seras un acteur clé pour la lutte contre le changement climatique.
0: Donc vous appelez les jeunes à participer.
3: Participer à ce forum, bien sûr.
0: D'accord, merci. Dites-nous, monsieur Baoro Yandoko, votre message clé envers les partenaires.
1: Le message clé que j'en ai adressé auprès des partenaires, que nous avons déposé les dossiers depuis et nous continuons à suivre les dossiers. Commençons par les partenaires internationaux, ne nous laissez pas. On sait que ce genre de forum-là, c'est toujours apprécié ailleurs, mais c'est la première édition en République centrafricaine. Faisons en sorte que ce forum-là ait lieu, faisant en sorte, bon, nous, on n'a pas les ressources adéquates pour permettre de déplacer ceux de l'arrière-pays et venir à Bangui et les loger, les nourrir et rentrer. Mais sinon, nous, à Bangui, ici, on peut aller à ce forum pendant 3 jours, on rentre à la maison, donc on revient et on va rester ensemble pour étudier, pour échanger, pour faire des plaidoiries auprès du gouvernement et les institutions internationales, afin de permettre. Donc, ne nous laissez pas, continuer à nous soutenir. Donc,
0: Merci. Tout le monde a déjà dit son dernier mot. Ça reste monsieur José Yassarandji. Dites-nous, quel est votre message clé à l'endroit des autorités centrafricaines?
2: Ok. Le message que j'ai à lancer aux autorités centrafricaines, je pense que l'avenir de ce pays ne doit pas construire sans la jeunesse, mais avec la jeunesse. Parce que nous ne sommes pas le futur, mais nous sommes déjà le présent. Les gens pensent qu'aujourd'hui, les jeunes, nous devons encore apprendre des choses, mais alors que nous avons des compétences, nous avons des choses que nous avons apprises. Nous voulons mettre au profit de notre communauté. Donc, si aujourd'hui le gouvernement nous aide, si aujourd'hui le gouvernement nous écoute, nous inclut dans des instances de prise de décision, je pense qu'il y aura beaucoup de choses qui vont changer. La jeunesse n'est pas le futur d'un pays, mais ils sont déjà le présent. Donc, je prie que le gouvernement puisse soutenir la jeunesse, puisse inclure la jeunesse dans des instances de prise de décision et aussi les appuyer dans toutes leurs démarches.

0: les initiatives qu'ils sortent, le gouvernement puisse les soutenir, pas les aider financièrement, mais aussi techniquement, et en trouvant des partenaires.
1: À travers des formations.
0: À travers des formations, des ateliers, etc. Qu'on puisse les intégrer la jeunesse. Je pense que c'est le message clé que je peux lancer à l'endroit de nos autorités qui nous écoutent.
1: Monsieur Josué Yassarandi, vous êtes membre fondateur de Bay Africa Greener et initiateur du startup AgriAI. Je vous remercie.
0: C'est à moi de vous remercier.
1: À côté de vous, nous avons mademoiselle Benjamine Manangue. Vous êtes membre de l'organisation Bay Africa Greener. Merci de venir dans notre émission.
2: Merci, monsieur le journaliste.
1: Notre dernier et premier invité, c'est monsieur David Baour Yandoko. Merci.
3: Tout le plaisir pour moi.
1: Merci également vous, chères auditrices et auditeurs de Radio Nekeluka. Demain la Terre, c'est la fin de notre émission d'aujourd'hui. Merci de votre fidélité d'écoute à la mise en onde David Bema. Restez à l'écoute, la version en langue nationale Sango, c'est après cette courte pause.

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Adolphe Moutebachi la Mouina.

Colonel Dani, les forces des frappes.

0: Bonsoir à toutes et à tous, c'est un réel plaisir de vous retrouver aujourd'hui sur Radio Ndekeluka au programme de cette émission. Retour sur les premiers enseignements de la nouvelle saison dans les différents championnats européens. La compétition est lancée, les premières tendances se dessinent et déjà certains joueurs centrafricains se font remarquer sur les pelouses européennes. Parmi eux, Geoffrey Kondogbia retrouve une place de titulaire avec Olympique de Marseille. Une situation encourageante pour le milieu centrafricain qui entend s'imposer à nouveau comme l'un des cadres de son équipe. En Ligue 1 également, Louis Mafuta a parfaitement lancé sa saison avec Le Mans. L'attaquant centrafricain s'est illustré avec un but et une passe décisive, confirmant qu'il faudra compter sur lui cette saison. Autrefois, on va suivre Venis Babula avec Slovan Liberec en première division tchèque. Le centrafricain affiche déjà un but et une passe décisive depuis le début de la saison. Des débuts prometteurs pour nos internationaux et surtout une bonne nouvelle pour le sélectionneur Eloge Enza à l'approche des éliminatoires de la CAN 2027. Avec des joueurs qui retrouvent du temps de jeu, de la confiance et de l'efficacité, les Fauves peuvent-ils espérer aborder cette nouvelle campagne dans les meilleures dispositions? Mais bien Africa Sport, c'est l'actualité du football européen également. En Espagne, tous les regards sont tournés vers Real Madrid et José Mourinho. The Special One est de retour sur le banc madrilène plus de 12 ans après son premier passage au club. Et pour ses débuts en championnat, Mourinho a déjà obtenu une victoire spectaculaire. Le Real Madrid s'est imposé 2-1 face à l'Espagnol avec un but décisif de Carlos Espi et dans les dernières secondes. Alors, le retour de José Mourinho peut-il réellement changer la donne en Liga? Le technicien portugais a pour mission de redonner au Real son esprit de conquête et de reconquérir un titre que le club n'a plus remporté depuis plusieurs saisons. Mais attention, car pendant que le Real Madrid cherche encore ses automatismes, le FC Barcelone lui démarre très fort. Les Catalans frappaient grand coup en écrasant Elche 5-0 lors de la deuxième journée. Le duel entre le Real de Mourinho et le Barça s'annonce déjà très très difficile et très dur. Les Fauves de Centrafrique, la Ligue 1, du championnat tchèque, la Liga, Mourinho, le Barça et toute l'actualité du football européen. Vous êtes bien dans BeAfrica Sport sur Radio Ndekeluka avec Théoneste Punika, avec nos deux invités qui sont déjà là, assis sur la table du studio A de Radio Ndekeluka. Quand on dit sur la table, c'est pas aussi à côté de cette table. Monsieur Berry Fernando, bonsoir.
1: Bonsoir Théoneste Punika, bonsoir à tous les auditeurs amoureux et amoureuses de cette émission.
0: Shadan Gwatumbu, bonsoir.
2: Bonsoir Théoneste Punika, bonsoir à tous les Centrafricains.
0: Et l'émission c'est BeAfrica Sport, c'est lancé. Alors, comme l'annoncé, le championnat a déjà commencé en Europe, mais les Centrafricains qui s'illustrent déjà. On commence avec le capitaine de l'équipe centrafricaine, Geoffrey Kondogbia, qui retrouve sa place de titulaire avec Olympique de Marseille. Parce que tout le monde voyait Kondogbia partir, son salaire revu en baisse, le joueur veut vraiment rester à Marseille. De votre côté, Bernardo, est-ce que c'est une bonne nouvelle pour le capitaine de l'équipe centrafricaine?
1: Oui, c'est une très bonne nouvelle pour le capitaine centrafricain. L'année dernière, Kondogbia a été vraiment irrégulier vu ses multiples blessures. Pour cette nouvelle saison, l'OM de Geoffrey Kondogbia s'est imposé au Vélodrome sur la marque de 4-0. Bruno Genesio l'a aligné comme titulaire en défense centrale dans un système de 4-2-3-1. Certes que c'est pas son poste préférentiel, mais il a livré une prestation vraiment XXL, je peux dire. Même s'il n'est pas impliqué dans les 4 buts, mais quand même il a fait un très bon match avant d'être remplacé à la 83e minute. Donc c'est un signe positif, je peux dire.
0: C'est un signe positif pour le capitaine centrafricain. Mais on voit que quand il retrouve l'équipe nationale, il évolue très devant. Cependant, avec l'Olympique de Marseille, il est derrière dans la charnière centrale, mais ça marche alors que la RCA a encore ce problème au niveau de la défense. Est-ce que le rôle que joue Kondogbia à Marseille, est-ce que c'est pas important qu'il joue ça aussi en équipe nationale?
1: Oui, ça doit être la tactique mise en place par l'entraîneur. Et moi, j'ai l'habitude de dire ça souvent, que Kondogbia doit être aligné devant la défense, ou soit c'est son poste de prédilection. Donc, normalement, il devait être aligné au niveau de pour stabiliser le jeu et donner le tempo. Mais le jouer devant, vraiment, moi, je ne vois pas son impact. Contrairement s'il est aligné au niveau de la défense, au niveau du milieu, très comme milieu récupérateur.
0: De votre côté, Chabert, est-ce qu'aujourd'hui, Geoffrey, qui commence à retrouver sa place, il a joué plus de 80 minutes déjà, est-ce que c'est un bon signe? Est-ce qu'au mois de septembre, c'est un atout pour la sélection centrafricaine parce que la RCA va jouer contre d'abord la Mauritanie?
2: Oui, c'est vraiment une très bonne nouvelle pour le football centrafricain parce que aucun centrafricain ne peut nier vraiment l'apport de Kondogbia dans l'équipe nationale centrafricaine. Alors, c'est vrai, certes, on l'a vu vraiment tergiverser l'année dernière avec... nous, on croyait que l'arrivée de d'Abi Bey pouvait l'aider. Malheureusement, vraiment, ça n'a pas été le cas. Et vu même ces multiples chocs qu'il avait encaissés la fois dernière, ça ne lui a pas permis d'être au top, hein, vraiment en forme. Alors, le championnat vient de commencer. Nous ne sommes pas surpris de le voir jouer sur le terrain, parce que Kondogbia, c'est un combattant. Mais la question vraiment qui reste à débattre concernant son positionnement, moi je dirais que Kondogbia reste un joueur. Et chaque entraîneur qui arrive a sa manière d'utiliser chaque joueur à sa possession. Donc aujourd'hui, Bruno Genesio a décidé d'utiliser Kondogbia comme défenseur central. Alors, l'avantage ici, c'est que au moins on a Kondogbia sur le terrain, qui est en train de récupérer peu à peu. Peut-être son état va convaincre le coach, et avec le temps, et nous n'oublions pas, parce que Marseille a perdu beaucoup de joueurs vraiment en cette. Ouais, beaucoup de joueurs. Il y a eu des cadres de départ, machin par là, et les cadres, ce sont des cadres qui sont partis. Alors vraiment, ça peut être une occasion en or pour Kondogbia, pourquoi pas, de récupérer sa place, gagner la confiance de son entraîneur et vraiment grimper, grignoter les temps de jeu. Et on espère bien, c'est vraiment une lueur d'espoir pour la nation, parce que le voir revenir en forme, vraiment peut être un plus pour le football centrafricain.
0: Peut être un plus. L'autre centrafricain qui a vraiment brillé, c'est lui, Mafuta, avec Le Mans. Mafuta, premier match, en premier but, une passe décisive. Le fauve est vraiment en forme.
2: Ben, ça reste toujours un attaquant. Lui, Mafuta, a prouvé qu'il est vraiment un renard de surface. Depuis, donc, moi, ça ne m'étonne pas de le voir vraiment aller franchir ce cap. Donc, vraiment, bravo à lui, bon vent. On espère bien que les choses iront bien pour la suite de la saison, ainsi que pour Venus Baboula, parce que, par-dessus tout, c'est le football centrafricain qui gagne. Donc, vraiment, bon vent à eux, et vraiment... On leur souhaite vraiment une très bonne saison.
0: Alors, de votre côté, Ferry, lui, Mafuta, toujours en forme. Partout où il passe, il s'impose toujours en tant qu'un attaquant qui est bien formé, un attaquant de prédilection. Vu même le but qu'il a marqué, la qualité, la vitesse, tout y était dans son geste. Mais il confirme encore. Est-ce qu'il a ses mots à dire dans ce grand championnat de la Ligue 1?
1: Comme vient de souligner mon frère tout à l'heure, Mafuta, ça reste un renard de surface. Ça, c'est, on ne peut pas le nier. C'est un grand attaquant. Comme vous venez de le souligner ici, t'es honnête. Là où il est passé, il a toujours fait parler de lui quand même. Il a livré une prestation vraiment époustouflante. Ce week-end face à Brest, en permettant à son équipe d'arracher un match nul où il a inscrit un but et délivré une passe décisive, vraiment, c'est un attaquant. Il a son mot à dire dans ce championnat. Sûrement, il va rebondir encore. Il va marquer plus de buts. Espérons pour lui. Et c'est une bonne nouvelle pour l'équipe centrafricaine. Il y a des échéances aussi qui se pointent déjà à l'horizon, notamment avec le début des éliminatoires de la Coupe d'Afrique des Nations. Donc, voir Mafuta marquer et délivrer une passe décisive, là, c'est un bon signe.
2: C'est tellement, il fera partie des meilleurs buteurs de la Ligue 1.
0: Mais parce que quand on parle de lui, Mafuta, déjà lors de la préparation d'avant saison, il a réussi à marquer 5 buts déjà.
1: Waouh.
0: Ouais, ouais. Il a réussi à marquer 5 buts et là maintenant il a marqué
1: ça
0: un but.
1: Qu'il est en forme.
0: Ça montre qu'il est en forme. L'autre joueur est bien évidemment l'attaquant Vinicius Baboula qui évolue en République Tchèque, mais qui a aussi marqué un but et a livré une passe décisive. Ça veut dire que tous les attaquants centrafricains sont en forme. Cette année.
1: Et c'est une bonne nouvelle pour les fauves, puisque les cadres, surtout Kondogbia, commençant par Kondogbia, Lui Mafta et Venus de Baboulan se sont tous illustrés dans leurs championnats respectifs. C'est déjà une très bonne nouvelle. De voir nos jeux 4 comme ça, avec les échanges qui approchent là, c'est déjà un signe positif.
0: C'est un signe positif. Là, maintenant, là où se pose la question, quand on s'approche de ces regroupements, on va dire qu'on n'a pas tel joueur parce que un joueur est convoqué, après le joueur n'arrive pas, il y a changement, remplacement numérique, tout et tout. Est-ce que c'est pas un danger qui nous guette aussi pour cette éliminatoire de la CAN 2027, parce que on a vu peut-être 2 à 3 fois l'absence du capitaine de Foucault Kandagbia, que Alipouka a changé de club, qui est maintenant en Belgique. Et voilà, il y a Hugo Gombor qui est là avec son club. Il y a beaucoup de joueurs, mais aussi des nouveaux qui sont là. Pouvez-vous me dire qu'est-ce que vraiment le sélectionneur, quelle alchimie doit faire pour que la RCA puisse remporter peut-être ces 3 premiers matchs, les 3 premiers matchs gagnés, ça peut être quelque chose.
1: D'abord, l'absence de Geoffrey Kondogbia dans la tannée de Fauve DV pose problème. Jusqu'alors, on ne sait pas pourquoi il est convoqué. Souvent, on nous dit qu'il est blessé. Bon, certes, il est blessé. Il est souvent blessé l'année dernière. Et bon, je ne sais pas si peut-être de votre côté, vous avez
0: La version officielle est là. Il va être là en septembre.
1: Oui, c'est ce qu'on craint souvent, vu des échanges qu'il y a pour. Ça sera. La RCA est placée dans une poule qui est vraiment difficile, hein, avec la Mauritanie, le Bénin, le Burkina. Ce sont des équipes qui ont déjà eu à disputer une phase finale d'une Coupe d'Afrique des Nations. Donc, ce sont des adversaires vraiment coriaces.
0: Burkina qui est même finaliste.
1: Oui, qui est même finaliste. Merci.
0: Qui devient très régulier.
1: Très régulier.
0: Qui va jusqu'au
1: avec des jeux expérimentés, des jeux talentueux.
0: Les Tapsoba, les Traoré,
1: les Dongo Ouattara. Pour ne citer que ceux-là, vraiment. Donc, pour faire une très belle campagne, il faudrait la présence de tous, que ce soit les Baboula, Kondogbia et même Koyalipou. Il faut que tous ces cadres soient là pour entamer cette nouvelle campagne et quand même espérer quelque chose. Comme vous venez de souligner tout à l'heure, remporter 3 matchs, ça sera aussi. Pourquoi pas?
2: Oui. Moi, je dirais, c'est vrai. En football, les noms ne jouent pas au football. Là, il faut le reconnaître. Certes, oui. Qu'il y a cette influence-là qui est là, mais ça reste un jeu direct. Alors, pour revenir sur la question, qu'est-ce qu'il faut faire? La réponse est simple. Elle est simple, Thévenin. C'est d'appliquer le slogan de l'homme qu'il faut à la place qu'il faut.
1: C'est vrai.
2: Parce que retenons que les places sont limitées. C'est pas tout le monde qui va venir vraiment intégrer l'équipe nationale. Alors, quitte à notre entraîneur de cibler, de voir l'homme en forme, l'homme qui peut jouer. Récemment, on a vu avec la sélection française, pas mal de joueurs français étaient en forme. Mais Didier Deschamps n'a pas appelé tout le monde. Parce que ceux qui sont importants ont été convoqués et ont répondu présent. Alors, notre entraîneur doit cibler, doit voir les joueurs qui sont en forme, qui peuvent répondre à son système de jeu. Voilà, ça reste tous des joueurs centrafricains. Mais parmi ceux-là, quels sont ceux qui peuvent venir défendre
1: les couleurs?
2: Parce que leurs chiffres sont parlants. Oui. Leurs statistiques sont là. Donc, c'est juste d'appliquer ce slogan
0: mais entre-temps aussi, il y a des joueurs, il y a des binationaux qui les négociations sont peut-être encore en cours, mais qui n'ont pas encore accepté d'intégrer la tanière des Fauves. Est-il possible d'accélérer cette négociation? Mais on voit que la négociation se fait beaucoup plus du côté de la fédération. Il y a moins d'implication du gouvernement dans ces discussions.
2: Si ce n'est pas encore conclu, c'est qu'une... Ce ne sont pas encore des jeux
1: centrafricains.
2: On ne peut que compter sur le présent.
0: Mais bien sûr, mais parce qu'on voit que par exemple, sur notre flanc, le flanc défensif de l'équipe centrafricaine, il y a par exemple un Gourna qui est un très bon milieu, un très bon défenseur, Gourna droite, mais qui est là aussi, qui évolue à Salzbourg. En Autriche. D'accord. Mais est-ce que avec son expérience, est-ce que ça peut pas amener? Et c'est une génération des jeunes, si peut-être lui là il vient compléter l'effectif. On a aussi Goebbels qui était l'année dernière à Paris FC. On a aussi beaucoup de joueurs.
2: Est-ce que c'est déjà conclu?
0: Non, mais c'est ça la question. Donc, en fait, la vraie question, est-ce que n'est-il pas nécessaire de mener cette négociation? Est-ce que avec l'effectif qu'on a, on peut faire le travail? Est-ce qu'on peut faire le taf?
2: Ici, le travail est la responsabilité est partagée. le coach doit jouer son rôle. Et la Fédé aussi doit jouer son rôle.
0: La Fédé joue son rôle, mais le gouvernement, aussi. Ici, la question, est-ce aussi. Que c'est pas aussi le gouvernement de mener les... Parce que quand on mène la discussion, il faut des arguments qui convainquent ces joueurs pour dire que, bon, quand vous venez ici, les garanties, cela.
2: Là, le gouvernement peut être présent par l'entremise de la Fédé. Là, il faut le reconnaître.
0: Non.
2: Ben oui, non.
0: Non.
2: Est-ce que le ministre de Sport peut aller mener des démarches par-ci, par-là?
0: De votre côté, que dites-vous de cette situation? Est-ce que c'est seulement la fédération qui doit faire ce travail de négociation ou l'apport du gouvernement peut apporter encore un plus à la négociation?
1: La fédération, premièrement, c'est lui qui doit mener cette démarche, mais il faudrait aussi l'appui du gouvernement.
2: Juste l'appui,
1: mais le premier concerné, c'est la fédération. C'est la fédération qui doit envoyer ses managers peut-être aller sur le terrain et chercher à convaincre ces binationaux de venir rejoindre la tanière.
2: J'ai vu au Congo récemment, on a vu qu'il y a plusieurs internationaux qui ont regagné l'équipe nationale congolaise. Mais c'est un travail.
1: De Bissaka
2: et c'est un travail mis en place par la fédération.
1: La fédération.
2: Govou a été l'ambassadeur du Congo auprès des joueurs qui étaient à l'étranger. Là, c'est pas le gouvernement. C'est parce que la Fédé a mis vraiment une structure de travail en place. Raison pour laquelle ça finit par payer. On a vu le triomphe de Congo à la Coupe du Monde. Donc c'est vrai, le gouvernement est là pour appuyer.
1: Même à la CAN aussi.
2: Voilà, le gouvernement est là pour appuyer, mais en première position.
0: Le travail nécessaire doit se faire
2: par la fédération.
0: D'accord, mais dites-nous déjà, parce que notre prochain match, ça sera bientôt et la liste n'est pas encore là, on n'a pas de stade homologué. Même si nos joueurs hybrides, même si les Luis Mafuta, les Kondogbia, tout ça, ils commencent très bien à la saison, pensez-vous que la RCA peut vraiment faire mieux lors de cette campagne? Surtout le premier match, ça sera contre la Mauritanie, qui est un pays ami, on se connaît très très bien.
1: Le problème des stades non homologués, là, vraiment, ça pose problème. D'entrée, je vais d'abord m'apesantir sur ce problème d'abord.
0: D'accord.
1: Jouer devant son public, vraiment, le 12e homme, comme a l'habitude de dire les commentateurs. D'abord, le public est là pour pouvoir pousser. Et le premier match, c'est la RCA qui va recevoir ou bien nous allons jouer.
0: On part à Mauritanie.
1: Ça sera un match un peu compliqué puisque. Si je me souviens bien, on a déjà eu à disputer un match face à la Mauritanie. Deux fois, ils nous ont battus.
0: Non, nous aussi, on les a...
1: Ils nous ont fait un coup, ils nous ont battus. Ouais, ils nous ont battus. Donc, ça reste exactement. Un adversaire à prendre au sérieux.
0: Très au sérieux.
1: Comme je l'avais souligné dans mes propos ici, dans cette poule. Moi, je vois cette poule, c'est difficile. Hein, avec trois nations... qui ont déjà eu à disputer déjà une fois finale. Nous, on peut dire que nous serons outsiders dans cette poule, même si il n'y a plus de petites équipes en Afrique, même partout. On a vu récemment avec le Cap-Vert qui a fait sensation lors de la Coupe du Monde. Donc pour ce premier match, avec le problème des stades non homologués, ça va beaucoup jouer dans cette campagne. Ça va beaucoup jouer.
0: Alors, de votre côté, est-ce que le premier match, mois de septembre, la première campagne, qu'est-ce que l'équipe centrafricaine doit faire pour commencer? Malgré les stats de nos joueurs, c'est bien, c'est propre pour le moment.
2: Oui, c'est vrai. Tout à l'heure, je disais que la responsabilité est partagée. Malheureusement, l'équipe centrafricaine ne jouera pas devant son public. C'est vraiment un bémol.
1: Vraiment.
2: C'est vraiment un bémol.
1: Là
2: maintenant, on peut poser la question, qu'est-ce que le gouvernement fait pour booster le football centrafricain?
1: C'est vraiment.
2: Parce que à chaque fois, lorsqu'on est sur la table, on revient sur cette question. C'est pas aujourd'hui.
1: Ça date.
2: Les éliminatoires ont déjà fini il y a longtemps. Est-ce qu'ils ont songé un jour à améliorer la situation? C'est le statu quo qui règne. Et nous voilà encore en train de repartir dans une nouvelle campagne. On va encore revenir sur... Ça devient de la routine. C'est de la routine.
1: Vraiment de la routine.
2: L'équipe centrafricaine ira jouer au Maroc sans son public. Comme a dit mon co-débatteur ici, le 12e homme au football, c'est le public. Comme j'ai toujours l'habitude de le dire ici, tu peux gagner le Real ailleurs, mais au Santiago Bernabéu, Real va renverser la situation. C'est tellement que tu es dérangé dedans, mais excuse-moi.
0: Non, mais on s'attaque pas traduit... celui qui mène la politique. Bah, moi, j'ai rien à voir dans tout ça.
2: Ça explique le rôle joué du public dans le milieu de football. Donc, vraiment, malheureusement, notre équipe n'aura pas cette chance-là.
1: Vraiment.
2: Et c'est vraiment ça va vraiment impacter sur notre campagne. Mais bon, ça reste des joueurs professionnels. Là, ce sont les questions préalables. Parce qu'ils ont appris, certainement, ils iront combattre pour le nom de la nation. Et peu importe les situations, ils sont déjà habitués à ça. Donc pour eux, c'est pas une nouvelle situation. Mais ce que nous déplorons ici, c'est le statu quo, hein, du côté du gouvernement qui vraiment nous fait mal au cœur. Est-ce que le gouvernement est soucieux du football centrafricain? C'est ça la question théonienne.
3: Et donc cette question reste toujours ouverte et on ne sait pas, peut-être toujours on aura un membre du gouvernement
1: d'actualité.
3: Toujours d'actualité. Ça c'est toujours une question qui est ouverte. On va voir si un membre du gouvernement viendra nous parler de cette situation. Mais après cette courte pause, on va aussi aller dans d'autres championnats. On va commencer certainement par l'Espagne avec le retour du Special One, Mr. Mourinho. Voilà, comme l'annoncé dans l'introduction de notre émission, le retour de José Mourinho peut-il réellement changer la donne en Liga là-bas? Les techniciens portugais ont pour mission de redonner notre visage au Real Madrid. Cependant, face à cette équipe du Real Madrid, le FC Barça, lui, qui démarre très fort, très très fort déjà. Et voilà, donc le retour de Mourinho avec les nouveaux recrues de votre côté, est-ce que ça peut faire quelque chose? Est-ce que ça peut changer les donnes? Est-ce que ça peut mettre sur la table cette question de rivalité, d'égal à égal?
2: Mais moi je dirais oui.
3: Ah, mais c'est vous qui dites oui, mais
2: à la Madrid.
3: À la Madrid.
2: En tant que supporter madrien, et pourquoi, non, mais pourquoi
3: après,
2: hésiter?
3: Mais après, mais oui, vous pouvez dire oui, mais la réalité sur le terrain, ça donne autre chose. Sur le plan footballistique.
2: Oui, je
3: déjà,
2: dirais.
3: Déjà, parce que non, on va pas être dans le sensationnel quand même.
2: Non, mais moi je dirais. Mais
3: parce que vous êtes fan du Madrid, parlons football, d'accord?
2: Parlons football.
3: Ouais.
2: Est-ce que on peut remettre en cause le niveau? L'expérience, la qualité de Mourinho.
3: C'est pas l'expérience.
2: Quelle équipe en Europe peut rejeter Mourinho? Peut refuser Mourinho?
3: Il était parti de Roma, il était parti de Man U.
2: C'est parce qu'il a été courtisé par ces équipes-là. Et il est allé, il s'est imposé. Même récemment à Benfica. Son départ a créé vraiment un remous là-bas. Alors, l'arrivée de Mourinho au Real, c'est vraiment un bon vent. Parce qu'on a vu comment le Real a souffert. Malgré que l'autre là, Xavi était là, Arbelo était là, ça tergiversait, parce que ça reste des jeunes coachs. Hein. Là, il ne faut pas l'oublier. Ils viennent de faire leur entrée dans le milieu. Il y a la question d'expérience qui est là.
3: L'expérience de l'autorité.
2: L'autorité qui est là.
3: Ouais.
2: On a vu un vestiaire de Real.
3: Fragile.
2: Fragile. Hein? Donc, du coup. On a besoin de cet entraîneur-là capable de décider le sort d'un joueur, capable de renverser, de dire son mot, de s'imposer. Parce que n'eût été cette question-là, carrément, on n'allait pas faire recours à Mourinho. Alors, Pérez a étudié le profil des entraîneurs qu'il faut pour le Real de ce moment. Vu le niveau et le verset du Real, il nous faut un coach qui peut s'imposer. Alors, le profil de Mourinho...
3: Le profil parfait.
2: Oui, c'est vraiment le profil idéal pour Mourinho. Alors, moi j'ai vu les gens critiquer Mourinho sur le premier match parce que ça reste une équipe en construction. On a 6 nouvelles recrues qui ont vraiment réintégré notre équipe. Alors, du coup, la question de cohésion reste à vérifier parce que c'est pas un jeu de magie. Hein. C'est pas avec la baguette magique et puis voilà, d'un clin d'œil, les choses peuvent changer. Non! Il faut du temps. Certainement, ça viendra lors du deuxième match, troisième match, quatrième match, cinquième match, ça ira. Mais moi, je crois que Mourinho, c'est vraiment l'homme parfait, l'homme idéal pour le Real de cette année.
3: Mourinho, l'homme idéal de votre côté, Ferry. Que dites-vous? Mourinho est l'homme qu'il faut pour remettre
1: le Real
3: sur les rails.
1: Oui. Pour commencer, le Real a fait 2 saisons blanches. sans moins de titres.
2: Oh, oui.
1: Donc, comment il s'appelle le président de Florentino Pérez a misé sur l'expérience, comme vient de dire mon co-débatteur. En allant chercher Mourinho, c'est pas pour rien. Mourinho, c'est un grand entraîneur. Partout où il est passé, il a toujours imposé sa marque. Et il a la culture de la gagne. Mourinho, the special one, reste the special one. Moi, je dirais son passage au Real Madrid, il va redonner le sourire à Bernabéu.
2: Certainement.
1: Il va même remporter des trophées, puisque Mourinho, là où il est passé, comme je viens de dire ici, il gagne. Au moins, même un trophée. On a vu, il est allé à Man United, pour ne citer que Man United. Man United n'a jamais remporté un trophée depuis une belle lurette, mais la présence de Mourinho, ils ont remporté. Même à l'AS Roma. L'AS Roma n'a pas remporté un trophée.
2: Mais pour cette saison.
1: Mais revenons sur le Real de Madrid.
2: Oui.
1: Mourinho va amener quelque chose. Sur le premier match, j'ai vu que Mourinho reste Mourinho avec sa mentalité, sa culture de gagne. C'est un coach qui ne lâche rien.
3: Sa culture machiavélique. Oui. Parce que c'est quelqu'un de très malin.
1: Lors de son premier match face à l'Espagne de Barcelone, lorsque le Real a mené, l'Espagnol a égalisé et le Real se fait bousculer, mais Mourinho n'a pas lâché.
2: Avec un coaching payant.
1: Avec un coaching payant, il a étudié dès la première partie. Il a fait entrer ses recrues, notamment Marc Cucurella et Yann Dumondé, et surtout avec le petit qui a inscrit Carlos Espi, qui a inscrit le but de la victoire à la toute dernière minute. Bon, on ne peut pas juger Mourinho dès la première journée, mais ça reste l'un des meilleurs entraîneurs du monde.
3: Mais c'est l'un des meilleurs entraîneurs, mais on voit le jeune brésilien.
1: Qui?
3: Hendrick qui fait partie de son plan aussi encore.
1: Oui, Hendrick, depuis même à l'époque de Carlo Ancelotti, il n'a jamais intégré les plans de ses entraîneurs qui se sont succédés. Donc, moi, si j'étais à sa place, je devais m'imposer et rester au niveau de l'Olympique Lyonnais.
3: C'est le Real qui l'a ramené,
1: mais il ne va pas être, sans vous mentir, il ne va pas être titulaire dans cet effectif. Déjà, on a Yann Dumondé qui est là, qui, sans doute, sera aligné comme titulaire et titulaire indiscutable. On a aussi Rodrigo qui sera là, mais qui va jouer comme joker, et Mbappé aussi, et Vinicius. Ce trio-là, et Bellingham qui est au milieu de terrain, qui est à la baguette. Vraiment, Mourinho...
3: Il y a Bernardo Silva.
1: Il y a Bernardo Silva qui est là.
3: Alexis Siria.
1: Oui. Vraiment, le Real de Jesus Mourinho peut faire quelque chose cette année et peut bouger la hiérarchie et va titiller le FC Barcelone.
3: Va titiller le FC Barcelone. Le fait de mettre Hendrick hors de la politique, ça vous dit quoi?
2: Non, mais... Toujours au Real. Les jeunes ne voulaient pas au Real. Les jeunes ne s'imposent pas d'entrer comme ça au Real.
3: Même, bon, mais Espi n'est pas un vieux, c'est un jeune.
2: Regarde, ça se voit avec au Real. Tous les jeunes joueurs qui ont fini par faire des exploits au Real ont eu à avoir leur expérience ailleurs.
3: Mais on a vu la période des Vasquez.
2: Il y a Carvajal.
3: On a vu Varane qui était venu très jeune. Au Real.
1: Oui.
3: Bien sûr, très jeune. C'était combien, 19 ans?
1: 19 ans.
2: Mais ça dépend des...
3: Et c'était toujours avec Mourinho.
1: C'était avec Mourinho. À l'époque, Mourinho. C'est Mourinho qui l'a fait venir.
2: Mais ça dépend de l'effectif et du positionnement.
3: Mais Yann Djomandé a 19 ans. Yann Djomandé.
2: Ah ben oui.
3: Oui, mais vous dites que les jeunes n'évoluent pas. C'est ça le problème.
2: Souvent, le Real a cette politique-là d'envoyer ses jeunes ailleurs. Ça a été fait avec Hendrick auprès. Il était au Lyon, non? Et ça lui a permis de s'émerger, de s'imposer. Et puis voilà, le prix à gagner, c'est la Coupe du Monde. Mais... il a été à la Coupe du Monde. Donc récemment, il a Hendrick est courtisé par plusieurs clubs.
1: Oui.
2: Il y a Manchester United, il y a Juventus, il y a Arsenal. Donc selon moi, s'il y a la possibilité, Hendrick peut aller ailleurs. Et avec la politique de Pérez, tu sais que Pérez est malin. Lui, il ne libère pas ses jeunes comme ça. Hein. Toujours dans son contrat, il y a des clauses, des rachats, tout ça dans le contrat. Donc, Pérez ne permettrait pas, n'acceptera jamais pour que Hendrick parte comme ça. Donc, s'il y a la possibilité, il peut aller peut-être dans un autre club aller vraiment mûrir en expérience, aller vraiment, vraiment avoir l'arme qu'il faut avant de venir s'imposer. C'est pas un problème.
3: Mais Rodri a bluffé le Real.
2: Rodri a bluffé le Real.
1: C'est le fiasco oui. De ce mercato.
2: Non, mais avec Rodri, le problème est que le gars s'est imposé dans les conditions contractuelles. Alors, tu sais que au Real, il y a les marges que Pérez n'accepte pas de dépasser. Par exemple, ça, c'est le cas de Vinicius. Vinicius voulait un salaire mais exorbitant.
4: Non, c'est pas exorbitant, mais oui. C'est Vini qui est la star de l'équipe à un moment. Et quand Mbappé est venu après, et Vini a dit, mais Vini s'est imposé, finalement, il l'a augmenté et pour prolonger. Mais parce que sinon, on allait partir à Arsenal.
2: C'est pas le chiffre voulu.
4: Non, mais le chiffre est bien quand même.
2: Mais quand même, c'est raisonnable.
4: Et c'est lui qui a le premier salaire, je pense, pour le moment.
2: Non, Mbappé, on a 30. Hein.
1: C'est Mbappé.
4: Oui, Vinicius, on a 26.
2: Alors, lui, il voulait un salaire. Lui, il voulait vraiment un salaire égal à Mbappé. Alors, le président lui a dit, net, ici au Real, il y a les conditions, il y a les seuils que le club ne dépassera pas. Alors, dans les négociations, ça vacillait ici par là. C'est le cas pour Rodri. Rodri voulait un salaire de 30 millions d'euros, voilà, comme ça. Non, c'est là que Pérez a dit, ici au Real, ça ne se passera pas comme ça. Or, c'est pas ce qu'il gagne là-bas à Manchester City. C'est parce qu'il a vu sa position actuelle. Ballon d'or,
4: après le mondial là,
2: ouais. il veut maintenant un salaire vraiment glorieux. Et puis voilà. Non! Mais ça, en tant que supporter madrien, cette situation ne m'affecte pas. Hein, parce que soyons réalistes.
4: Non, mais vous avez perdu un élément fort.
2: Perdu un élément fort?
4: Oui.
2: Moi, je vois pas Rodri enchaîner des matchs jusqu'à même enchaîner même 5, 6, 7, 8, 10 matchs. Hein.
4: Attendons voir.
2: Ouais, oui, avec sa situation physique.
4: On attend voir. Oui. De votre côté, est-ce que c'est un échec pour le Real d'avoir perdu Rodri?
1: Bon, sur le plan du jeu, bon, Rodri, c'est un bon joueur. C'est l'organisateur du jeu au milieu de terrain. Si même lui partir du côté du FC Barcelone, plusieurs cas, même des légendes du Real Madrid ont réagi, notamment Toni Kroos. Toni Kroos a fait une sortie médiatique en disant comment le Real a pu laisser un joueur passer de l'autre côté, surtout d'un rival à la course au titre. Bon, ça peut être un échec aussi, ça peut aussi pas être un échec. Comme on vient de souligner chez mon cours débatteur, le Real a sa marge. Le Real a vraiment, le Real c'est une grande institution, comme il vient de souligner. Pérez, il voulait s'imposer. Il veut un salaire vraiment exorbitant, avec un salaire de 30 millions d'euros, si je ne me trompe pas. Oui. Donc, il va être égal à Mbappé. Non, c'est ça que le Real a refusé, mais c'est bon.
4: Parlons maintenant du FC Barcelone. Comment est-ce que vous voyez cette équipe cette année? Parce que ces joueurs qui reviennent plein confiance après un très bon mondial, mais qui commencent aussi très fort le championnat.
1: Oui, le FC Barcelone a fait une entrée en boulet de canon.
4: Ils ont très canon.
1: Ils ont étrié Elche 5-0. Donc l'un de leurs recrues a pu s'illustrer. Je cite Adeyemi a marqué et les cadres ont répondu présent avec un doublé de Rafinha et autres. Donc moi je vois le FC Barcelone avec ses recrues peut faire quelque chose, mais le FC Barcelone surtout il y a un problème qui à chaque saison, ils sont pas régulés surtout. On les attend toujours à la Ligue des Champions. C'est là qu'ils échouent. Mais on va voir cette année avec les supporters barcelonais disent qu'ils seront candidats à la victoire finale pour la Ligue des Champions. Et bon, ça a été toujours comme ça, comme je viens de dire ici. À chaque fois, on les attend mais avec le recul, il peut faire quelque chose.
4: Monsieur, de votre côté, comment vous voyez cette équipe avec cette entrée fracassante, entrée triomphale du club catalan?
2: Oui, tu as bien souligné, ça reste une entrée. Parce que tout le monde s'est préparé.
1: Oui, c'est le début de la saison.
2: On attend cette entrée-là parce que tout le monde nous voit. Et puis voilà, les yeux sont là.
1: On voulait le canon.
2: Ça reste une entrée. Il faut qu'ils nous le prouvent.
4: Mais ils l'ont prouvé deux saisons.
1: La saison est longue.
2: Honnêtement parlant, c'est vrai.
4: Deux saisons successives, ils l'ont prouvé, les Catalans.
2: Oui, honnêtement parlant, c'est vraiment une équipe en forme.
4: Ouais.
2: Parce que la quasi-totalité des joueurs Blaugrana reviennent de la Coupe du Monde. Donc, c'est un acquis, c'est un plus pour
1: eux. Et ils ont un entraîneur qui est en place depuis plus de 3 ans.
2: Voilà. Donc, c'est un plus pour cette équipe.
1: Oui,
2: mais ce que moi, je déplore, est que pourquoi ils ont laissé passer
4: Rashford.
2: Pas Rashford, Torres et Lewandowski. Aujourd'hui, Barça joue son neuf. On essaye de mettre Rafinha pour compenser l'absence des neuf.
4: Mais peut-être qu'ils ont fait le calcul que Rafinha pouvait jouer le rôle et puis voilà.
2: C'est parce que Barça voulait Julian Alvarez.
4: Mais il y a l'aspect finance aussi qui est là.
2: L'aspect finance commun.
4: Mais bien sûr, mais Barça est une équipe qui était en difficulté.
2: C'est parce que Barça, le problème est que Barça
1: mais ils ont
2: voulait
1: déposé quand même des millions, des centaines de millions
2: d'euros. Pour payer Rodri. Est-ce qu'ils ont songé même à amener
1: ils ont payé Gordon,
2: un attaquant quand
4: mais c'est avec ça, ils ont fait 5-0.
2: Avec ça, ils ont fait 5-0.
4: Oui.
2: Ça reste un match.
4: Oui.
2: Donc bientôt, nous aurons la Ligue des Champions.
1: La Ligue des Champions.
2: Les championnats qui seront joués deux fois par semaine. Coupe de la Reine.
1: Les matchs vont s'enchaîner.
2: Tout ça, là, les hein, Coupe d'Espagne.
1: Oui.
2: Chaque semaine, on aura 3 compétitions à jouer. Alors, les joueurs, certainement, les joueurs seront peut-être en déficit physique.
1: Ceux qui ont eu à disputer la Coupe du Monde, là, sûrement.
2: Et je crains le sort de Rodri, entre parenthèses, parce que mais moi, je dis que. Parce que je sais que.
4: Mais ça devient de l'acharnement sur ce.
2: Non, bien sûr. Moi, je vois mal l'arrivée de Rodri au Barça. C'est pas l'homme qu'il faut pour le moment pour Barça. Barça
4: a besoin. Il était l'homme qu'il fallait pour Real.
2: Non, je n'ai pas dit ça. Barça a besoin.
4: Non, mais c'était le Real qui voulait le prendre.
2: L'équipe de Barça a besoin. L'homme qui peut tourner la situation dans le surface là-bas, pour changer les dons.
4: Donc c'est le Real qui a plus besoin de lui que Barça.
2: Besoin de qui?
4: De
2: non, Real, on n'en a pas besoin.
4: Mais, mais attends.
2: Real a beaucoup de milieux terrestres ici, qui peut compenser.
4: Mais Real est parti le chercher quand même.
2: Mais quand même, oui, parce que c'est nous.
4: Que
2: nous sommes en mercato.
4: Non, mais parce que vous avez su que on a une faille ici, on a besoin de cette personne pour faire ce taf.
2: C'est une campagne. Tout le monde va au champ pour chercher ce qui lui manque. Pour récolter.
4: Ce qui lui manque, non?
2: Oui, ce que lui manque.
4: Oui, oui.
2: Ce que chacun en a besoin.
4: Oui, donc ça veut dire que le besoin était là.
2: Avant, on avait besoin de ce joueur parce que, voilà, ça reste un joueur à courtiser.
4: Oui.
2: Et aujourd'hui, les choses se sont mal tournées.
4: Mais comment est-ce que vous l'avez perdu, c'est l'autre qui a pris et puis vous dites que l'autre a fait une erreur de le prendre.
2: Non, parce que
4: non,
2: là-bas, au Barça, il y a des hommes qui peuvent peut-être jouer, qui peuvent apporter peut-être ce que Rodri en a. Barça a beaucoup de joueurs de milieu terrain. Beaucoup de joueurs
1: offensifs,
2: ils sont là pleins. Mais ce qui manque à cette équipe, c'est un attaquant. Et je dis et je réitère encore, le Barça a laissé passer Ferran Torres, qui récemment est allé inscrire un doublé. Comment est-ce que tu peux expliquer ça? Lewandowski, c'est vrai, c'est déjà un vieux papa, mais l'expérience est là. Du moment où le neuf n'est pas là, un attaquant n'est pas là.
4: Mais si Lewandowski pèse sur les finances du club.
2: Le calcul est que Barça voulait recruter Julian Alvarez.
1: Jusqu'alors, ils sont encore...
4: Et là, Atlético est en train
1: de fermer la porte.
4: La porte est presque déjà fermée.
2: Non, mais Atlético,
1: l'Atlético ne va pas le laisser partir comme ça.
2: Là, Atlético est sceptique sur le point.
4: Et le joueur même veut partir.
1: Oui, il veut partir.
4: Mais ça marche pas.
1: Mais l'Atletico a dit, s'il veut partir, il doit prendre la destination de l'Angleterre. Mais le joueur veut absolument rejoindre le FC Barcelone. Mais l'Atletico a déjà fermé la porte.
2: Chose qui ne sera pas faite. Pourquoi? Parce que Alvarez est sous contrat
1: avec
2: l'Atletico. Et c'est pas un contrat de courte durée.
4: Long.
2: Deux ou trois saisons encore.
1: Et donc,
2: à éponger. Et pour le moment, c'est Atletico qui a la même mise sur Julian Alvarez.
1: Oui, mais il est encore sous contrat.
4: Le joueur ne va pas avoir la possibilité de très bien jouer cette saison parce qu'il ne va pas être vraiment...
1: Il a été sifflé même.
4: Bien sûr que très sifflé par les supporters.
1: Très sifflé par les supporters madrilènes.
4: De l'Atletico.
2: Alors, la porte de sortie reste Arsenal.
1: Oui.
2: Certainement, il finira par accepter l'offre d'Arsenal pour partir. Et puis voilà.
4: En passant, on va parler un peu de ce championnat anglais aujourd'hui qui commence aussi avec un niveau d'intensité. Pour cette saison, on ne comprend pas. Mais avec ça, est-ce que Arsenal peut être candidat à son titre, à sa propre succession de votre côté, Fieri?
1: Moi, je dirais que oui.
4: Oui.
1: Puisque Arteta est là depuis pas mal de saisons. Il a su construire quelque chose, il a mis en place une équipe compétitive. Et d'ailleurs, sur ce mercato, ils ont réalisé un gros coup en signant Bruno Guimarães, qui était milieu box-to-box, Et sûrement, il va être aligné aux côtés de Declan Rice et Odegaard. C'est une équipe qui sera candidat à sa propre succession. On a vu la démonstration d'Arsenal lors de cette première journée. Ils ont battu, je sais pas, j'ai oublié l'adversaire, sur le score de 3-0. On a vu les concurrents tomber, notamment Man United qui a été tabassé par Hull City, et Tottenham aussi a perdu, sauf Chelsea qui a sauvé le meuble.
4: Mais est-ce que Man U qu'on voyait, qui a fait une très bonne fin de saison, qu'on l'attendait revenir peut-être fort cette saison, mais qui commence déjà par un échec, pensez-vous que Man U peut vraiment avancer
1: dans... Man United a été toujours, depuis le départ de Sir Alex Ferguson, une équipe très irrégulière. Parfois on l'attend et il pêche. L'humanité est comme ça. Il vient de recruter Carlos Baleba. Ça, c'est un très bon milieu récupérateur à Brighton. J'ai suivi ce jeu, mais vraiment, c'est un jeu box-to-box, comme je viens de dire.
4: Quand on a vu ce championnat de début avec ce box-to-box, avec cette intensité de coup pour coup, pensez-vous qu'on ne va pas s'attendre aussi à beaucoup de chocs dans ce championnat cette saison, parce que ça démarre très très fort.
1: La première ligue était un championnat très très difficile.
4: Très engagé.
1: C'est le meilleur championnat du monde. Ça, il n'y a pas de débat.
4: C'est trop physique.
1: C'est trop physique et n'importe qui peut battre n'importe qui. Le dernier peut battre le premier. Donc, Arsenal sera candidat à sa propre succession, mais attention, il ne faut pas trop vite enterrer les Man City, les Tottenham, Man United et même Chelsea aussi, qui revient dans la danse avec son nouvel entraîneur Xabi Alonso
4: qui va tenter sa chance.
1: Arsenal pour moi sera le grand favori, mais attention.
4: Attention de votre côté.
2: Oui, moi je dirais oui. Pourquoi? J'ai souligné quelque chose dans ce que mon co-débatteur a dit. La longévité d'Arteta. Quand tu vois les clubs londoniens pour le moment, il n'y a que les nouveaux coachs qui sont là.
1: Des jeunes même.
2: Des jeunes, je peux dire.
1: Des jeunes coachs.
2: Il y a City.
1: Maresca.
2: Maresca. Il y a Chelsea. Liverpool a changé son entraîneur. C'est-à-dire que Fulham a aussi appris Abeloua. Et vraiment, c'est de la pagaille.
4: Non, mais parce que comme les internets, ils portent pas de chance chez eux là-bas, c'est
2: non,
4: pas
2: pagaille. Non. C'est de la pagaille.
4: Non, mais c'est simple, non? Quand vous voyez Arteta, quand vous voyez Guardiola,
2: une équipe, ça se construit. Oui. On a vu comment Arteta a su construire son équipe, a pris son temps. Il a frôlé au titre. Combien de fois devant City?
1: Que des échecs.
2: Ça n'a pas marché. Nous-mêmes, on critiquait ça. Hein? Sa manière de gérer. Mais vers la fin, il a fini par asseoir une équipe digne de ce nom.
1: Une équipe compétitive.
2: Compétitive.
1: Et solide.
2: Solide même. Donc, le voir pour le moment, je dirais que vraiment, vraiment, Arteta va conserver. Moi, je dis avec certitude, hein, Arteta va conserver son titre. Parce que Chelsea récemment, je vois comment est-ce que... Ça reste une bonne équipe, hein.
1: Oui, mais moi aussi. Mais, 6 fois de Chelsea.
2: Sur ce que j'ai vu... La fois dernière, lundi, ça ne me convainc pas.
1: Ils ont été bousculés par Fulham.
2: Man United avec des ailes, parce que lui, il croyait que non, ça reste une jeune équipe, un promu, et voilà, il veut vraiment ce... Non.
4: Alors, mais on va partir du côté de la Ligue 1. Est-ce que Paris, premier match, match nul, tenu en échec, est-ce que Paris va être candidat pour la Ligue européenne des champions et aussi le titre de la Ligue 1?
2: Ah, ben récemment, Paris a fait sa loi dans ces derniers temps là-bas en France. Hein. On a même vu l'année dernière, ça a commencé timidement. On critiquait Paris même en Ligue des Champions.
1: Les gens disent qu'ils seront fait sortir dès les huitièmes.
2: Mais vers la fin. Paris, oui. Champion d'Europe.
1: Ça reste une équipe qui dément timidement.
2: Oui, c'est la fatigue. Parce qu'on a vu que les joueurs parisiens, par exemple les joueurs français parisiens, étaient partis à la Coupe du Monde. Hein? Ça là, ça fatigue.
4: C'est pas une raison.
2: Oui. Ils sont étouffés.
4: Les Espagnols sont partis là-bas, là, dans Paris, là, eux, dans Barça, là, eux qui ont pris la Coupe du Monde, là, eux, ils étaient là-bas.
2: En France, moi, je suis supporter marseillais. Mais en France, moi, je vois pas une équipe avec la politique mise en place par, par les dirigeants parisiens, vraiment Paris fait sa loi, Paris s'impose. Même si, voilà, ça commence timidement avec...
4: Non, il n'y a pas une équipe pour venir détourner Paris. Cette équipe n'est pas encore là.
2: Moi, je ne vois pas encore cette équipe-là. Hein. Parce que avec ce que Marseille nous a présenté, c'est vrai. Mais Marseille a des problèmes. Ces joueurs ne sont pas vraiment stables. Avec les départs par-ci, par-là, Lyon est en train de revenir sur scène.
4: Se chercher.
2: Vous se cherchez. Peut-être Lens. Parce que Lens, au moins... Avec, avec la stabilité
4: mais comme Lens, il y a deux saisons, il y a une saison en arrière, Lens a fait le même topo et puis finalement ça n'a rien donné.
2: Malheureusement, mais c'est ce que je dis. Vers la fin, c'est Paris qui finit toujours par remporter le titre.
1: Oui, je vais rebondir sur le cas PSG. Oui. Moi aussi, je ne vois pas quelle équipe qui viendrait titiller le PSG. Que ce soit, ben, en Ligue 1, le PSG dicte toujours sa loi. Comme vient de souligner mon co-débatteur, l'année dernière, le PSG a démarré timidement. Les gens commencent à dire « Ah non, cette fois-ci, le PSG n'ira pas loin. » Mais à la fin, moi, le PSG, chaque saison, il commence toujours leur saison à partir du mois de janvier.
4: Mmh. C'est une stratégie.
1: Oui, c'est une stratégie pour eux. Et ils démarrent timidement et ils montent en puissance à partir du mois de janvier. En Ligue des Champions, ils sont passés par le barrage, la phase régulière de la Ligue des Champions, ils ont été sortis du top 8, non?
2: Ouais.
1: Ils ont eu à disputer un mois de barrage. Ils commencent à remporter à partir du 8e de finale, ils ont battu Chelsea, ils ont étrié Chelsea, et par après, on a tous vu la suite, ils ont allé jusqu'à soulever plutôt,
2: le titre.
1: Mais donc, en Ligue 1, le PSG.
4: En Italie, on voit Juventus qui vient fort aussi.
1: Non. Juventus aussi, c'est une équipe, ces derniers temps, est très, très, très irrégulière. Moi, je vois du côté de l'Italie, ça va se jouer entre l'Inter de Milan, le Milan C et avec Naples. Mais on a vu à ce moment qui revient quand même, mais ça reste, comme vient de dire l'autre là tout à l'heure, ce n'est que l'entrée.
2: Ouais.
1: L'entrée là, ça toutes les équipes veulent faire des excès des ailes.
2: C'est ça.
1: Pour se montrer que voilà, nous sommes là prêts pour le début de la saison. Mais ouais. Arriver au milieu là, vraiment, c'est du n'importe quoi.
2: Ouais.
4: Arriver au milieu, c'est du n'importe quoi. Merci à vous pour votre disponibilité. On va voir quelle équipe va remporter le titre de champion cette saison. Mais aussi, il ne faut pas oublier que les Centrafricains ont très bien brillé en début de cette saison en Europe. Trois Centrafricains dont on a mentionné leur nom ici. Merci à vous. C'est toujours un plaisir de vous recevoir ici sur notre plateau. Merci aussi à vous, Thierry Bernardo. Merci à vous, Tarsis Eliazar Banga, Théoneste Punika. On se dit à la semaine prochaine pour un autre numéro de cette émission Biafrica Sport.